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3: Tout de suite, c'est l'heure des moins grosses têtes. Quoi avec Philippe?
4: Je suis recommencé.
3: Non, je crois que vous avez terminé votre phrase.
5: Eh bien, bonjour à tous. L'émission a commencé.
3: Oui.
5: Bienvenue dans les moins grosses têtes. Vous avez vu, je ne suis plus là. Pourtant, je suis toujours avec vous.
4: Ah oui, vous serez toujours avec nous.
5: Toujours, toujours. Avec aujourd'hui, si elle était une taxe, ça serait la taxe beauté. Elle est belle et surtout toujours bien rasée. C'est chiant, stouf.
3: Bonjour.
5: À sa gauche, s'il était une taxe, il serait la taxe bobo. Vous mangez du quinoa, vous êtes obligé de faire un tire-mon doigt, Pietre.
6: Bonjour.
5: À ses côtés, son acolyte, s'il était une taxe, il serait... non. On va pas lui parler de taxe, il est déjà pas bien, Corentin. Ouais,
4: merci.
5: Et enfin, le réalisateur de l'émission, 2 mètres TTC, alors que moi, 1 m50 hors taxe, Vito.
7: Bonjour.
5: On va commencer, mes chers moins grosses têtes, avec une question. De monsieur, je suis par un gars, mais pour dire salut, je dis au Yémen.
4: Yémen.
5: Le Népal est le seul pays à avoir cette particularité au monde. Mais quelle est cette particularité?
4: Il y a plus d'animaux que d'habitants.
5: Ah non, non, non, pas du tout.
8: C'est démographique?
5: Non, c'est pas démographique.
8: Géographique?
5: C'est pas géographique non plus.
3: Rien à voir avec les animaux,
5: non? Non, aucun rapport avec les animaux, ni la politique, ni tout
8: mais
5: ça.
8: La langue, peut-être?
5: Non, c'est même que je vais vous aider quelque chose de visuel.
8: Un monument qui est au Népal?
5: Alors, c'est pas un monument, mais ça se trouve sur les monuments parfois.
8: Ah!
3: Ça se trouve.
8: Un drapeau.
5: Alors, quelle est la particularité de son drapeau?
3: Le Népal, c'est un
6: nez tout blanc.
8: Ouais.
5: Donc,
4: il est
3: un triangle.
5: Il est triangle et c'est le seul à ne pas être quadrilatère. C'est effectivement deux triangles. Bonne réponse, Stéphanie. On va terminer avec une dernière question de monsieur Kenji Durac. La NASA a débloqué 125 000 dollars de financement pour la conception de quelque chose, mais quoi?
4: Un Vélux pour aérer.
5: Alors non, ça a un rapport évidemment avec l'espace.
6: Ouais. C'est les toilettes dans l'espace.
5: Conception. C'est pas les toilettes, mais.
3: C'est pour aller dans l'espace.
5: Ça a un rapport avec avant les toilettes.
3: Avant les toilettes?
4: Ah, pour manger?
5: Pour manger, ils ont créé quelque chose.
3: Découvert?
5: Non.
4: Un McDo.
8: Parce que 125 000 dollars de développement, c'est pas terrible, donc ça doit être en détail.
3: C'est un truc iophilisé.
5: Alors, c'est pas iophilisé, c'est quelque chose que je vois pas. Ça ne peut. Voilà.
8: Ils ont inventé l'eau en poudre.
5: Ça n'est pas l'eau en poudre.
4: Mais on a déjà vu un astronaute.
5: Non, alors je crois que pour l'instant, ça n'a pas encore vraiment été utilisé.
4: Ah oui,
5: se développe.
7: C'est pour cultiver peut-être dans l'espace?
8: Non, c'est avant, donc c'est l'apéro avant manger.
5: Alors ça pourrait être pour l'apéro, mais on va dire que c'est surtout pour dîner.
7: Un four à pizza.
5: Alors c'est pas un
8: air fryer.
5: C'est pas un four à pizza.
3: C'est pas un four.
4: Un truc qui fait des pizzas.
5: Ça fait des pizzas, mais...
3: Qu'est-ce qui fait des pizzas?
8: Ah, c'est le fameux truc qu'il y a dans le Retour vers le futur. C'est un déshumidificateur sais pas quoi.
3: Ah ouais, ça grossit.
5: Non, je vais vous le dire parce que vous n'allez pas le trouver. Une imprimante à pizza 3D. Oh. L'objectif, c'est nourrir les astronautes pendant 520 jours de voyage.
4: Et comment tu sais quand il n'y a plus d'encre?
5: Vers
8: France Tonnerre.
5: Dès que tu n'as plus de pepperoni, c'est qu'il faut remplacer la cartouche. Bonne réponse de personne, puisque je vous ai aidé. Eh ben, mes chers moins grosses têtes, c'est fini pour aujourd'hui. Sachez que l'on a dit à Renault, boire ou conduire, il faut choisir.
4: Ah, il a dit quoi?
5: Il a choisi, il vend sa voiture. Merci, au revoir, à la prochaine.
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0: bon savoir.
1: Un chirurgien ophtalmologue britannique.
2: Oui.
1: S'appelle Mohamed le docteur.
2: Voilà.
1: Il alerte. La vapote, la fameuse vapoteuse, pourrait abîmer les yeux à chaque clignement. Normalement, film lacrymal recouvre l'œil à chaque battement de paupière pour le lubrifier, on est d'accord ?
2: Ouais, c'est vrai.
1: Et protéger la vision. Mais la vapeur des cigarettes électroniques semble déstabiliser ce film qui est sur les yeux, qui entraîne des yeux secs, irrités ou qui piquent avec une vision qui fluctue.
3: Qui pique.
1: En cause, le propylène glycol qui est dans les vapes, qui attire et retient l'eau, accélérant l'évaporation des larmes, ainsi qu'un stress oxydatif et une inflammation possible à la surface de l'œil. L'effet peut être aggravé chez les porteurs de lentilles de contact.
4: Paradoxe,
1: l'irritation peut aussi provoquer un excès de larmoiement. C'est-à-dire que c'est ou vous en avez plus, ou vous en avez trop. Bon, ça, c'est pas nouveau, que tu te prends un peu de fumée dans les yeux, tu pleures.
4: Oui, c'est le réflexe.
1: Le médecin reste toutefois prudent. Les effets à long terme sur l'arrière de l'œil restent mal étudiés. Pour l'instant, on ne sait pas encore.
3: Ouais, mais c'est vrai, regarde Pietre, il a des lunettes, il voit l'avenir avec.
2: Bah non, du coup, moi, elle passe pas la vapote. J'ai mis un truc, je vais revenir avec des lunettes de piscine. Demain, je reviens avec un masque de plongée.
1: Vous savez que Corentin, qui bosse avec nous, des fois, il vapote en séance d'enregistrement.
2: Vrai.
1: Léger.
2: Un petit peu.
5: Vapoter, c'est pas...
2: Putain, je vois plus le texte, là.
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1: Le vin serait donc bon pour la santé. Certaines études de laboratoire ont révélé que certains composés du vin, ainsi que sa teneur en alcool, oui, peuvent affecter certains types de bactéries. Mmh. Alors, ça ne signifie pas que boire du vin tue 99% des bactéries de votre gorge.
2: Forcément.
1: Ou qu'il prévient ou guérit la carie dentaire, par exemple. Mais les infections de la gorge peuvent avoir de nombreuses causes différentes, tandis que les cavités développent principalement des effets des bactéries. Blablabla, on s'en fout. En gros, le vin peut aider à lutter contre certaines bactéries.
2: Mais comme disait le médecin dans les années 60 qu'on a diffusé l'autre fois, pas plus d'un 3 quarts de litre par jour.
1: Mais non.

0: En fait, ils se sont rendus compte donc que ça peut aider à tuer certaines bactéries.
1: Oui,
0: mais encore une fois, c'est pas parce que vous avez mal à la gorge, j'allais dire, je vais me finir la bouteille.
1: Non.
0: Allez. Alors ça va peut-être vous détendre momentanément, mais ça ne va pas soigner le vin. Mais ça aiderait à tuer certaines bactéries.
2: Ouais. Un cubi matin, midi et soir.
0: Donc y compris les bactéries de la gorge alors aussi.
1: Oui.
0: Incroyable ça. Mais c'est le vin ou l'alcool qui...
1: Non, je pense que c'est le vin avec la fermentation du raisin et compagnie.
3: Tout dépend de la bouteille aussi, je pense.
0: Ouais. Bon, écoutez, je propose qu'on demande aux spécialistes chez nous.
1: Ouais. Ah bah voilà, on va demander un connaisseur. Monsieur Renaud, si c'est vraiment la vérité, on va voir.
4: Toujours vivant, toujours la banane sur debout.
1: Ouais, bon, c'est top, merci beaucoup.
4: Rassurez-vous.
1: Vous m'écoutez là ? On vient d'apprendre que le vin était bon pour la santé. Vous confirmez ?
4: Je me confirme. Qui m'en aide à ce tiroir ?
0: Quelqu'un sait ce qu'il a dit là ?
3: Moi j'ai entendu. J'ai entendu tiroir.
0: Ah d'accord.
1: Bon, du coup, Renaud, vous buvez encore du vin, vous ? Mais t'arrives à comprendre ce qu'il dit, toi ? Dis-moi, parce que là, je comprends rien.
3: Bah là, il a dit, et tous les soirs.
4: Stop,
3: il a dit.
1: On peut même pas traduire.
3: Non, j'ai entendu stop.
1: Bon, dernière question. Est-ce que vous conseillez aux plus jeunes de boire du vin ?
4: J'ai envie de dire aux jeunes. Et vous verrez que.
1: T'as quelque chose là ?
4: Longue vie.
1: J'ai rien là.
3: J'ai entendu. Longue vie.
1: D'accord. Voilà. Bon. Bah, on finit par une petite musique. Allez.
3: Ah, en forme.
1: Parce que. Pas une grande chose là.
4: Chansonnite.
1: J'ai très peur.
3: Allez, Renaud.
1: Le timing. Oh non. On va vous faire signe.
3: Okay. Regardez-nous.
1: Et nous voilà.
3: Oh non. On est là. Le foulard, c'est sur le cou.
4: Petit porto.
1: Trop tôt.
3: Remets-la, Vito.
1: C'était trop tôt, là. Ouais. Entre les deux.
3: Allez, mon Renaud.
1: Pas maintenant. Tu lui fais signe. Hein.
3: 3, 2, 1.
1: Maintenant.
4: Ah putain, ce qu'il est blême.
1: Non, c'est pas HLM.
4: Et la môme du 8ème. HLM. Avec un petit portoricain qui est au 7ème.
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1: Thierry Marise, c'est quoi à vendre aujourd'hui alors?
2: Aujourd'hui, reprise de la Ligue des Champions ce soir, donc il y a deux maillots du PSG à vendre.
1: Ça va, allez, téléachat.
3: Allez, Panky, hein. J'ai un ou deux noms en tête là.
2: Moi aussi.
1: Eh bien Bonjour à tous, et non, c'est pas la rubrique à ta mère. C'est le téléachat, et bonjour à tous, et bonjour Europe 2, et bonjour Marise.
4: Et bonjour Pierre.
1: Cher téléacheteur, bonjour.
4: Et bonjour Pierre.
1: Eh bien, aujourd'hui, dans ce nouveau téléachat, Marise, bonjour Marise.
4: Oui, bonjour Pierre.
1: Téléachat spécial, auditeur de Commission Europe 2, bonjour Marise.
4: Et bonjour Pierre.
1: Marise, qu'allons-nous vendre comme d'hab aujourd'hui?
4: Pierre, un maillot de foot suite à la reprise de la Ligue des Champions ce soir, Pierre.
1: Qu'est-ce qui nous bassine avec son foot, un sport qu'à dire du monde, bizarrement, alors que, regardez, 22 couillons en short, Marise.
4: Oh,
1: n'a jamais fait durcir le kiki de quelqu'un, même pas une bouche.
4: Oh, quand même, doucement Pierre, oulala. Je vous rappelle que l'on doit vendre un maillot, Pierre. Donc d'ailleurs, tenez, il est là.
1: Eh bien, merci Marise, bonjour Marise.
4: Oui, bonjour Pierre.
1: Eh bien Marise, voici un maillot. Très très beau maillot du PSG.
4: C'est ça Pierre.
1: Avec au dos le numéro 10.
4: C'est ça.
1: Et pas n'importe lequel, puisque il s'agit du numéro 10 de Zlatani. Zlatatouille. Zlatata Zavata. Le numéro 10, Zizou.
3: Non.
1: Zizou, Ibrahim Lamlolo. Le. Oh non, de Dieu, là. Kiki, les morceaux de shit, non.
4: Non, c'est le numéro 10 de Zlatan Ibrahimovic.
1: Bon, écoutez,
4: s'il vous plaît.
1: Écoutez, je veux que Platini, tu le numéro 10, donnez-moi cet autre maillot.
4: Alors, venez, un autre maillot, Pierre, tenez, voici un autre maillot. Donc, celui-ci, cette année, c'est Carrasquelia.
1: Et écoutez, le numéro 7. Le numéro 7, Cavachier là-bas. Oh, écoutez, c'est illisible. Écoutez, on dirait un mot de passe de Gilbert Montagnier pour son code Wi-Fi. C'est infernal. Écoutez, Marie, je n'y arrive pas.
4: Là, c'est pas possible.
2: Varaskelia.
1: Tiens, Marie, je crois que je fais un AVC, Marie.
4: Je crois, tout à fait, Pierre.
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3: Faisons un gros bisou à notre comptable du jour. C'est la France qui bosse et qui se lève tôt. Salut Cindy.
4: Salut Coé, salut l'équipe.
3: Une Cindy comptable. Alors, tu vois, il n'y a pas que des Josiane. Ah là, les gars. Voilà,
4: ah non.
5: Ça claque mieux que Josiane.
3: Je suis d'accord. Ouais. Appelle Cindy à la compta. Ben oui, évidemment.
5: T'as envie d'y aller.
3: Tu bosses dans quel genre de société, ma petite Cindy?
4: Alors, c'est une société qui vend un peu toutes sortes. En fait, ça vend autant des boules de bain, du make-up. On peut avoir aussi des
5: parpaings et des avions.
4: Ah non, on fait
3: des,
4: quand même...
3: du gravillon et des armes. Bon, voilà, c'est très large hein, comme société. Et alors, on a vendu combien de boules de bain, de parfums pour ces derniers mois? On est bon?
4: Ah, il y en a pas mal. En plus, là, il y a la saison de Noël qui arrive.
6: Il y a déjà dans des magasins les décos de Noël.
3: Évidemment.
5: Les vidéos qu'on voit sur Instagram où tu jettes la boule dans le truc et ça fait un truc d'un nuage de ouf, c'est une connerie, ça.
4: Ah non, mais ça, c'est de la connerie, ouais.
5: Ah oui. T'as pas vu ça?
3: J'étais à deux doigts de l'acheter.
7: Tu sais quoi? J'ai commandé, j'ai toujours pas reçu.
3: Vous parlez de la grosse boule qu'on jette, oui, et d'un seul coup ça fait plein de...
5: Ça te fait un gros nuage de mousse, de toutes les couleurs.
3: Eh ben, j'étais à deux doigts de l'acheter.
4: Mais ça fait pas le même effet que ce que tu vois sur TikTok.
3: Bah oui, ça fond quoi. T'es là devant ton bain, tu fais qui
7: c'est
3: que
7: c'est. Surtout, j'ai commandé, mais ça fait deux mois que j'attends.
3: Ah oui, bah ça vient de Chine, c'est long, c'est très long. Voici les questions pour notre petite Cindy. Attention, qu'est-ce qu'un plan comptable? Est-ce une optimisation fiscale illégale fournie par un comptable? J'ai un bon plan comptable. Ou est-ce que c'est un plan cul avec un comptable?
5: Un plan comptable.
3: Ou c'est la liste des numéros de compte financiers qui permet à une entreprise de classer ses opérations?
4: J'hésite, mais je dirais la troisième quand même.
3: Cindy, attention, réflexe, 512.
4: C'est la banque, hein?
3: Évidemment, mais 512, oui. Code banque, bien sûr. Que faire en cas de visite surprise d'un inspecteur fiscal? Lui fournir tous les documents qu'il demande, brûler très vite les notes de frais, ou... Et passer par la fenêtre.
7: Là, c'est...
4: Je dirais la première.
3: Évidemment. Oui. Voici la dernière question. Que signifient les initiales TTC? T'as tout compté? Ou t'as ton cul? Ou toute taxe comprise?
4: J'hésitais avec la deuxième quand même, mais je dirais la dernière.
3: C'est la dernière. Je valide tout ça. Bravo, ma petite Cindy. Dans quelle ville de France tu bosses?
4: Je bosse sur Onca. Dans le Nord.
3: Ouais, très bien, très bien. Vas-y, profites-en, t'es sur Europe 2, fais un bisou à qui tu veux, vas-y, Cindy.
4: Allez, je fais un gros bisou à toute l'équipe comptable.
3: On les embrasse.
4: À toute la société Fraîche Tendance, et puis à tous mes potes.
3: Et bon, on les embrasse. Fraîche Tendance, c'est
7: ça?
4: Fraîche Tendance.
3: Le jour où vous recevez une grosse boule de bain, donc qui fait la mousse, comme on a vu sur Instagram, vous nous envoyez, hein.
7: Ah ouais, grave.
4: Ouais, y a pas de soucis.
3: Bisous, bisous, bisous, Cindy.
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1: Beaucoup de jeunes peut-être nous écoutent actuellement et ne savent pas trop quoi faire ou veulent être présentateurs du JT plus tard en se disant ça doit être sympa.
3: Ah oui.
1: On passe à la télé, on donne des infos. Eh bien, le jeune homme dans le son des réseaux que je vais vous faire écouter s'était essayé à cet exercice et alors visiblement, ça va être compliqué.
4: Bonsoir à tous et à tout le monde. J'espère que vous allez bien. Bienvenue aujourd'hui pour le nouveau JT. Aujourd'hui, dans ce JT-là, voilà, nous allons vous présenter pas mal de... Merde, putain. C'est cool, wesh. Ah ouais, ben c'est...
1: Bah oui.
4: 50 orthophonistes en particulier.
1: Ah oui. Ouais, je comprends. Allez, mon grand, tu réessayes. Articule wesh, tu réessayes. Vas-y, mon grand.
4: Bonsoir à tous et à tout le monde. J'espère que vous allez bien. Aujourd'hui, nous allons faire le point sur l'actualité. Durant l'éclipse scolaire, faut faire le point sur l'actualité. Pendant l'éclipse. Oh putain.
1: Eh oui.
4: Mais pourquoi ils ont. Et même le mot est dur. C'est juste la lune qui passe devant le soleil.
1: C'est oui.
3: Mais ça porte un nom.
1: Oui, ça l'éclipse. Bon, il n'y arrivera pas. Voilà, on va terminer avec cette jeune fille qui, elle, veut faire influenceuse livre. Mais bon, c'est pareil, c'est compliqué. Hein.
5: Donc, un vrai livre à lire, je pense. C'est un vrai livre. C'est un livre à lire. Oula, c'est un vrai. C'est vraiment un livre. Oh, j'arrive plus à parler. C'est vraiment un... Ouais, puis c'est pas drôle en plus l'histoire. C'est vraiment un livre que je vous conseille de lire.
1: Voilà, merci. Voilà. Ils sont pas prêts de prendre notre place. Hein. Allez, c'est Europe 2. Pas présenté. Oh merde.
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2: En attendant, j'ai une info qui vient d'arriver, alors qui va peut-être pas vous étonner, qui va parler des plus jeunes. Figurez-vous que McDo est en train d'être délaissé par les plus jeunes pour les nouveaux fast-food de poulet.
3: Bah,
2: ça y est, c'est le carton, à grand renfort de portions XXL, de prix cassés, d'opérations virales sur TikTok.
3: Évidemment.
2: Et parce que c'est bien joli de faire de la pub, venez comme vous êtes et machin, sauf qu'aujourd'hui, c'est les réseaux sociaux qui sont la meilleure pub. Les nouvelles enseignes de poulet, les testicroustis et autres, perturbent McDo au niveau des plus jeunes. C'est-à-dire que maintenant, les plus jeunes préfèrent se faire un testicroustis entre copains.
3: Ça coûte moins cher déjà.
2: Mais d'abord, c'est moins cher, c'est 7 euros. Alors, quelle est la recette secrète qui séduit collégiens, lycéens et influenceurs? On a Jeff Tuche. Salut, mon Jeff.
4: Salut, les amis, salut. Je suis pas content.
2: Jeff. Alors,
4: pas content.
2: Poulet, riz plutôt que fast-food. Ça t'inquiète? Et frites surtout?
4: Bah, évidemment. C'est ça. On va aussi, les jeunes abandonnent la frite. C'est quoi la prochaine étape? Ils vont manger des cailloux avec une sauce soja? Bah non, on veut pas ça. Bah non.
2: Jeff, je sais que t'es attaché aux frites.
4: Mais la frite, c'est pas un accompagnement. C'est un membre de la famille. Et nous, quand il y a des frites, on les compte pas, on les accueille. Dis donc, coucou la petite frite, rentre, tu fais comme à la maison, enlève tes chaussures, rentre, vas-y.
2: Vous lui parlez
4: comme ça. Les pieds. Bah,
2: alors,
4: oui.
2: Vous pensez qu'il va y avoir moins de pommes de terre consommées, c'est ça?
4: C'est dramatique. Les patates vont finir par se sentir inutiles. Elles vont aller chez le psy. Pourquoi je finis si c'est pour finir en purée? C'est scandaleux, monsieur le psychologue. Et en plus, ça va me coûter cher.
2: Mais pourtant, si les jeunes mangent moins de frites, ça veut dire que vous en aurez plus.
4: Attends, et ça, c'est pas con ce que tu dis, mon Koé. T'es en train de me dire que le régime au riz, là, c'est une excellente nouvelle pour moi.
2: Bah, exactement, c'est ce que je dis.
4: Mais alors qu'il continue, manger du riz, manger du poulet, manger même du brocoli, ça vous chante. Il restera les frites que pour moi, hein, je vous le dis.
2: Ça, t'es plus inquiet, donc.
4: Mais là, je suis devenu ministre de la patate.
2: Bah, voilà.
4: Ça, claque les doigts. Et si je gère la patate, j'ai la patate.
2: Attention.
4: Si j'ai la patate, j'ai la forme.
2: Il va y arriver, tu vois.
4: Et si je suis en forme, je peux être carré.
2: Eh oui.
4: Et si t'aimes pas être carré, tu peux boire beaucoup pour être rond.
2: Oula.
4: Et si je veux être rond, je veux devenir triangle.
2: Et donc,
4: tu peux te déguiser en pointe de brie si tu veux devenir triangle. Mais le brie, c'est quoi?
2: C'est du fromage.
4: C'est du fromage. C'est qui le pays du fromage?
2: C'est la France.
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3: Voici l'heure de l'ouverture du bar de piètre. Ça ouvre tous les matins comme un petit bar PMU, comme une petite ambiance.
4: Ouais, sauf que ce matin, là, je bois du Strepsil.
3: Comme l'endroit où Gabriel Attal a envie de faire ses meetings avec sa petite bière.
4: Il a plus une tête à boire du maté que.
3: C'est vrai qu'on le voit. T'as raison. Avec sa bière, il fait tellement pas crédible.
5: Il a demandé une paille pour boire son demi.
3: De quoi parle-t-il dans le bar de piètre? On y va.
4: T'as vu le truc? C'est spectaculaire. Moi, j'ai flippé.
5: C'est pour ça que j'ai reçu mon colis, moi.
4: T'en viens gras?
5: Oui, non, t'es con, quoi, on est à la radio.
4: Oh merde, pardon.
5: Ah oui, dis pas ça, toi t'es fou, toi. Ah,
3: c'est pour ça que j'ai pas reçu mon colis, premier indice.
6: Il y a eu un problème de livraison.
7: Les vols de colis.
3: Ça doit être ça. T'as pas reçu ton Viagra alors.
5: Mais pourtant, ils sont fiables d'habitude, comme livreurs.
4: Ah ouais, c'est pas des PD. Hein.
7: Quoi?
5: Ah oui!
3: Le nom.
7: C'est bizarre.
4: Ah ouais, ça fait bizarre.
5: C'est pas DHL, ça marche pas.
3: Bon, il y a un problème de livraison, mais je ne sais pas de. Dernier indice.
4: Oula, en parlant de ça, là, j'ai le colis en bout de piste. Là.
5: Ah, toi aussi, t'avais une commande dans l'avion?
4: Ah non, c'est juste que j'ai envie de chier.
7: Tu peux pas dire
3: grosse commission.
5: C'était écrit, mais le gars,
3: il s'est dit. Il a écrit grosse commission. Même en partant, tu l'as dit. Tu aurais dû partir et le dire de chez toi.
5: C'est le Strepsil, il arrive particulier.
3: J'ai rien compris. Il y a une commande dans un avion. Il y a un avion qui a été détourné. L'avion à Miami. L'avion à Miami, la sortie de piste de l'avion, 5 morts. Je l'ai vu, elle est terrible l'image. Ouais. L'avion, à mon avis, s'est posé trop rapidement, trop grande vitesse.
6: C'est un avion Amazon, il est sorti en bout de piste à l'aéroport. On ne sait pas trop ce qui s'est passé.
3: Et au bout de la piste, c'est une route. Si vous avez déjà fait Miami, de toute façon, les routes passent autour des aéroports. Et en fait, il a, comme dans les films, tu le vois complètement défoncer les voitures. Et il y a des gens qui étaient encastrés sous l'avion. Les pilotes, eux, n'ont rien parce qu'ils sont beaucoup plus hauts. Mais en fait, en dessous, il y a eu 5 morts. Et je pense, pour ne pas me tromper beaucoup, qu'il a dû atterrir trop rapidement.
6: Un peu fort.
7: C'est l'atterrissage.
3: Voilà.
6: On ne sait pas encore.
3: C'est ça.
6: Non, on ne sait pas les conséquences, on ne les a pas encore.
3: C'est causes, ça ou plus de freins, mais à mon avis.
6: Les causes.
5: Mais du coup, c'est un avion Amazon, c'est ça?
3: Ouais.
5: Donc il n'y a que des colis dedans.
3: Il n'y a pas de passagers.
6: Oui, il n'y a pas de passagers.
3: D'ailleurs, tu vois les gars qui descendent du. Parce qu'eux, ils sont très hauts, les pilotes. Donc les pilotes, à mon avis, n'ont pas grand-chose. Mais malheureusement, en dessous, c'est un film catastrophe. Quoi. Voilà, c'était ça l'info?
6: C'était ça l'info.
3: Bravo. Prends plus triste la prochaine fois, n'hésite pas.
6: c'était le côté spectaculaire.
3: Oui, j'ai bien compris.
6: Non, puis j'avais la vanne avec les livreurs.
3: On avait parlé.
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1: Toutes les contraventions du fameux radar parisien qui aurait flashé 44 000 véhicules en une semaine.
3: Deux semaines, je crois.
1: Ouais. Oh, ça fait quand même, ça nous fait un petit 22 000 dans la semaine.
3: Quand même.
1: Vont toutes être annulées ou remboursées parce que visiblement, il y a eu énormément de plaintes de gens qui trouvaient ça injuste parce que les gens font attention. Ouais. On leur a dit c'est 50 sur le périph'. Ouais. Ça, je peux comprendre. Les gens font attention. Parce que 50, quand ça roule, c'est très très vite l'atteinte.
4: Ouais, ouais, ouais, je suis d'accord.
1: Oui. C'est vraiment ça va très très vite.
3: Et on sait pourquoi il flashait à 30 du coup.
5: Parce qu'il y avait un chantier.
4: Il y avait une sortie de chantier.
1: Et maintenant,
3: mais il était dans son droit, l'air de rien, le radar.
1: Maintenant, quand il y a un chantier, vous penserez à moi sur les autoroutes. Il y a les panneaux. Il n'y a pas une entreprise qui bosse, mais par contre, il y a le radar.
3: Oui. Ouais.
1: Vous ne voyez pas un mec qui travaille, mais par contre, lui, le radar, il est là.
6: Parce que c'est fait pour ça, normalement. C'est fait pour faire ralentir, justement, pour pas qu'il y ait d'accident avec le chantier et tout ça. S'il n'y a pas de chantier.
1: Bon, on en est où alors?
5: Bah, je crois qu'on a le fameux radar avec nous, le radar de la porte de Montreuil, celui qui a flashé plus de 44 000 automobilistes en deux semaines. Allô?
7: Allô? Plus de 44 000!
5: Oui,
7: j'ai mal dormi depuis le 24 août. Moi, je suis pas radar, je suis un stroboscope de boîte de nuit.
5: Est-ce que vous comprenez la colère des automobilistes?
7: Pas du tout. Hein? Ils avaient qu'à rouler à 30. Hein. Et moi, dès que je vois 31, je deviens fou. 32, je flash, 33. Je suis comme ça. Je suis en tremblement. 34, je prends la plaque, je t'envoie ça à ta mère. Allez, 10 de plus, allez.
5: Vous êtes quand même extrêmement nerveux.
7: Moi, je suis nerveux. Sauf que je suis nerveux. Ils trouvent que je suis nerveux. Moi, j'ai flashé tellement de monde que je connais maintenant les plaques par leur prénom.
5: Ah ouais,
7: le 208 gris, ouais. Gérard. La Clio blanche, c'est qui? Micheline. Elle a la gueule dans le volant tellement elle est biglouche. Micheline.
5: Et on dit que vous êtes une véritable machine à cash.
7: Faux. Dis-moi vrai.
3: Faux.
7: Moi l'argent, je m'en fous. Je m'en fous. Enfin, si, j'aime bien. J'ai déjà demandé à être payé. À moi l'oseille.
5: Et il paraît que là, du coup, vous allez être déplacé.
7: Déplacé. Ouais. Oh, j'ai à peine de prendre mes habitudes. J'avais mon petit coin là, ma palissade, mes automobilistes, on retire tout. Allez, par la gueule, toi, le 28.
5: Bon, un dernier mot.
7: Un
5: dernier mot, parce que là, vous êtes excité.
7: Ouais. À tous les Parisiens. 30. 30, c'est 30, si vous ne comprenez pas, 30, c'est 30, pas 32, pas 31, c'est 30. Hey, si vous voulez rouler à 50, allez à Disneyland. Allez, je vous laisse, je vais me calmer en musique là.
5: D'accord, et, ah oui, voilà une bonne chose. Vous écoutez quoi comme musique d'ailleurs pour vous détendre?
7: Un groupe français, Rita Misukok, j'adore. Hey, c'est de la mort, Hey, 10 de plus, hey, japonais, le terme de chinois,
3: allez, débranchez-le.
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2: Faisons un gros bisou à notre comptable du jour. C'est la France qui bosse et qui se lève tôt. Salut Cindy.
3: Salut Coé, salut l'équipe.
2: Donc, une Cindy comptable. Alors, tu vois, il n'y a pas que des Josiane. Ah là, les gars. Vrai, ouais. Voilà,
3: c'est... Ah non.
4: Ça claque mieux que Josiane.
2: Je suis d'accord. Ouais. Appelle Cindy à la compta. Ben oui, évidemment.
4: T'as envie d'y aller.
2: Tu bosses dans quel genre de société, ma petite Cindy?
3: Alors, c'est une société qui vend un peu toutes sortes. En fait, ça vend autant des boules de bain, du make-up. On peut avoir aussi des
4: parpaings et des avions.
3: Ah non, on fait
2: du gravillon et des armes. Bon, voilà, c'est très large hein, comme société. Et alors, on a vendu combien de boules de bain, de parfums pour ces derniers mois? On est bon?
3: Ah, il y en a pas mal. En plus, là, il y a la saison de Noël qui arrive. Donc,
5: il y a déjà dans des magasins les déco de Noël.
2: Évidemment.
4: Les vidéos qu'on voit sur Instagram où tu jettes la boule dans le truc et ça fait un truc d'un nuage de ouf, c'est une connerie, ça.
3: Ah non, mais ça, c'est de la connerie, ouais.
4: Ah,
3: ouais,
4: t'as pas vu ça?
2: J'étais à deux doigts de l'acheter.
6: Putain, tu sais quoi? J'ai commandé, j'ai toujours pas reçu.
2: Vous parlez de la grosse boule qu'on jette, oui, et bien sûr que ça fait plein de...
4: Ça te fait un gros nuage de mousse,
2: et ben...
4: de toutes les couleurs.
2: Eh ben, j'étais à deux doigts de l'acheter.
3: Mais ça fait pas le même effet que ce que tu vois sur TikTok, tu vois.
2: Bah oui, ça fond, quoi. T'es là devant ton bain, tu fais qu'est-ce que c'est?
6: C'est surtout que j'ai commandé, mais ça fait 2 mois que j'attends.
2: Hein. Ah oui, bah ça vient de Chine, hein, c'est long, c'est très long. Ouais. Voici les questions pour notre petite Cindy. Attention, qu'est-ce qu'un plan comptable?
4: Oh là.
2: Est-ce une optimisation fiscale illégale fournie par un comptable? J'ai un bon plan comptable. Ou est-ce que c'est un plan cul avec un comptable?
4: Un plan comptable.
2: Ou c'est la liste des numéros de compte financiers qui permet à une entreprise de classer ses opérations?
3: J'hésite, mais je dirais la troisième quand même.
2: Cindy, attention, réflexe, 512.
3: C'est la banque. Hein.
2: Évidemment, mais 512, oui. Code banque, bien sûr. Que faire en cas de visite surprise d'un inspecteur fiscal? Lui fournir tous les documents qu'il demande, brûler très vite les notes de frais, ou... Et passer par la fenêtre.
6: Là, c'est...
3: Je dirais la première.
2: Évidemment. Oui. Voici la dernière question. Que signifient les initiales TTC? T'as tout compté? Ou t'as ton cul? Ou toute taxe comprise?
3: J'hésitais avec la deuxième quand même, mais je dirais la dernière.
2: C'est la dernière. Je valide tout ça. Bravo, ma petite Cindy. Dans quelle ville de France tu bosses?
3: Je bosse sur Onca. Dans le Nord.
2: Ouais, très bien, très bien. Vas-y, profites-en, t'es sur Europe 2. Fais un bisou à qui tu veux. Vas-y, Cindy.
3: Allez, je fais un gros bisou à toute l'équipe comptable.
2: On les embrasse.
3: À toute la société Fraîche Tendance. Et puis à tous mes potes.
2: Et ben, on les embrasse. Fraîche Tendance, c'est
6: ouais,
2: ça?
6: Ouais,
3: ouais. Ouais, Fraîche Tendance.
2: Le jour où vous recevez une grosse boule de bain, donc qui fait la mousse, comme on a vu sur Instagram, vous nous envoyez. Hein.
6: Ah ouais, grave.
3: Ouais, il n'y a pas de soucis.
2: Bisous, bisous.
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1: Voici l'heure de l'ouverture du bar de piètre. Ça ouvre tous les matins comme un petit bar PMU, comme une petite ambiance.
2: Ouais, sauf que ce matin, là, je bois du Strepsil. Là.
1: Comme l'endroit où Gabriel Attal a envie de faire ses meetings avec sa petite bière.
2: On l'a vu, ça,
3: on l'a vu, la
2: bière
3: Diabolo.
2: Il y a plus une tête à boire du matin que.
1: C'est vrai qu'on le voit plus. T'as raison. Avec sa bière, il fait tellement pas crédible.
3: Il a demandé une paille pour boire son demi.
1: De quoi parle-t-il dans le bar de piètre? On y va.
2: T'as vu le truc? C'est spectaculaire. Moi, j'ai flippé.
3: C'est pour ça que j'ai pas reçu mon colis, moi.
2: Bah, ton Viagra?
3: Oui, non, t'es con, quoi, on est à la radio.
2: Oh merde, pardon.
3: Ah oui, dis pas ça, toi, t'es fou, toi.
1: C'est pour ça que j'ai pas reçu mon colis. Premier indice,
4: j'ai pas dit. Il y a eu un problème de livraison.
5: Les vols de colis?
1: Ça doit être ça, ça doit être ça.
2: T'as pas reçu ton Viagra, alors?
3: Mais pourtant, ils sont fiables d'habitude, hein, comme livreurs.
2: Ah ouais, c'est pas des PD, hein.
5: Quoi?
1: Le nom.
2: Ça fait bizarre comme ça.
3: C'est pas DHL, ça marche pas.
1: Bon, il y a un problème de livraison, mais je ne sais pas de. Dernier indice.
2: Oula, en parlant de ça, là, j'ai le colis en bout de piste. Là.
3: Ah, toi aussi, t'avais une commande dans l'avion?
2: Ah non, c'est juste que j'ai envie de chier.
5: T'as marqué la grosse commission, tu peux pas utiliser cette phrase.
1: Tu peux pas dire grosse commission.
3: C'était écrit, mais le gars,
1: il s'est dit. Il a écrit grosse commission.
2: Oui, je sais pas, mais j'ai dit en partant comme
1: ça. Oui, bah même en partant, tu l'as dit. T'aurais dû partir et le dire de chez toi.
3: C'est le Strepsil, il arrive particulier.
1: Bon, j'ai rien compris. Il y a une commande dans un avion. Il y a un avion qui a été détourné. L'avion à Miami. La sortie de piste de l'avion, 5 morts. Je l'ai vu, elle est terrible l'image. L'avion, à mon avis, s'est posé trop rapidement, trop grande vitesse.
4: C'est un avion Amazon, il est sorti en bout de piste à l'aéroport. On ne sait pas trop ce qui
1: est
4: passé.
1: Et au bout de la piste, c'est une route. Vous avez déjà fait Miami, de toute façon, les routes passent autour des aéroports. Et en fait, il a, comme dans les films, tu le vois complètement défoncer les voitures. Et il y a des gens qui étaient encastrés sous l'avion. Les pilotes, eux, n'ont rien parce qu'ils sont beaucoup plus hauts. Mais en fait, en dessous, il y a eu 5 morts. Et je pense, pour pas me tromper beaucoup, qu'il a dû atterrir trop rapidement.
4: Un peu fort.
5: L'atterrissage.
1: Voilà.
4: On ne sait pas encore.
1: C'est ça.
4: Non, on ne sait pas les conséquences, on ne les a pas encore.
1: C'est causes, ça au plus de frein, mais à mon avis.
4: Les causes.
3: Mais du coup, c'est un avion Amazon, c'est ça?
1: Ouais.
3: Donc il n'y a que des colis dedans.
1: Il n'y a pas de passagers.
2: Oui, il n'y a pas de passagers.
1: D'ailleurs, tu vois les gars qui descendent du. Parce qu'eux, ils sont très hauts, les pilotes. Donc les pilotes, à mon avis, n'ont pas grand-chose. Mais malheureusement, en dessous, c'est un film catastrophe. Quoi. Voilà, c'était ça l'info?
2: C'était ça l'info.
1: Bravo. Prends plus triste la prochaine fois, n'hésite pas.
2: c'était le côté spectaculaire.
1: Oui, j'ai bien compris.
2: Non, puis j'avais la vanne avec les livreurs. Donc
1: mais oui, on avait compris aussi.
2: Non,
1: on en avait parlé.
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2: L'info vient d'arriver.

0: comment savoir ?
1: Un chirurgien ophtalmologue britannique.
2: Oui.
1: S'appelle Mohamed le docteur.
2: Voilà.
1: Il alerte. La vapote, la fameuse vapoteuse, pourrait abîmer les yeux à chaque clignement. Normalement, film lacrymal recouvre l'œil à chaque battement de paupière pour le lubrifier, on est d'accord ?
2: Ouais, c'est vrai.
1: Et protéger la vision. Mais la vapeur des cigarettes électroniques semble déstabiliser ce film qui est sur les yeux, qui entraîne des yeux secs, irrités ou qui piquent avec une vision qui fluctue. En cause, le propylène glycol qui est dans les vapes, qui attire et retient l'eau, accélérant l'évaporation des larmes, ainsi qu'un stress oxydatif et une inflammation possible à la surface de l'œil. L'effet peut être aggravé chez les porteurs de lentilles de contact.
3: Paradoxe,
1: l'irritation peut aussi provoquer un excès de larmoiement. C'est-à-dire que c'est ou vous en avez plus, ou vous en avez trop. Bon, ça, c'est pas nouveau, que tu te prends un peu de fumée dans les yeux, tu pleures.
3: Oui, c'est le réflexe.
1: Le médecin reste toutefois prudent. Les effets à long terme sur l'arrière de l'œil restent mal étudiés. Pour l'instant, on ne sait pas encore.
4: Vrai, regarde Pietre, il a des lunettes, il voit l'avenir avec.
2: Bah non, du coup, moi, elle passe pas la vapote. J'ai mis un truc, je vais revenir avec des lunettes de piscine. Demain, je reviens avec un masque de plongée.
1: Vous savez que Corentin, qui bosse avec nous, des fois, il vapote en séance d'enregistrement.
2: Vrai.
1: Léger.
2: Un petit peu.
5: Vapoter, c'est pas...
2: Putain, je vois plus le texte, là.
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1: Tout de suite, c'est l'heure des moins grosses têtes. Quoi, avec Philippe?
2: Tu suis recommencé?
3: Je suis recommencé.
1: Non, je crois que vous avez terminé votre phrase.
4: Eh bien, bonjour à tous. L'émission a commencé.
1: Oui.
4: Bienvenue dans les moins grosses têtes, vu. Je ne suis plus là, pourtant je suis toujours avec vous.
2: Ah oui, vous serez toujours avec nous.
4: Toujours, toujours. Avec aujourd'hui, si elle était une taxe, ça serait la taxe beauté. Elle est belle et surtout toujours bien rasée, c'est chiant, stouf.
1: Bonjour.
4: À sa gauche, s'il était une taxe, il serait la taxe bobo. Vous mangez du quinoa, vous êtes obligé de faire un tire-mon doigt, Pietre.
5: Bonjour.
4: À ses côtés, son acolyte, s'il était une taxe, il serait... non. On va pas lui parler de taxe, il est déjà pas bien, Corentin. Ouais,
2: merci.
4: Et enfin, le réalisateur de l'émission, 2 mètres TTC, alors que moi, 1m50 hors taxe, vite.
5: Bonjour.
4: On va commencer, mes chers moins grosses têtes, avec une question. De monsieur, je suis par un gars, mais pour dire salut, je dis au Yémen.
2: Yémen.
4: Le Népal est le seul pays à avoir cette particularité au monde. Mais quelle est cette particularité?
2: Il y a plus d'animaux que d'habitants.
4: Ah non, non, non, pas du tout.
6: C'est démographique?
4: Non, c'est pas démographique.
6: Géographique?
4: C'est pas géographique non plus.
1: Rien à voir avec les animaux, donc?
4: Non, aucun rapport avec les animaux, ni la politique, ni tout
6: ni
4: ça.
6: La langue, peut-être?
4: Non, c'est même que je vais vous aider quelque chose de visuel.
6: Un monument qui est au Népal.
4: Alors, c'est pas un monument, mais ça,
6: c'est
4: se trouve,
6: les maisons.
4: Ça se trouve sur les monuments parfois.
6: Ah,
1: ça se trouve.
6: Un drapeau.
4: Alors, quelle est la particularité de son drapeau?
1: Le Népal, c'est un
5: nez tout blanc.
6: Ouais.
4: Donc,
2: Il est triangle
4: et c'est le seul à ne pas être quadrilatère. C'est effectivement triangle. Bonne réponse.
2: Bravo.
4: On va terminer avec une dernière question de Monsieur Kenji d'Irak. La NASA a débloqué 125 000 dollars de financement pour la conception de quelque chose, mais quoi?
2: Un Vélux pour aérer.
4: Alors non, c'est un rapport évidemment avec l'espace.
6: Les toilettes dans l'espace.
4: C'est pas les toilettes, mais...
1: C'est pour aller dans l'espace.
4: C'est un rapport avec avant les toilettes.
1: Avant les toilettes?
2: Ah, pour manger?
4: Pour manger, ils ont créé quelque chose.
1: Découvert?
4: Non.
2: Un McDo...
6: Parce que 125 000 dollars de développement, c'est pas terrible, ça doit être un détail.
1: C'est un truc lyophilisé.
4: Alors, c'est pas lyophilisé, c'est quelque chose que je vois pas... Ça ne peut... Voilà.
6: Ils ont inventé l'eau en poudre.
4: Ça n'est pas l'eau en poudre, non.
2: Mais on a déjà vu un astronaute.
4: Non, alors je crois que pour l'instant, ça n'a pas encore vraiment été utilisé. Ça se développe.
7: C'est pour cultiver peut-être dans l'espace?
6: Non, c'est avant, donc c'est l'apéro avant de manger.
4: Alors ça pourrait être pour l'apéro, mais on va dire que c'est surtout pour dîner.
7: Un four à pizza.
4: Alors c'est pas un
6: air fryer.
4: C'est pas un four à pizza.
1: Un
6: micro.
2: C'est un truc qui fait des pizzas.
4: Ça fait des pizzas, mais.
1: Ah, qu'est-ce qui fait des pizzas?
6: Ah, c'est le fameux truc qu'il y a dans le Retour vers le futur. C'est un.
7: Micro-ondes.
6: Un déshumidificateur de je sais pas quoi.
1: Ah ouais, ça grossit.
4: Non,
1: ouais.
4: Je vais vous le dire parce que vous n'allez pas le trouver. Une imprimante à pizza 3D.
1: Oh.
4: L'objectif, c'est nourrir les astronautes pendant 520 jours de voyage.
2: Et comment tu sais quand il n'y a plus d'encre?
4: Vers
6: France Tonnerre.
4: Dès que tu n'as plus de pepperoni, c'est qu'il faut remplacer la cartouche. Bonne réponse de personne, puisque je vous ai aidé. Eh ben, mes chers moins grosses têtes, c'est fini pour aujourd'hui. Sachez que l'on a dit à Renault, boire ou conduire, il faut choisir.
2: Ah, il a dit quoi?
4: Il a choisi, il vend sa voiture. Merci, au revoir, à la prochaine.
2: Bisous Philippe.
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1: Il était une voix Céline Dion. Oh là là, la France 2, là, tu sens que dans l'immeuble, là, ça a phosphoré. Là. Il était une voix, les gars.
2: Il y a eu la réunion, là.
1: Là, j'ai trouvé le titre. Documentaire raconté par Nagui. Est-ce que les personnalités de la villa aiment bien Céline Dion? C'est important. Ah oui. On a qui, Stouff?
3: Alors, on a François Hollande avec nous pour commencer. Il est. Voilà. Vous étiez en scooter, là?
4: Non, c'était mon livreur, Madame Stouff, qui m'apporte bon tacos, trois viandes, chocapic, bacon, Nutella. Oui, c'est le matin, petit déjeuner. J'ai entendu que vous parliez de Céline Dion. J'aime beaucoup Madame Dion. Sa chanson, je voudrais parler à mon père.
3: Je voudrais décrocher. Ah bon, vous aimez bien celle-là? Mais pourquoi cette musique-là, spécialement?
4: Écoutez, parce que comme elle, j'aimerais parler à mon père, voyez, pas mon papa, mais Dieu, voyez.
5: Ah bon?
4: Il lui demandait pourquoi avoir décidé que les bons plats bien gras allaient faire grossir et que les légumes, non.
5: Bah oui, c'est vrai.
4: C'est injuste. Steak frites, ma maman.
5: Bah oui,
4: courgettes, pas ma maman.
5: Non, bah oui, voilà.
4: Voilà. C'est tout. Bref, je vous laisse. J'ai une séance d'acupuncture, mais vu le tacos que j'ai dans le ventre, ce sera avec des aiguilles à tricoter.
3: Ah,
4: parce que j'aime trop le maman.
3: Bon, bon courage, monsieur. Monsieur Hollande. À bientôt. On va finir avec Patrick Sébastien.
6: Qu'est-ce qu'il fait? Il fait l'hélicoptère avec sa bus tout
1: le temps. Ça va, petit
3: ça va,
1: vous êtes en
3: forme? Ça va très bien,
1: et vous, Patrick? Super, ce soir, c'est spécial, Céline. Je passe la soirée au club pour que tu me cales encore.
3: C'est super, ça. D'ailleurs, vous aimez bien, Céline? Vous l'aimez bien ou pas?
1: Évidemment, ouais. Céline, quel bonheur, cette dana, sans déconner. Je l'avais reçue au plus grand cabaret. Musique! Je me souviens. On était en 88, on l'avait fait chanter au milieu des jongleuses de stérilés de Punta Cana, les sœurs Morito. Morito. Et puis, pendant sa chanson Prière païenne, on a fait arriver sur scène Lynn Renaud, boule à zéro avec des poils de siffetin en gris collé sur ses joues. Comme ça, ça faisait René. Putain, c'était énorme.
3: C'est un beau souvenir.
1: Émotion.
3: En effet. C'est tout ce que vous vouliez dire sur elle?
1: Ah non, parce que j'ai fait une chanson.
3: Oh là.
1: Allez, musique, tout le monde.

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2: Champion du monde de l'actu en Virginie, il a fait la une des journaux puisqu'il a versé son dernier acompte de 800$ de pension alimentaire en déversant 80 000 pièces de 1 centime sur la pelouse de son ex-femme.
3: Oh, bâtard.
2: Je vous cache pas que j'aurais rêvé de le faire, mais bon. À l'aide d'une remorque qu'il avait louée, il a mis l'énorme tas de pièces en criant « C'est ton dernier versement de pension alimentaire avant de repartir. » Plutôt que de laisser ce geste déplacé gâcher ce petit moment important pour sa fille de 18 ans, il a aidé sa mère, Avril, a aidé sa mère à ramasser les pièces.
4: Ah, wow. C'est mignon.
3: C'est mignon.
2: Mais
3: voilà,
2: c'est pas, t'en fais quoi? Bah, tu les ramènes à la banque, voilà. Voilà, c'est tout. Ah, c'est compliqué. Il y avait
4: ça,
2: plein
4: en fait
2: de
4: des, ça en fait des pièces jaunes.
2: Et puis au milieu, il y avait le string de Bernadette Chirac. Second champion, un homme de Pennsylvanie arrêté pensant qu'on avait cambriolé un Burger King pendant la nuit. Mais pas du tout. Il est rentré dans le Burger King, selon le rapport, 32 ans. Il est rentré dans le restaurant vers 2h40 du matin. Il s'est dirigé vers la cuisine. Il a commencé à remplir des gobelets d'huile de friture usagée. Les employés l'ont découvert le matin derrière le comptoir entouré de récipients vides. En se plaignant de maux de ventre, il a déclaré aux policiers qu'il suivait un régime de survie riche en graisse. Qu'il avait trouvé en ligne, il pensait que de boire de l'huile lui permettait de rester rassasié pendant plusieurs jours.
3: Mais c'est dégueulasse.
2: Ils l'ont chopé à la trace, hein, c'était le petit poussé trop fort. Voilà. Allez, Pietre en a une deuxième. Aux toilettes, il a dû se faire un air fryer.
3: Allez,
2: ah, c'est cadeau, ouais, c'est Pietro. Et notre troisième championne. Et alors, celle-là, je vous demande de suivre cette aventure. Elle s'appelle Patricia Spann.
3: Okay.
2: Elle est américaine, qui a été séparée de ses enfants pendant des années. Elle en avait perdu la garde alors qu'ils étaient jeunes. Ils avaient été élevés par leur grand-mère. Mais récemment, elle a retrouvé sa fille Misty, qui était déjà adulte. Selon Patricia, ils se sont rapidement bien entendus. C'est normal,
3: bah
2: mère et fille.
3: Hein.
2: Et ont commencé à entretenir une relation très étroite. Deux ans plus tard, Misty avait 25 ans, Patricia 43 ans. Elles ont franchi une étape à laquelle personne ne s'attendait. Elles ont décidé de se marier dans l'Oklahoma.
3: Oh.
2: Patricia a déclaré aux enquêteurs qu'elle pensait que le mariage était légal.
3: Oh.
2: Parce que son nom n'apparaissait plus comme celui de la mère de Misty sur son acte de naissance.
3: Oh. Oui, enfin,
2: mais il y avait un autre précédent, en 2008, Patricia avait également épousé un de ses fils.
5: Ouais, on est sur des beubeux, là.
3: Ouais.
2: Non. Retends ton cornichon. Mais ce mariage avait été annulé en 2010, après qu'il a découvert, évidemment, que la femme avait épousé, était la mère biologique du petit.
4: Ambiance.
3: Oh, le bordel.
2: Alors, il y a quelqu'un qui aurait tenté de faire un arbre généalogique de la famille, il paraît qu'il est mort d'un AVC.
3: Ouais. Et puis, c'est un cercle.
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2: Salut, 6h du matin aujourd'hui, mercredi, jour des enfants. Allez, courage, tout va bien se passer. Nous sommes là, meilleur moment. Cédric Lecor pour les news. Salut mon Cédric.
3: Salut Coé, bonjour à tous. Le t-shirt ne sera peut-être plus suffisant. Ça continue de baisser au thermomètre, y compris dans le sud-est où le ciel est encore menaçant ce matin. Je reviens sur les prévisions météo dans 2 minutes. Et la pluie se fait donc attendre dans de nombreux départements. 61% des nappes phréatiques sont en dessous des normales selon le dernier bulletin du Bureau de recherche géologique et minière en raison d'un déficit de pluie depuis le mois de mai et aussi d'une forte hausse pendant l'été. Les niveaux sont préoccupants, notamment en Alsace et dans le nord-ouest de la Nouvelle-Aquitaine. L'intersyndicale des sapeurs-pompiers maintient son mouvement de grève jusqu'au 20 octobre. Leurs représentants sont sortis déçus de leur réunion au ministère de l'Intérieur. Le plan de modernisation de la sécurité civile n'est, selon eux, pas à la hauteur des enjeux. Les pompiers réclament plus de moyens et d'embauches après les méga-feux de l'été. Une grande manifestation nationale est prévue le 29 septembre dans la capitale. À ce propos, dans les Pyrénées-Atlantiques, le feu est désormais fixé dans la vallée d'Aspe. Les flammes ont parcouru 130 hectares dans une zone escarpée. Ce sera l'un des principaux thèmes de la campagne présidentielle, le pouvoir d'achat des Français amputé par l'explosion des prix des carburants. Le litre de gasoil s'affiche en moyenne à 2,28 euros. Il en sera justement question aujourd'hui à Bercy, où le ministre de l'économie a convoqué les distributeurs. En football, la Ligue des champions démarre mal pour Lille qui a été battue 3-2 hier soir à domicile par le Betis Séville. Le LOSC a flanché en deuxième mi-temps en encaissant 2 buts espagnols au retour des vestiaires. De son côté, le Real Madrid s'est imposé 2-1 face à l'Inter Milan avec un but signé Mbappé. Et à suivre ce soir l'entrée en lice du PSG face au Slovan Bratislava, coup d'envoi à 21h au Parc des Princes. Le double champion d'Europe en titre n'a gagné d'ailleurs aucun de ses 3 matchs en début de saison de Ligue 1. Lens jouera demain. À propos de football, 5 joueurs français et 3 françaises font partie des nommés pour le Ballon d'Or 2026 chez les hommes. Ousmane Dembélé est candidat à sa propre succession aux côtés notamment de Kylian Mbappé, Michael Olise, William Saliba, Selma Bacha, Melvin Mallard et Wendy Renard chez les femmes. Les trophées seront remis non pas à Paris mais à Londres le 26 octobre. Côté météo, les éclaircies seront de retour ce matin dans le nord-ouest après le passage hier d'une perturbation qui n'a apporté que quelques averses. Des averses qui concernent ce matin le sud-est où le Mistral et Tramontane vont souffler en rafale jusqu'à 60 km/h. Pas de grosses précipitations mais une chute vertigineuse des températures fera 10 à 15 degrés de moins en l'espace de 48 heures dans la vallée du Rhône. Maxi de 19 à Saint-Etienne et Guéret, 21 à Tarbes, Rouen et Chaumont, 22 à Laval, Paris et Nancy, 24 du côté de Perpignan.
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3: Parmi les sorties ciné de ce mercredi, Les Ensorceleuses 2, le grand retour de Sandra Bullock et Nicole Kidman dans la peau de deux sorcières, les célèbres Sœurs Owens, près de 30 ans après le premier film devenu culte. La magie est de nouveau au rendez-vous avec une nouvelle malédiction familiale à combattre. Avoir aussi Prêcheur, un thriller historique porté par Andrew Scott et Brendan Fraser, retour en juin 1944 à quelques jours du débarquement alors qu'une tempête menace l'opération alliée. Parmi les sorties françaises, La vie d'une femme avec Léa Drucker en chirurgienne qui tente de jongler entre responsabilité professionnelle et vie personnelle. Aussi Billy Melody avec Roche Dizem, une adolescente confrontée à la disparition de son père qui trouve refuge dans la musique. Et justement pour les fans d'Oasis, impossible de rater le documentaire dédié au duo britannique Oasis Don't Look Back in Anger propose de revivre la tournée de retrouvailles du mythique groupe de Liam et Noel Gallagher.
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2: Voici le top de ce.
4: Oui, on va parler des phrases ou des petites choses qui sont vexantes. On l'a dit tout à l'heure, par exemple, le fameux « T'as l'air fatigué aujourd'hui, à lundi, à 9h, quelqu'un qui... » Alors que t'allais très très bien, t'étais de bonne humeur et le mec te dit ça. Non, ça te casse derrière.
5: Ça veut clairement dire que t'es une sale gueule. Quoi.
6: Le pire, c'est si t'as eu un doute dans l'ascenseur ou dans ta glace, t'as regardé ta tête, t'as un doute.
5: Oui.
6: Et dès que tu croises quelqu'un, t'as l'air fatigué. Ouais, là.
4: Autre chose vexante, c'est quand ta chérie dit devant tout le monde que t'es pas très bon dans un domaine. Genre, lui, il est pas très bricoleur, il sait rien faire de toute façon.
6: C'est ce que dit ma chérie, mais je le sais.
7: Ouais, puis, avec ses problèmes d'érection.
6: Tiens, chérie, ton prostamol.
4: Quand tu te rends aussi à un repas de famille et que ta grand-mère ou ta mère te sort que tu as de bonnes joues. En te les attrapant, ouh, il a de bonnes joues.
6: Mais il a un peu pris là, non?
4: C'est un petit peu vexant quand même.
5: Je confirme.
4: C'est vrai, tu l'as eu ça?
5: Oh bah oui, j'ai eu. Elle dit, on mange bien chez Coréen.
4: Autre chose de vexant, c'est quand tu reçois un cadeau de ton chéri, une petite robe par exemple, et que dedans il a glissé un mot, une petite robe qui est bien trop petite. Et il glisse un mot, hâte de te voir dedans.
6: Allez, j'aimerais bien. J'aimerais bien.
4: On a aussi la fameuse phrase qui te dit, quand tu portes des vêtements, que tu arrives au travail, franchement, ça te va bien, ça cache bien. Hein.
6: Ah, c'est vrai.
7: Ça cache bien tes bourrelets. Ouais.
4: Ça, c'est pas top. On a le franchement, je te le dis, parce que je t'aime bien. Tu sais que derrière, ça va pas te plaire et que ça va être soit vexant, soit énervant.
7: Oui. Oui, c'est vrai.
5: C'est
4: franchement, je te le dis parce que je t'aime bien.
6: Parce que je t'aime bien, mais on mange bien chez Coé.
4: Voilà. Et, et on termine avec le bizarrement. Tu vois ça, ça m'étonne pas de toi. Non, ça passe pas non plus. Ah, ça veut dire quoi?
6: Le bizarrement, ça m'étonne pas de toi. Si, il est terrible celui-là.
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2: Le gouvernement, ils envisageaient de taxer l'épargne salariale pour réduire le déficit de la Sécu. Dans la nuit, le Premier ministre a dit non, ça finalement, non.
3: C'est quoi? C'est toutes les participations, les trucs ouais. Villa où Vito il est blindé là.
2: Oui. Voilà. La prime d'intéressement Vito, qui est donc un salarié Europe 2.
4: J'ai tout vidé cette nuit.
2: Blindé. prime d'intéressement de participation ainsi que certains abondements, on dit au plan d'épargne supérieure. Quand tu veux que les gens y comprennent ça. Des abondements au plan d'épargne supérieure.
5: Quoi qu'il arrive, tu travailles, t'es
2: pas une personne qui comprend ça. Supérieur à 3000 euros par an pour être concerné. Alors, visuellement, ça pourrait rapporter 1 milliard d'euros, mais pour l'instant, c'est.
5: C'est pour la sécurité sociale, c'est ça ?
3: Crois-moi que ça reviendra, oui.
2: Alors, pour l'instant, elle est sous le tapis.
6: Ouais, voilà. Le petit souffle dans la nuque.
2: Vous savez, le petit morceau de feuille, il dépasse du tapis, puis à un moment donné, le papier reprend dans la feuille. Bon, alors, je remets ça sur la table.
5: En vrai, ça te donne plus envie de travailler, quoi. Je suis désolé. Hein. Moi, dès que tu travailles, t'es taxé partout.
2: Alors, pour la peine.
5: Tu te dis, je gagne peut-être plus à pas travailler.
2: Puisqu'on est taxé de partout, on va donc. Nous, on a réfléchi avec l'équipe, peut-être les prochaines taxes qui vont arriver. La taxe sur les objets au cas où.
6: Qu'est-ce que
2: c'est? Tu gardes un vieux câble de ton iPhone 2014 qui est dans ton tiroir. Tu dis au cas où.
3: Oui.
2: Il y aura une taxe sur les objets au cas où. Par exemple, on va faire une taxe sur les messages vus, non suivis d'une réponse.
6: Ah oui, 0,35
2: par message laissé en vue plus de 48 heures.
3: Ouais, je suis d'accord, c'est l'âge d'apprendre, parce que c'est horrible.
2: Le mec, tu lui as écrit, il y a marqué vu, mais il t'a pas répondu.
3: Non.
2: Lui, on va le taxer. On va faire les taxes sur les. Je te tiens au courant. C'est si aucun courant n'est tenu dans les 15 jours, taxe sur promesse non exécutée.
3: Pas mal.
2: On va mettre une taxe sur les. On se fait un truc bientôt. Si aucun rendez-vous n'a été fixé bientôt, prélèvement automatique. On va peut-être faire une taxe sur les. J'arrive dans 5 minutes, alors qu'on n'est pas encore parti.
3: Elle va te coûter cher, celle-là.
6: Elle va te ruiner.
2: Ouais, celle-là. On va peut-être y avoir bientôt une taxe sur les réveils repoussés. Le premier snooze, le décalage de ton réveil sera gratuit à partir du deuxième. Tu auras un impôt sur le temps gagné artificiellement.
6: Je suis foutu, là.
2: On va faire une taxe sur les gens qui disent « J'ai juste une petite question ». Voilà. Si la question dure plus de 3 minutes, passage en catégorie, question longue et chiante.
3: Ouais.
2: Et enfin, il y aura une taxe sur les « merci » auxquels on répond « Jackie et Michel.
5: Ah ouais,
2: parce que c'est beauf, c'est déplacé. Sauf si évidemment Jackie et Michel viennent de vous payer un resto.
3: Oui, là.
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4: En attendant, j'ai une info qui vient d'arriver, alors qui va peut-être pas vous étonner, qui va parler des plus jeunes. Figurez-vous que McDo. Est en train d'être délaissé par les plus jeunes pour les nouveaux fast-food de poulet.
5: Ça y est,
4: c'est le carton, à grand renfort de portions XXL, de prix cassé, d'opérations virales sur TikTok.
5: Évidemment.
4: Parce que c'est bien joli de faire de la pub, venez comme vous êtes et machin, sauf qu'aujourd'hui, c'est les réseaux sociaux qui sont la meilleure pub. Les nouvelles enseignes de poulet, les testicroustis et autres, perturbent McDo au niveau des plus jeunes. C'est-à-dire que maintenant, les plus jeunes préfèrent se faire un testicroustis entre copains.
5: Ça coûte moins cher déjà.
4: D'abord, c'est moins cher, c'est 7 euros. Ouais. Alors, quelle est la recette secrète qui séduit collégiens, lycéens et influenceurs? On a Jeff Tuch. Salut, mon Jeff.
6: Salut, les amis, salut. Je suis pas content.
4: Jeff. Alors,
6: je suis pas content.
4: Poulet, riz plutôt que fast-food. Ça t'inquiète? Et frites surtout?
6: Évidemment. C'est ça. On va aussi, les jeunes abandonnent la frite. C'est quoi la prochaine étape? Ils vont manger des cailloux avec une sauce soja? Bah non, on veut pas ça. Non.
4: Jeff, je sais que t'es attaché aux frites.
6: Mais la frite, c'est pas un accompagnement. C'est un membre de la famille. Nous, quand il y a des frites, on les compte pas, on les accueille. Dis donc, coucou la petite frite, rentre, fais comme à la maison, enlève tes chaussures, rentre, vas-y.
4: Vous voulez parler sur toi
6: les pieds?
4: Vous pensez qu'il va y avoir moins de pommes de terre consommées, c'est ça?
6: C'est dramatique. Les patates vont finir par se sentir inutiles. Elles vont aller chez le psy. Pourquoi je finis si c'est pour finir en purée? C'est scandaleux, monsieur le psychologue. Et en plus, ça va me coûter cher.
4: Mais pourtant, si les jeunes mangent moins de frites, ça veut dire que vous, vous en aurez plus.
6: Attends, et ça, c'est pas con ce que tu dis, mon Koé. T'es en train de me dire que le régime au riz, là, c'est une excellente nouvelle pour moi.
4: Exactement, c'est ce que je dis.
6: Mais alors qu'il continue, manger du riz, manger du poulet, manger même des brocolis, ça vous chante. Il restera les frites que pour moi, hein, je vous le dis.
4: T'es plus inquiet, donc.
6: Mais là, je suis devenu ministre de la patate. Et si je gère la patate, j'ai la patate. Si j'ai la patate, j'ai la forme.
4: Il va y arriver, tu vois.
6: Et si je suis en forme, je peux être carré. Et si t'aimes pas être carré, tu peux boire beaucoup pour être rond. Et si je veux être rond, je veux devenir triangle.
4: Et donc,
6: tu peux te déguiser en pointe de brie si tu veux devenir triangle. Mais le brie, c'est quoi?
4: C'est du fromage.
6: C'est du fromage. C'est qui le pays du fromage?
4: C'est la France.
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4: Le Bifort tous les jours pendant que vous êtes peut-être dans votre salle de bain ou dans votre voiture ou peut-être que vous finissez votre nuit. Nous sommes dans le bureau, là, tel que je vous parle, en train de préparer l'émission qui va arriver tout à l'heure. Évidemment, émission du mercredi. Il y a toujours un petit truc avec les enfants, bien sûr. D'ailleurs, les enfants, s'ils veulent nous poser des questions, faire de la radio avec nous, 06 33 11 32 11. Monsieur Vito, juste après les news et les infos de 6h30, qu'est-ce qu'on écoutera?
7: Écoute, on a eu Céline Dion au téléphone. Ça y est, elle est fin prête, mais on lui a demandé un petit peu comment ça se passe avec les fans.
4: On lui a reposé plein de questions et elle s'est rendue compte qu'il y avait des trucs, elle n'a pas la télé.
7: Oui.
4: Elle n'est pas au courant de tout et dans la foulée. Nous avons décidé de rendre les chansons plus françaises pour répondre aux quotas français. Bon. C'était la francisation d'hier, vous avez toutes les séquences studio, restez avec nous avant 7h, vous entendrez tout. 6h30, les news et la météo. Cédric Lecor pour les news, salut Cédric.
8: Salut Koé, bonjour à tous. Un véritable choc thermique ce mercredi dans le sud-est. Vous allez perdre jusqu'à 14-15 degrés en l'espace de 24 heures. Le mercure chute vraiment partout sur l'ensemble du pays. Météo plus complète à la fin de ce flash. Jusqu'à quel niveau les prix des carburants vont-ils flamber? Le litre de gasoil s'affiche désormais en moyenne à 2,28€, 2,11€ pour un litre d'essence, faisant au passage augmenter l'inflation. Le ministre de l'économie va de nouveau réunir aujourd'hui à Bercy les distributeurs afin de faire un point sur la situation et leur demander des efforts. Les nappes phréatiques toujours mal en point. 61% d'entre elles sont en dessous des normales selon le dernier bulletin mensuel du Bureau de recherche géologique et minière. Une situation qui se dégrade de mois en mois. Alors que la pluie se fait toujours très rare, le contraste avec l'an passé est frappant. Seule une petite partie au sud de Paris a un niveau considéré haut. Les nappes sont très basses, en Alsace notamment. Les sapeurs-pompiers vont poursuivre leur mobilisation pour réclamer plus de moyens financiers et humains. Leurs syndicats ne sont pas satisfaits du projet de loi de modernisation de la sécurité civile dévoilé hier au ministère de l'Intérieur. Ils ont notamment prévu de manifester le 29 septembre à Paris. La nuit a été plus calme à Chambéry. Après les violences urbaines de la veille, des dizaines d'individus ont dégradé et incendié des poubelles et du mobilier. Un centre social a même été détruit par les flammes. Des violences suite à un refus d'obtempérer d'un conducteur qui est décédé dans son véhicule. Une enquête est en cours pour déterminer les causes de sa mort. Selon le parquet, aucun élément ne permet d'imputer la responsabilité de sa blessure. blessures aux policiers. Dans l'actu judiciaire, l'ouverture aujourd'hui à Paris du procès en appel de François Bayrou et du Modem. Ils doivent de nouveau répondre de détournement de fonds dans l'affaire des assistants d'eurodéputés, un dossier vieux de 10 ans. L'affaire Le Squarnec continue de marquer le monde de la santé après la condamnation l'an dernier de l'ancien chirurgien à 20 ans de réclusion pour des faits commis sur 299 victimes. Des députés préconisent davantage de vérifications lors du recrutement et tout au long de la carrière des soignants. Elles demandent aussi une meilleure coordination entre justice, hôpitaux et ordre professionnel. En football, le PSG accueille le Slovan Bratislava ce soir au Parc des Princes pour la Ligue des Champions. Un match test pour les Parisiens qui ont très mal débuté leur saison sans aucune victoire en Ligue 1. Hier soir, Lille s'est incliné 3-2 à domicile lors de la première journée de phase de Ligue. Après avoir encaissé 2 buts en début de deuxième mi-temps, le LOSC a été réduit à 10 après le carton rouge infligé à Ethan Mbappé, le petit frère de Kylian. Qui pour succéder à Ousmane Dembélé? Peut-être justement Kylian Mbappé justement, ou Michael Olise? Réponse le 26 octobre à Londres, où seront remis les trophées de la 70e édition du Ballon d'Or. La liste des nommés a été dévoilée hier. Et puis parmi les nouveautés en ligne ce mercredi, Portée disparue sur Apple TV. L'histoire d'un policier opérateur des services d'urgence dont la vie s'est effondrée 11 ans auparavant lorsque sa jeune fille a disparu sans laisser trace, jusqu'au jour où il reçoit un appel de détresse d'une ado qu'il pense être sa fille et ne va reculer devant rien pour la retrouver. Les deux premiers épisodes sortent donc ce matin sur Apple TV.
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8: Les éclaircies sont de retour ce matin dans le nord-ouest après le passage hier d'une perturbation qui n'a apporté que des averses orageuses qui concernent encore ce matin le sud-est où Mistral, Tramontane vont souffler en rafale jusqu'à 60 km/h. Un mercredi marqué par une chute vertigineuse des températures maxi de 19 à Saint-Étienne et Guéret, 21 à Tarbes, à Rouen et Chaumont, 22 à Laval, Paris et Nancy, 24 pour Perpignan. 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
4: Chaque soir, vous avez vu, on ne peut pas rater les vidéos de Céline Dion qui descend en bas de son hôtel pour parler, pour échanger avec ses fans. On ne peut pas lui reprocher de ne pas être sympa.
5: Je suis d'accord.
4: Peut-être ça l'agace parce qu'il y a un peu tout et n'importe quoi. Moi, je trouve que c'est incroyable d'avoir quelqu'un qui, chaque jour, descend de son van et dit il est 2h du mat. Hier, elle a fait 2h du mat. Elle est descendue à 2h du mat, je sais, j'étais devant, j'entendais.
9: Et il y a du monde à H24 devant l'hôtel. Pense.
4: Évidemment.
9: Ah bah oui.
4: Mais par contre, fan de Céline Dion.
7: Moi, je me disais, parce qu'elle est dans un hôtel de luxe, il y a aussi, donc elle a réservé 2 étages, mais il y a quand même d'autres étages avec d'autres clients. Je pense que les clients, ils commencent peut-être à en avoir un peu plein le dos, là.
9: Oh, je sais pas. Ouais.
7: T'as 1000 personnes devant.
4: T'as pas 1000 personnes.
7: Il y a 300 personnes au moins.
4: Mais ils sont 10. Ils sont 10, 15. Ils sont pas
10: 5. C'est genre une vie, Vito.
4: Mais non.
9: Moi, je vais aller ce soir.
4: Non, ils sont pas si nombreux que ça. Ils viennent un peu plus en fin de journée, après le boulot, parce qu'ils se disent elle va peut-être sortir, mais ils sont pas 300.
7: Et remarque, en plus, tu sais pas quand est-ce qu'elle sort. Tu peux attendre longtemps.
4: Il y a des gens qui ont pris des longs congés. Je pense que les fans, vous imaginez, vous êtes fan, vous la voix sort devant vous, elle vous parle. Je crois qu'on va essayer de la voir.
9: On va essayer de la voir. Céline, est-ce que vous êtes là, Céline Allo?
11: Content de le vous avoir là comme ça dans l'émission. Je peux plus redescendre le voir mes phones. Je peux plus.
9: Bah oui, ça doit vous fatiguer de descendre chaque fois de l'hôtel.
11: C'est pas tant la fatigue. C'est pas tant la fatigue. C'est plus qu'ils vous voient gratuitement. Là.
7: Ah oui, voilà.
11: Je sors du van, il me voit comme ça, je sors de mon char. Là. Quand je sors du char, il me voit, ça me gêne un peu.
9: Parce que c'est gratuit, mais ça fait partie du jeu aussi, de voir les fans.
11: Ça, je comprends, pas de soucis. Mais par contre, là, qu'ils arrêtent de me poser des questions. Là. Toujours, je sors. Là. Ouais. Et qu'est-ce qu'il y a eu en épaule? Et Céline, qu'est-ce que t'aimes bien dans le PSG? C'est quoi le PSG? Pour ce que c'est, moi, c'est qui le président de la France?
9: Justement, c'est qui le président de la France?
11: Tout le monde le sait que c'est Jacques Chirac. Là. Je le sais.
9: Non, monsieur Chirac est décédé depuis quelques années.
11: C'est pas vrai.
9: Si. Un petit moment déjà.
11: Je l'aimais bien. Ouais. Je l'aimais bien, heureusement qu'il nous reste Johnny.
9: Johnny est parti aussi il y a un petit moment déjà.
11: Johnny est parti aussi.
4: Je crois
11: que je vais prendre l'option télé là, dans les 3 étages que j'ai pris. Il faut que je rattrape le temps perdu. Je loue des chambres d'hôtel, je loue des mètres carrés à qui je suis pauvre. 25 coiffeuses, 40 maquilleuses. J'ai l'impression d'être passé à côté de plein de choses. Ça coûte combien de francs l'option télé à l'hôtel?
9: On est plus en francs non plus, on est à l'euro.
11: C'est pas vrai.
9: Ah oui.
11: On est à un euro.
4: Ouais.
11: Donc là, tout l'argent que j'ai eu, c'est pas en francs.
9: Ah non, le concert, non, c'était en euros, là.
12: Ah, ça, c'est la bonne nouvelle, par contre, pour elle.
11: Donc ça veut dire qu'un euro, c'est beaucoup moins.
9: Ah, bah oui, la somme en francs est beaucoup plus importante qu'en euros. C'est...
11: Donc ce que je vais faire payer les coucous en bas de l'hôtel, là.
9: D'accord.
11: Je vais faire une question à Céline, 200 euros.
9: Bah, c'est violent,
12: c'est beaucoup quand même.
11: Bon, bah, je vois, de toute façon, je capote trop, là. J'ai trop l'argent, trop contente. Ah, en plus, ça me fatigue de descendre, là. Je suis déjà. Là, je vous parle, je suis déjà fatigué, là, avant le premier concert. C'est pas possible. Pas possible. Plus de jambes, plus de jambes, là. Donc, c'est payant maintenant. Dès que je descends, c'est payant.
9: C'est payant. Okay.
11: Allez, à bientôt.
9: C'est
11: à bientôt.
9: Une dernière question, Céline, s'il vous plaît.
11: Avec plaisir. Tapez Paul.
9: Non.
11: Eh ben, trop tard, là.
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3: Thierry Maris, c'est quoi à vendre aujourd'hui alors?
4: Aujourd'hui, reprise de la Ligue des Champions ce soir, donc il y a deux maillots du PSG à vendre.
3: Ça va, allez, téléachat.
5: Ça dépend qui, hein. J'ai un ou deux noms en tête là.
4: Moi aussi. Oui.
3: Eh bien Bonjour à tous, et non, c'est pas la rubrique à ta mère. C'est le téléachat, bonjour à tous, et bonjour Europe 2, et bonjour Marie.
6: Et bonjour Pierre.
3: Cher téléacheteur, bonjour Marie.
6: Et bonjour Pierre.
3: Eh bien, aujourd'hui, dans ce nouveau téléachat, Marie, bonjour Marie.
6: Oui, bonjour Pierre.
3: Téléachat spécial, auditeur de Coalition Europe 2, bonjour Marie.
6: Bonjour Pierre.
3: Marie, qu'allons-nous vendre comme d'hab aujourd'hui?
6: Pierre, un maillot de foot suite à la reprise de la Ligue des Champions ce soir, Pierre.
3: Qu'est-ce qui nous bassine avec son foot d'un sport qu'à dire du monde, bizarrement, alors que, regardez, 22 couillons en short, Marie, n'a
6: vrai.
3: Jamais fait durcir le kiki de quelqu'un, même pas une bouche.
6: Oh, quand même, doucement, Pierre, quand même, oulala. Je vous rappelle que l'on doit vendre un maillot, Pierre, donc d'ailleurs, tenez, il est là.
3: Eh bien, merci Marie, bonjour Marie.
6: Oui, bonjour Pierre.
3: Eh bien, Marie, voici un maillot, très très beau maillot du PSG.
6: C'est ça, Pierre.
3: Avec au dos le numéro.
6: C'est ça.
3: Et pas n'importe lequel, puisque il s'agit du numéro 10 de Zlatani. Zlatatouille. Zlatata Zavata. Le numéro 10. Zizou.
5: Non.
3: Zizou Ibrahim Lablolo. Le. Oh non, de Dieu. Kiki les morceaux shit. Non.
6: Pierre, c'est le numéro 10 de Zlatan Ibrahimovic.
3: Bon, écoutez,
6: s'il vous plaît.
3: Écoutez, je veux pas dire du numéro 10, donnez-moi cet autre maillot.
6: Alors, voyez, un autre maillot, Pierre, tenez, voici un autre maillot. Donc celui-ci, cette année, c'est Carrasquelia.
3: Et bien, écoutez, le numéro 7. Crème avec poula. Caca de Nutella, le cravate.
5: Non.
3: Le numéro 7, Kavachi là-bas. Le
5: non.
3: Oh, écoutez, c'est illisible. Écoutez, on dirait un mot de passe de Gilbert Montagnier pour son code Wi-Fi. C'est infernal. Marie, je n'y arrive pas aujourd'hui.
6: Là, c'est pas possible, Pierre.
4: Varaskelia.
6: Varaskelia.
3: Tiens, Marie, je crois que je fais un AVC, Marie.
6: Je crois, tout à fait, Pierre.
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3: Comme tous les matins, nous arrivons à l'entour de 6h58. 6h59, max. Si vous voulez jouer avec nous, nous dire un petit bonjour, 06 33 11 32 11. Vous le savez, alors je vais parler très vite parce que dans un instant, on en a beaucoup à vous faire écouter. Des titres anglais, des titres en langue étrangère que vous entendez tout le temps sur Europe 2, on a décidé de les rendre en français. Tamé Impala avec Dracula qui dit j'ai chié dans la Skoda, forcément.
5: Oui. C'était pas ça la trad.
3: Non, c'était pas la trad, exact. Vous restez avec nous, on en parle dans un instant, c'est Europe 2, à tout de suite.
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2: Bienvenue sur Europe 2. Les radios françaises, vous le savez, ont un quota obligatoire, toutes les radios, hein, de chansons françaises à diffuser. Alors, quand on n'a pas assez de titres français, maintenant, on décide de parfois traduire. On fait venir un jeune chanteur qui fait un couplet. Vous avez remarqué cette arnaque?
3: Oui.
2: Hein,
3: oui.
2: On fait venir un jeune chanteur, il dit fait deux couplets là, machin, hop, et ça devient un quota.
3: C'est ça,
2: parce qu'il y a plus de 51%.
4: 51%, ouais.
2: Voilà, et donc on traduit, on adapte les chansons internationales. Je vous propose d'écouter les coulisses d'une francisation de chansons internationales. On va commencer avec une première chanson, Rihanna, je crois.
5: Alors, bienvenue au Studio Trad, c'est ici qu'on traduit toutes les musiques. On commence avec toi, tu t'appelles comment?
6: Je m'appelle Fred. Frédéric.
5: Ok, on va commencer avec une chanson de Rihanna, Umbrella, tu connais?
6: Rihanna, je parle pas bien anglais.
5: Moi non plus, on s'en fout, chante un truc qui ressemble, on s'en fout.
6: Ok,
5: allez,
6: ça va, ça roule. Allez, c'est parti, go.
5: Allez, are you ready?
6: Yes!
5: Go!
7: Moi, des fois, je fais de l'ombre à Noëlla. Ella, Ella,
5: ouais,
7: je fais de l'ombre à Noëlla. Ella, Ella,
5: ouais, si tu peux, c'est de la merde là. Je fais de l'ombre à Noëlla, on s'en fout.
6: Bon,
5: laisse tomber. Je suis pas sûr que ce soit la bonne trame, mais si jamais de côté, on vérifiera plus tard, on va faire le suivant.
6: D'accord.
5: Allez, go.
6: Ok.
2: Attention, le suivant, c'est la traduction de Dracula.
3: Oui, oui. Ah,
2: vous l'avez entendu celui-là.
5: Allez, la prochaine, facile, elle est diffusée 40 fois par jour sur Europe 2 si t'écoutes.
6: Bah, je suis chaud, j'adore.
5: C'est t'as même pas là, Dracula, on est parti. Go, Sarek.
6: Il est là ou il est pas là?
5: Ouais, ta gueule, par contre, les blagues, c'est chez ta mère. Allez,
6: let's go.
7: Il s'est passé un truc, ma banquette, faut que je la nettoie. Je ne suis pas sûr, mais je crois que je viens de chier dans la Skoda.
5: Non, putain, mais ça se chope pas, ça.
6: Mais ça se fait pas, non.
5: Elle était bizarre, toi, je sais pas où. Sans déconner.
6: Ça arrive, j'ai mal au ventre.
5: Ouais, bah non, je dis Prudeau, fais pas chier.
2: C'est vrai, ça se dit pas. On va continuer avec Temper City, ça aussi, ça passe chez nous.
5: Bon allez, on continue. Là, on va faire Temper City.
6: Yes.
5: Je sais plus le nom de la machine.
6: C'est Self-Aware. C'est Temper City.
5: Ouais, c'est Temper City. Donc voilà, je comprends rien. Je te fais confiance. Go, c'est Rick.
6: T'inquiète.
7: Allez, c'est parti. J'ai dans la Skoda. Maintenant va falloir nettoyer.
5: C'est quoi cette manie de chier partout là? T'as un problème avec les voitures polonaises ou quoi là?
6: Mais moi j'entends ça tout le temps aussi.
5: Mais j'en ai rien à foutre, tu chies partout là.
6: Ouais,
2: ok. Non. Bon, Espresso, Sabrina Carpenter, ça va, c'est plus facile,
5: ouais,
2: hein. Coulisses.
5: On fait la dernière, mais t'arrêtes tes conneries là avec les Skoda et le caca là,
6: d'accord.
5: Ok?
6: Ouais, promis, j'arrête.
5: Allez, le prochain titre, c'est Expresso là.
6: Sabrina
5: Charpentier là.
6: Carpenter, on
5: dit. J'ai la bonne trad.
6: Ouais.
5: Allez, go, Sarek.
6: Allez, go.
7: Oui, c'est ballot, oui, j'ai pas de peau, j'ai chié dans la tuyau.
5: T'es reparti, tu te fous de ma gueule là. T'as dit quoi là?
6: Mais tu ne peux faire
5: rien. Ouais, tu refais. Mais c'est pas dans la Skoda, c'est genre la Twingo, tu te fous de ma gueule ou quoi?
6: C'est pas pareil, Skoda et Twingo.
5: On va faire la dernière chance, on fait la dernière, sinon tu dis.
6: Ok, je fais pas caca dans la Skoda et dans la Twingo.
2: La dernière coulisse que nous avons réussi à avoir, c'est un document exceptionnel. Ils ont voulu franciser le Roi Lion.
5: Oula. Bon allez là, c'est la dernière, là tu la connais là, c'est Hakuna Matata là du Roi Lion.
6: Bah, j'adore.
5: Pas bien, il y a un gros mot dedans, ça dégage.
6: Oh mais non, okay, bah non, bah
5: tu t'inquiète. Prends un lion dans la gueule.
6: D'accord, mais pour que je n'ai pas de
5: voix.
6: Ouais, go, allez.
7: Les Hakuna Matata.
5: Attends, bouge pas.
7: Oui, dans le ciel est le brille.
5: Attends, bouge pas, j'arrive à te démonter la gueule.
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8: Yes. 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

0: beau d'une femme, like you. Qu'est-ce que c'était ringard, ça, il y a des années.
1: J'adore.
0: Mais c'est passé de ringard à rebrancher.
2: Ouais. C'est ça.
0: Mais c'est fou, hein. C'est, ouais. C'est dingue comment. Le truc, il y a genre 5-6 ans, t'aurais dit, hey Camaro, j'ai dit, arrête de conneries, arrête, mais c'est ringard.
2: Et maintenant, c'est hype.
0: Et là, les gens, ils sont tous entrés. Je suis sûr que dans la voiture, vous avez monté le son sur Femme Like You. Ça va aujourd'hui, vous êtes bien?
2: Ça va.
0: J'ai fait bon, c'est tout, la vaille fracassée. Je vais passer un message qui est un message de sécurité. Si vous êtes responsable informatique de l'immeuble, je vous demande de ne pas fréquenter Stouff à moins de 15 mètres.
1: Prévoyez un airbag.
2: Non, mais voilà. Vito, soutiens-moi, t'es d'accord avec moi, là, pour le coup.
3: L'enfer de pire,
0: j'ai mis une petite distance de sécurité, là. Ça s'appelle une distance sanitaire, là.
2: Ils pensent qu'on est peut-être des magiciens ou que là, ça fonctionne comme ça, les émissions. Je sais pas.
3: Mais hier, je leur ai dit, les gars, vous connaissez pas Stouff.
0: Ah non, mais attends. Et là, ils ont dit Stouff,
4: la catcheuse mexicaine.
0: Ils ont dit Madame Raptor. J'ai dit oui, Stouffy Raptor.
3: Et le problème, c'est qu'ils ont tous démissionné maintenant.
0: Ah, ils sont tous partis, il n'y en a plus. Ils ont tous eu peur. Ils ont pris un burn-out avant de te connaître. Bon, puis hier, j'ai filmé sur ma terrasse. Les images sont encore disponibles sur mon Insta. J'ai filmé le bébé pigeon. Vous avez vu comme c'est moche?
1: Ah ouais?
0: C'est moche, un bébé pigeon. Et on m'avait prévenu que c'est moche. Et donc, parce qu'ils ont fait ça sur ma terrasse. Donc, elle est posée dessus. Donc, alors, l'autre œuf, vous avez compris que. Bon,
2: il est vide.
0: On sent que la maman, elle a encore une certaine. Elle y croit encore. Hein.
3: Ouais.
0: Tu sens qu'elle se dit si, il peut sortir tardivement, mais bon, quand tu vois que l'autre, il fait le double. Ça pousse vite, par contre, hein, un pigeon. Ça pousse vite.
2: C'est vrai qu'il a.
0: Ah bah,
1: tu mets de l'engrais.
0: En 5 jours, il a triplé de volume. Non, ça.
4: Grandi, peut-être.
0: Oui, oh là là, ça allait 7 heures. Oh là, on joue sur les mots.
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0: Dans un instant, une opération de Zizi qui a été fatale. Les champions du monde de l'actu arrivent, la France qui bosse et qui se lève tôt aussi. C'est Europe 2. Monsieur Cédric Lecor, vous avez de l'informatique, vous? Vous avez du réseau?
6: Ça marche bien chez moi.
0: Oh, vas-y, il balance son bonheur.
2: Je suis passé, justement.
0: Mon ordinateur est ouvert. Allez, les news. Exactement. Cédric.
6: Le t-shirt ne sera peut-être plus suffisant. Ça continue de baisser au thermomètre, y compris dans le sud-est où le ciel est encore menaçant ce matin. Je reviens sur la météo dans 2 minutes. Et la pluie se fait attendre dans de nombreux départements. 61% des nappes phréatiques sont en dessous des normales, selon le dernier bulletin du Bureau de recherche géologique et minière, en raison d'un déficit de pluie depuis le mois de mai et d'une demande forte. Hausse pendant l'été, les niveaux sont préoccupants, notamment en Alsace et dans le nord-ouest de la Nouvelle-Aquitaine. L'intersyndicale des sapeurs-pompiers maintient son mouvement de grève jusqu'au 20 octobre. Leurs représentants sont sortis déçus de leur réunion au ministère de l'Intérieur. Le plan de modernisation de la sécurité civile n'est, selon eux, pas à la hauteur des enjeux. Les pompiers réclament plus de moyens d'embauche après les méga-feux de l'été. Une grande manifestation nationale est prévue le 29 septembre dans la capitale. Ce sera l'un des principaux thèmes de la campagne présidentielle, le pouvoir d'achat des Français. Amputé par l'explosion des prix des carburants, le litre de gasoil s'affiche en moyenne désormais à plus de 2,28 €. Il en sera justement question aujourd'hui à Bercy, où le ministre de l'économie a convoqué les distributeurs afin de parler de leur marge. Une flambée des prix toujours liée évidemment à la guerre au Moyen-Orient. Regain de tension justement ce matin. L'Iran affirme avoir attaqué 2 navires américains et 8 pétroliers présents dans le golfe Persique. En football, la Ligue des Champions démarre mal pour Lille, qui a été battue 3-2 hier soir à domicile par le Betis Séville. Le LOSC a flanché en deuxième mi-temps en encaissant 2 buts espagnols au retour des vestiaires. De son côté, le Real Madrid s'est imposé 2-1 face à l'Inter Milan avec un but signé Mbappé. Et à suivre ce soir l'entrée en lice du PSG face au Slovan Bratislava, coup d'envoi à 21h au Parc des Princes. Le double champion d'Europe en titre n'a gagné aucun de ses 3 matchs en Ligue 1. Et puis Lens jouera demain. Et puis à propos de football, justement, 5 joueurs français, 3 françaises font partie des nommés pour le Ballon d'Or 2026 chez les hommes. Ousmane Dembélé est candidat à sa propre succession, Selma Bachar, Melvin Mallard et Wendy Renard chez les femmes. Les trophées sont remis à Londres le 26 octobre.
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6: Des averses orageuses ce matin dans le sud-est avec du vent. Mistral et Tramontane vont souffler en rafale jusqu'à 60 km/h, mais ça va s'améliorer en cours de journée. À l'ouest, le soleil fera de très belles apparitions. Un mercredi marqué par une chute vertigineuse des températures. Maxi de 21 à 22 degrés dans la vallée du Rhône, alors qu'il faisait encore 37 degrés hier. Il fera 22 à Pau, à Reims, 23 à Poitiers, 21 à Alençon. 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
1: Salut tout le monde, c'est vrai que ce matin on a un petit déj exceptionnel.
2: Ouais.
1: Petit déj composé de quelques croissants, de quelques morceaux de pain, de quelques briochines,
3: de fromage
1: et aussi, on n'a pas compris,
2: étrangement
1: de petits fours.
3: Alors, grand plateau
1: de petits fours. Je dis quand même, c'est donc je vois Maï, la personne qui gère le petit déjeuner. Je dis mais Maï, ça sent les restes ça quand même. Elle me dit non, mais Maï, qui fait des petits fours à 7h du matin? Enfin, qui mange des petits fours salés?
2: Et puis il y a pas de champagne en plus.
1: Non. Ah, en fait j'ai compris.
3: Ah, ça va arriver.
1: Ça, c'est les restes de Retailleau hier.
2: Ah, il y avait une interview sur...
1: Hier, il y avait une interview 4 étages en dessous. À mon avis, Bruno, il veut rentrer dans du 32 fillettes. Donc, il a des jeans slim. Il se dit, oh là là, attendez, faut pas que je prenne un gramme avant la campagne. Il a dit, ça, j'y touche pas. Les mecs se sont dit, bon, c'est qui les gros dans la maison? C'est l'équipe à coco.
2: Mais Maï, elle est maligne parce que moi, elle m'a dit, je vous ai mis ça, je prends sur moi pour vous mettre ça. Mais vous me direz si ça vous plaît, on verra si on peut pas en remettre.
1: Je vous l'ai mis là, sinon c'était la poubelle. Mais donc, donc vous étiez juste avant la poubelle. C'est la dernière sortie d'autoroute. Salut à vous tous. Merci de nous avoir choisi ce matin. Venez rigoler dans ce monde, oh là là, où chaque jour on voit des nouvelles. Ça y est, là, les Américains, ils ont remis une praline à l'Iran. L'Iran a recommencé. Donc, tout ça n'arrange pas nos affaires.
2: Ben non.
1: Parce que moi, bon, limite, le conflit Iran-Amérique, je vais être honnête avec vous. Bon.
2: Oui.
1: Voilà, il y a des conflits, des fois, on prend parti. Oui, parce que là, bon. Oui. Le problème, c'est que.
2: Le gasoil.
1: Il va falloir quand même qu'on prenne un peu parti, parce qu'il y a un moment donné, ceux qui prennent de l'essence ce matin.
2: Mais c'est tombé,
1: on arrive à des chiffres sur le sans-plomb, sur le gasoil, qui commence à.
2: On n'en parle plus, mais le détroit d'Hormuz, en fait, il est à moitié fermé, à moitié ouvert. Quoi.
4: Même lui, il sait pas.
2: Ouais.
4: Le détroit.
1: Non. C'est une barrière de péage à moitié calée, comme ça. Elle est entre les deux. Tu peux passer, mais tu sais pas.
4: Je crois que j'ai vu un 2,55, moi, le 2,55 le gasoil.
1: Oui, alors, parce qu'on dit souvent des prix moyens, mais moi, ces prix moyens qu'on dit dans les journaux, je ne les ai jamais vus.
2: C'est pareil, moi, je suis au-dessus à chaque fois.
1: Ben, moi, je vois toujours bien au-dessus. Alors, je pense qu'il y a des petites stations, peut-être dans des régions de France rurales, où c'est beaucoup moins cher. Mais je pense que plus tu te rapproches des grandes villes, plus tu peux rajouter un bon 15-20 centimes.
2: Oui, largement. L'autoroute, alors là.
4: Oh, voilà. Oui.
1: Ah, bah, là, l'autoroute.
4: 15 balles le litre.
1: Hein. Oh, bah, là, ouais. Non, mais avant.
2: C'est du champagne.
1: Mais avant, tu faisais le plein, t'avais un DVD des Bronzés 3. Maintenant, tu fais le plein, t'as Christian Clavier dans ta voiture directement. Tellement. C'est devenu hallucinant. Ouais. Je vous assure, je pense à tous les gens ce matin qui n'ont pas le portefeuille extensible, qui ont un budget essence et qui ne peuvent pas le dépasser. Ça veut dire qu'aujourd'hui, vous avez des gens qui font des 15 euros d'essence. Ouais.
2: Et puis, les petits chefs d'entreprise, là, ils tirent la langue, ils sont obligés de refuser certains trucs parce que ça leur coûte trop cher de se déplacer.
1: Tous ceux qui sont dans le transport, à la limite, ceux qui sont dans le transport peuvent toujours peut-être répercuter sur le prix. Mais tout le monde ne peut pas répercuter.
4: La personne qui n'a pas assez d'argent pour aller au travail.
1: Non, puis, un autre truc. Tous les gens qui ont accepté il y a 6 mois, qui nous écoutent, sont dans le bâtiment. Les artisans. Qui ont accepté il y a 6 mois des devis, qui ont fait faire des devis fermes et définitifs.
3: Ah ouais.
1: Vous avez un décalage. L'essence, elle a pris 30-40%. Et parfois, dans le transport, vous faites 50 bornes par jour, 100 bornes par jour. Parce que parfois, vous acceptez des chantiers qui sont plus loin. Bah pour l'instant, ils bouffent de l'argent parce qu'ils peuvent pas augmenter leur
4: et le pire, c'est qu'historiquement, en fait, dès que tu faisais des kilomètres, t'achetais un véhicule diesel. Et là, quand tu vois la différence entre l'essence et le diesel, c'est là où tu te fais arnaquer, tu te fais enfoncer.
1: Et parce qu'ils veulent aussi que le diesel disparaisse.
4: Oui, je sais bien.
1: La meilleure solution, parce que ça fait longtemps qu'on disait faut que le diesel s'arrête, et ça fait longtemps que les gens continuent d'acheter du diesel. Le meilleur moyen, c'est de le foutre à un moment donné à 3 euros, et comme ça, ils arriveront à ce qu'ils veulent, c'est-à-dire que plus personne n'achète du diesel et qu'on renouvelle avec un parc électrique. On les a fabriqués. On a mis la main dans l'électrique. Faut y aller.
4: Mais à la base, je me mets à la place des artisans. Le C15, il roule diesel.
1: Je suis d'accord.
4: Mais pas un diesel. C15 en électrique.
1: Je suis d'accord avec toi.
2: Non, C15 électrique.
1: Un chumpy. Excusez-moi. Et un Renault Master. Mais ça roule à quoi?
4: Parce que la semaine, il y a tous les outils dedans. Mais le week-end, je fous le matelas dedans.
1: Bien sûr.
2: Je mets la motocross.
1: Mais Stouff, elle sait pas ce que c'est, les joies du camping en Renault Trafic.
3: Tu rigoles ou quoi? Mon ancien copain, il était charpentier.
1: Il avait un Iveco?
3: Ah bah, il avait des jumpy, oui.
1: Ah d'accord.
2: Bah, il avait des jumpy.
1: Alors, s'il avait des jumpy, on l'embrasse.
2: Et ton copain actuel?
3: Et après, ils vont à la pêche. Après, c'est à la pêche qu'ils vont avec.
4: C'est 15.
2: Eh oui, pour mettre le matos, c'est bien.
3: Voilà, c'est le matos de la pêche.
1: Les champions du monde de l'actu. Un meurtre qui a été avoué, mais avec un petit peu de retard, je vous en parle dans un instant. Une attaque à l'écureuil, riez pas, ça peut arriver. Et si vous avez dû vendre, vous nous écoutez, vous êtes peut-être en voiture, vous avez dû vendre, dites-vous, vous pouvez cacher des trucs au-dessus. Et en dessous. Oui. Je vous en parle tout à l'heure, la France qui bosse et qui se lève tôt, ça arrivera aussi aujourd'hui. Stewart, sur les portes avant, sur les portes latérales.
2: C'est ça.
1: Tu sais, qui vient te voir à chaque fois et qui te sait qui te saoule. Bonjour, alors vous êtes sur l'accès sécurité.
2: Ah oui.
1: Est-ce que vous avez bien compris qu'en cas de consigne, même lui, il n'en peut plus quand il te raconte que est-ce que tu es capable d'ouvrir le hublot. Enfin, je lui ai dit, je sais pas, j'ai jamais fait.
2: Il m'a dit,
1: vous vous sentez capable de le faire? Je lui ai dit, est-ce que je peux essayer? Il m'a dit, non. Comment je peux savoir? On en reparlera dans un instant avec un steward ou un steward. Le Uber Eats Machine, le classement, le pas de taille fera son grand retour, le son des réseaux. Je vous parlerai d'auto-école et de langue française, parce que vous verrez que le jeune homme qui est dans la voiture d'auto-école, c'est un grand moment. Et la villa des animateurs, on n'est pas d'accord sur M6 avec Julien Courbet. On aura tout à l'heure Jean-Pierre Foucault et Théo Lavabo qui fera son grand retour. Bon, ça va, vous êtes en forme l'équipe?
3: Oui.
1: Sauf Pietre, Corentin, je suis content de vous voir, on est très heureux, on fête l'appartement de... Que des bonnes nouvelles.
3: C'est vrai.
1: On fête l'appartement de mon Corentin, on fête la naissance de Tony qui est le producteur de l'émission. Peut-être d'un moment à l'autre.
3: Ils sont encore depuis hier, ils sont pas terminés.
1: Non, mais je vous assure, cette année 2026 va être fin 2026-27. Ça va être une très très belle année. En plus, c'est un portail énergétique, là, je le dis pour ceux qui ont les trucs. 9 septembre, toujours.
2: Ah.
1: Changement de lune le 11 septembre.
2: J'espère qu'il y a des pires dans la télécommande.
1: Non, mais pour les gens qui croient à ça, qui dorment bien ou qui dorment mal, je vous assure, rigolez pas. Il y a des moments comme ça dans le.
3: Pas très bonne date,
1: les astres qui s'alignent. Le 11 septembre, ça a été une mauvaise date, mais ça reste quand même.
4: Historiquement, oui.
1: Qu'est-ce que je voulais vous dire comme actu? Si, pas de chance. Mets-moi une musique, pas de chance.
2: Ouais.
1: Ah, tu la trouves. Tu n'as pas de chance, tu vas la trouver. Un influenceur britannique, 43 ans, décédé en Thaïlande après une intervention de chirurgie qui aurait provoqué une embolie pulmonaire. Vous me dites, qu'est-ce qui se passe? Pourquoi? Il est connu sur les réseaux sociaux sous le nom de Tini, Ego, Ouigo, Uribo. Enfin, il avait plusieurs noms. Il aurait profité de ses vacances dans le pays pour faire une pénoplastie. C'est quoi une pénoplastie?
5: Ah, c'est une chirurgie du pénis.
1: On a grandi le zizi. Voilà. Selon ses éléments, il a mis 40 ml d'acide hyaluronique et le lidocaïne. Bam! Le principe, ça t'élargit le zizi, mais au repos. Ça n'a aucun rapport une fois que t'as une érection.
4: Ah ouais?
1: Peu après l'intervention, il s'est plaint de douleurs thoraciques. Il faisait un massage à sa femme. Bim, il transportait à l'hôpital. Il est décédé.
4: Oh. Ah, c'est l'acide hyaluronique qui a remonté dans les poumons.
1: C'est un délire. Opération du zizi, tumeur des poumons.
5: Ouais.
4: Oh là là, sale histoire.
1: Je pensais pas qu'il y avait un lien. Je pensais pas qu'il y avait un tuyau qui reliait les deux. C'est pas une blague. Imaginez à l'enterrement.
6: Il nous a quittés. Oula, pardon. Oula.
1: Oui, parce que tout rentrait pas dans le cercle. Il a fallu.
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2: Salut.
1: C'était un pouic-pouic, pas comme ça qu'il fallait entendre.
3: Non,
1: c'était un pouic-pouic de... Ah oui, mais lui nous a mis un pouic-pouic de... Voilà. Oh, notre producteur son, il paraît évident plus 7h11.

0: Merci pour vos gentils messages. Vous êtes nombreux à m'en envoyer. Je vais faire un gros bisou ce matin. Tiens, j'ai eu plein de... Oh là là, il y a des messages, mais ils sont longs. Bon, je vous lirai tout à l'heure. Vous nous laissez des messages sur mon Insta, Koé officiel. Pareil sur les réseaux sociaux. Bonjour. On est en live sur Twitch, TikTok, Facebook, YouTube. Cet après-midi, c'est mercredi. On sera aussi en direct.
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0: Champion du monde de l'actu, Christopher Mitchell. Comment Mitchell, un Américain de 42 ans et 195 kilos, un beau bébé. Qui a été arrêté pour ne pas porter sa ceinture de sécurité. Allez, comment ça dit, écoutez, vous êtes gentil, mais il n'y a pas assez de ruban. Donc, les policiers l'ont arrêté, mais ils ont surtout découvert quand il s'est levé qu'il avait de la marijuana cachée à l'intérieur des plis de son corps, sur les côtés.
8: Vache, oui.
0: Il avait 2,5 kg qui étaient répartis dans ses bourrelets.
8: Pour le tiroir.
0: Voilà. Donc, et remarquez, ça a des avantages parce que je pense que pendant la fouille, ils ont retrouvé les 2,5 kg de marijuana. Ouais. Et son zizi qu'il n'avait pas vu depuis 20 ans.
8: Et Xavier Dupont de Ligonnès.
0: Dis donc, c'est fou. Second champion, un Américain du Montana qui a été arrêté après avoir attaqué quelqu'un avec un écureuil congelé pendant une dispute dans un restaurant. Alors, on a assez peu de détails sur ce qu'a causé la confrontation dans le journal. Mais quelque part, entre le premier mot de colère et l'arrestation, un écureuil congelé aurait fait partie de l'incident et personne ne sait d'où vient l'écureuil congelé et comment on peut s'en servir comme une arme.
8: C'est bizarre. C'est
6: bizarre, ouais. Ouais.
0: T'as toujours été un peu froid, l'écureuil de la caisse d'épargne. Ouais, la dernière fois, j'ai demandé un prêt. J'étais distant, j'étais pauvre. Et enfin, notre troisième champion, c'est un Américain qui est entré dans un bureau du FBI. Écoutez bien, parce que j'en ai vu des mythos dans ma vie.
8: Ouais. Ouais.
0: J'en ai vu. J'en ai connu. Et alors là, ça fait partie des mythos où on comprend, des fois on sait qu'il y a des gens qui mentent, et puis à chaque fois, moi j'ai toujours du mal à comprendre pourquoi les gens mentent, et parfois là, je trouve que les gens poussent la limite.
8: Ouais. Ils sont persuadés après.
0: Non mais, les gens, ils poussent la limite, tu dis, ah, on peut quand même à mentir à ce point-là.
9: Parce qu'ils se perçoivent.
0: Eh bien écoutez, lui c'est un Américain, oui t'as raison, il y a un peu de folie, mais c'est à force de mentir, tu y crois. Il rentre dans le bureau du FBI et il a avoué avoir tué Abraham Lincoln en 1865.
8: Ah, oui.
0: Alors, les policiers lui ont dit, mais est-ce que vous pouvez nous en dire plus? Il a dit oui. Il a affirmé qu'il portait la culpabilité depuis plus de 150 ans, que ça le pesait. Et il a décidé qu'il était temps de l'avouer à la police. Alors, les agents n'avaient aucune idée de comment commencer à traiter ses aveux. Et ils ont fini par le relâcher sans poursuite parce que l'enquêtrice a finalement pu lui dire une seule chose.
10: Les calculs sont pas bons, Kevin.
0: Mais non, parce que 150 ans, monsieur.
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0: Ah ouais, mais il y a des trucs fantastiques. Hein. Là, dans un instant, Stewart, la France qui bosse et qui se lève tôt.
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0: Je vais vous donner des noms d'activités stylées pour mitonner auprès de vos collègues. La Via Ferrata.
11: C'est un concours de pâté de sable. C'est Via Ferrata.
0: C'est chez les mecs du bâtiment qui ont une grue. Via Ferrata.
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24: C'est Europe 2 que vous écoutez, salut, il est 7h24, excusez-moi, j'étais en train de mettre une petite engueulade à Vito là sur
25: qu'est-ce
24: le côté.
25: Qu'est-ce qu'il a fait?
24: Vito, je l'engueule que quand il est assis, pour des raisons que vous comprenez.
25: Oui, oui, oui.
26: Sinon j'ai un torticolis.
25: Qu'est-ce qu'il a fait? J'ai pas entendu.
24: Tant qu'il soit assis.

0: quand il est assis, bam.
1: Mauvais jingle.
2: Quand il se lève, je dis ça va mon Vito.
3: Oublie ce que j'ai dit, oublie.
0: Mais non, parce qu'il met toujours le même jingle à la même heure.
4: Non, non, ça tourne.
2: Mais si, mais non. Mais arrête, me dis pas que ça tourne. J'ai 75 ans de radio. Hey, oh.
4: 100 balles sur la table.
0: Eh hey, oh, attends, bah,
1: il met 100 balles sur la table. Vas-y, Vito, mets-les.
3: Ah, mettez de l'argent, c'est drôle.
1: Alors, on va aller écouter la pige de.
0: Dans les 10 minutes, hier et avant-hier, on le fait. Ah, t'as de la chance que je les ai pas parce que l'été était dur.
1: C'est Europe 2. Tu veux pas jouer, Coco ?
0: C'est Europe 2. Non, l'argent.
1: Tu veux pas jouer ?
0: Je ne joue jamais.
1: Oh, mince.
0: Je ne joue jamais d'argent. Vous savez, mais vous le savez. Non, bah, de toute façon, t'aurais perdu. Mais vous savez que je joue jamais d'argent. Vous me connaissez.
3: Oui, c'est vrai.
0: Jamais.
3: Faut pas jouer.
0: Je trouve que l'argent, c'est tellement dur à gagner que ça ne se joue pas. C'est bon, voilà. Il y a des défauts, mais ça. Nous aurons dans un instant le classement du Uber Eats Machine. Aujourd'hui, très surprenant. Alors, le pas de taille est toujours là avec des nouvelles chansons.
3: Ouais.
0: Mais la fraise Tagada.
3: Ouais.
0: Va faire son entrée. Aujourd'hui, il y aura des bonbons qui vont faire leur entrée dans le Uber Eats Machine, peut-être parce que c'est aussi mercredi. Le son des réseaux tout à l'heure, l'auto-école et la langue française.
3: Imagine.
0: Vous allez mourir de rire. Et puis la villa des animateurs. Le retour de Théo Lavabo, qui sera là tout à l'heure, mais dans la France, qui bosse et qui se lève tôt. Fred Stewart, alors donc, ah ben, tout devant, ouais. Sur les côtés et ouais, derrière. Ouais. Comment ça va, Fred?
5: Salut Coé, salut l'équipe.
0: Salut, salut, salut, salut mon ami, ça va bien. Fred, tu es sur quelle ligne, toi?
5: Moi, je fais que du long courrier.
0: D'accord. Ah. La dernière fois, je discutais avec Stewart. J'allais où? Où est-ce que j'allais? J'ai même plus. Turquie. Et en fait, les mecs partaient et ils faisaient Paris-Turquie. Et en fait, je dis, bon, vous profitez un peu. Bah, il me dit, non. On recharge et on repart. On fait Turquie. Ouais. En fait, c'est les moyens courriers, la Turquie, c'est ça ou c'est des longs courriers?
5: C'est ça, exactement. Oui, non, c'est les moyens courriers. Ouais.
0: Et toi, en fait, sur les lignes un peu low cost.
5: Ils font que les allers-retours.
0: Ah ouais, les pauvres.
2: Alors que toi, en long courrier, tu restes deux jours sur place à chaque fois, non?
5: Oui, enfin, ça dépend. Là, par exemple, je reviens de New York, je suis resté 24 heures.
0: Oh, c'est dur. Hein.
2: C'est dur, 24 heures.
0: Est-ce que tu mets tes petites chaussettes de contention?
5: Oui, bien sûr, depuis le début.
0: Vous savez qu'il faut les mettre. Il les met depuis le début. Ça veut dire que depuis qu'il est jeune. Moi, depuis que j'ai découvert ça en avion, les chaussettes de contention, tout le monde peut se foutre de vous, mais vous finissez le vol, indépendamment de la. Du bien, vous vous sentez bien, vous avez les jambes légères.
2: Mais pourquoi j'ai jamais eu de problème avec ça, moi?
0: Bah, parce que tu n'as pas de jambes, toi tu as des sang. Doigts. Mais, mais en fait, ça te la pression fait que le sang, ça permet de faire remonter le sang. Ah, on est d'accord,
5: c'est
0: mon Fred.
5: Exactement ça. C'est exactement ça. Ouais. En fait, si tu mets pas les chaussettes de ton contention, les pieds gonflent et après, t'as énormément de mal à remettre tes chaussures.
0: Vous avez jamais remarqué ça? Quand vous enlevez vos pompes, essayez de les remettre quand vous arrivez. En fait, vos pieds, ils ont gonflé.
4: Ah, mais
0: si vous mettez les chaussettes de contention, vous avez pas de problème.
4: Je me mets en parier, moi, sur le
3: fauteuil. Ouais,
2: Fred, les pieds en l'air.
0: Fred, est-ce que tu fais partie de ceux qui vont voir le gars qui est donc à la sortie de secours et qui lui explique que êtes-vous prêt à ouvrir en cas de secours?
5: Exactement.
0: Voilà,
5: c'est ça.
0: Et moi, je répète, à chaque fois, on me le dit, on me dit, êtes-vous prêt? Je dis, je sais pas, j'ai pas essayé.
2: Moi, j'ai pas les moyens de prendre cette place, elle est plus chère, je crois, non?
0: Elle est un tout petit chouille plus chère, mais il y a un peu plus de place. Que signifie le terme PNC? Petit nain cul de jatte, P non certifié ou personnel navigant commercial?
5: Je dirais plutôt la troisième.
0: Oui, enfin, chez nous, on a piètre, le PNC pourrait être un P non certifié.
3: Oui.
0: Que signifie le terme pampan? D'accord. Le commandant de bord donne la fessée à une hôtesse. Une personne armée est présente dans l'avion ou c'est un signal radio international d'urgence?
5: C'est un signal radio international d'urgence et on dit pan-pan.
0: Merci, c'est bien ce que je pensais, pan-pan. Parce que pan-pan,
2: c'est rigolo.
0: Comment s'appelle la chorégraphie des Stewart avant le décollage? La tectonique? Le coup d'ouro ou le safety briefing?
5: Alors, le coup d'euro, ça doit être très intéressant à voir, mais c'est plutôt le safety briefing.
0: Bravo, mon Stewart. Bravo, je te fais des bises. Est-ce que tu veux en profiter? T'es sur Europe 2 pour dire bonjour à qui tu veux?
5: Ah bah, je dis bonjour à tous mes collègues qui vont aller bosser ce matin et voilà, et à ma petite famille aussi.
0: On
5: et
0: t'embrasse. Puis,
5: j'embrasse tout le monde, tous les écouteurs.
0: Tu voles quoi?
3: T'inquiète, sans fil.
0: T'inquiète, on avait compris. Les Bluetooth, les machins, t'inquiète, on a compris.
5: Écoute, voilà, Europe 2.
0: Dis-moi juste un truc, prochain départ, c'est pour
5: dis-moi.
0: Quoi? C'est pour où?
5: C'est tout à l'heure et je serai de réserve à Roissy Charles de Gaulle, c'est-à-dire je remplace mes collègues qui ne peuvent malheureusement pas venir.
2: Ah, tu sais pas où tu pars en fait.
0: C'est la surprise.
5: Non, c'est ça.
0: Allez, bisous.
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0: Oh, puis c'est beau l'Iran en ce moment.
3: Ouais.
0: Franchement, ramène-nous des cartes postales. Non, si, c'est vrai, c'est sympa le détroit d'Ormuz, faut le voir.

0: Et tous les plats que vous avez le plus commandés chez vous, vous vous êtes fait livrer. Le pad thaï et les fraises tagada arrivent, le son des réseaux spécial auto-école. Ça va vous faire rire. Faut rester avec nous, la seule émission qui vous réveille et qui vous met de bonne humeur tous les matins. C'est nous, c'est sur Europe 2 jusqu'à 11h. Les news et la météo, bonjour. Monsieur Cédric Lecor, aujourd'hui, je crois que la météo change un petit peu.
1: Eh bien oui, un véritable choc thermique même aujourd'hui dans le sud-est. Vous allez perdre jusqu'à 14-15 degrés en seulement 24 heures. Le mercure chute vraiment partout. Météo plus complète à la fin de ce flash. Jusqu'à quel niveau les prix des carburants vont-ils flamber? Le litre de gasoil s'affiche désormais en moyenne à 2,28€, 2,29€, 2,11€, même pour un litre d'essence, faisant au passage augmenter l'inflation. Le ministre de l'économie va de nouveau réunir aujourd'hui à Bercy les distributeurs afin de faire un point sur la situation et leur demander des efforts. Les nappes phréatiques toujours mal en point. 61% d'entre elles sont en dessous des normales selon le dernier bulletin mensuel du Bureau de recherche géologique et minière. Une situation qui se dégrade de mois en mois alors que la pluie se fait toujours très rare. Le contraste avec l'an passé est même frappant. Seule une petite partie au sud de Paris a un niveau considéré haut. Les nappes sont très basses en Alsace notamment. Dans les Pyrénées-Atlantiques, le feu est désormais fixé dans la vallée d'Aspe. Les flammes ont parcouru 130 hectares dans une zone escarpée. La nuit a été plus calme à Chambéry après les violences urbaines de la veille. Des dizaines d'individus ont dégradé et incendié des poubelles, du mobilier, des voitures également. Un centre social a même été détruit par les flammes. Des violences suite à un refus d'obtempérer d'un conducteur qui est décédé dans son véhicule. Une enquête est en cours pour déterminer les causes de sa mort. Selon le parquet, aucun élément ne permet d'imputer la responsabilité de sa blessure aux policiers. Dans l'actu judiciaire, l'ouverture aujourd'hui à Paris du procès en appel de François Bayrou et du Modem. Ils doivent de nouveau répondre de détournement de fonds dans l'affaire des assistants d'eurodéputés. Regain de tension au Moyen-Orient. L'Iran affirme avoir attaqué une base militaire des États-Unis en Jordanie, mais aussi une vingtaine de bateaux dans le golfe Persique en représailles à des frappes américaines contre des pétroliers iraniens. Une boîte de jouets qui fait polémique. Burger King a annoncé il y a quelques jours la commercialisation d'un set Playmobil à l'effigie du géant de la restauration rapide. De quoi faire bondir l'association Foodwatch qui voit une promotion de la malbouffe jusque sous le sapin de Noël. Un établissement qui fait partie de notre quotidien, répondent les deux marques pointées du doigt. Un bad buzz qui se transforme en belle promotion pour cette boîte Playmobil très attendue par les collectionneurs. Et puis en football, le PSG accueille le Slovan Bratislava ce soir au Parc des Princes pour la Ligue des Champions. Un match test pour les Parisiens qui ont très mal débuté leur saison de Ligue 1. Hier soir, Lille s'est incliné à 3-2 à domicile lors de la première journée de phase de Ligue, de la Ligue des Champions, donc après avoir encaissé 2 buts. Au retour des vestiaires, le LOSC qui a été réduit à 10 après le carton rouge infligé à Ethan Mbappé, le petit frère de Kylian Mbappé.
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1: Les éclaircies sont de retour ce matin dans le nord-ouest après le passage hier d'une perturbation qui n'a apporté que des averses orageuses qui concernent encore ce matin le sud-est où Mistral, Tramontane vont souffler en rafale jusqu'à 60 km/h. Un mercredi marqué par une chute vertigineuse des températures maxi de 19 à Saint-Étienne et Guéret, 21 à Tarbes, à Rouen et Chaumont, 22 à Laval, Paris et Nancy, 24 pour Perpignan. 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
1: C'est Europe 2, salut, 06 33 11 32 11, c'est mon WhatsApp si vous voulez nous laisser des petits messages.
2: Bonjour Stouff, bonjour Chloé et le reste de l'équipe. Un petit bonjour de Marrakech où je suis actuellement en vacances. Je vous envoie ce petit message pour vous souhaiter une très bonne saison avec d'excellents scores.
1: Merci mon ami.
2: Que vous preniez la première place des ondes FM.
1: On va tout faire.
2: Sans oublier de mettre une petite raclée à votre concurrent, si ce n'est qu'il y a encore des concurrents. Cette fameuse radio là, qu'on n'a pas le droit de donner le nom à la radio, mais qui commence par un N et qui se finit par un J.
3: LOL de mort.
2: J'espère que ça va s'exploser. Allez. Bonne saison à vous, les amis.
4: Merci, mon pote. C'est nostalgie, je. Nol de Morge. Bon, salut, merci, les amis. En tout cas, vous savez, le principal, c'est qu'on s'amuse, qu'on vous fasse rire, que les autres fassent ce qu'ils ont envie de faire. Je les écoute pas, les autres radios, je sais même pas ce qu'elles font. Parce qu'elles font, en plus, il y en a d'autres, c'est la moitié de mes équipes, voire toutes mes équipes qu'on a eues avant. L'équipe B des remplaçants.
5: Ah, écoute.
4: Je connais tout le monde, donc voilà, on est une grande fan. Oh,
6: wow. Après, t'as 1500 ans de carrière, donc forcément.
4: En même temps, c'est vrai, moi j'ai fait 30 millions d'amis avec des T-Rex. Hein. C'était des T-Rex qu'on allait adopter à la SPD, la Société Protectrice des Dinosaures. On allait les chercher là-bas. Non, mais c'est vrai, j'ai tellement de carrière. Maintenant, non, vous avez vu, on en a beaucoup parlé hier, le classement PISA. Le programme, quand c'est écrit je le sais, mais quand c'est plus écrit je le sais pas. Le programme de vérification des données internationales de la connaissance des jeunes.
7: Oui, en gros, c'est ça.
4: Programme, parce que je le connais en anglais.
7: C'est le degré d'idiocratie des jeunes.
4: Ça, programme of
5: programme international pour le suivi des acquis.
4: Mais voilà, bien sûr. En gros, c'est pour savoir si ton fils, à quel point qu'il est con.
7: C'est ça.
4: Ou pas. Eh bien, il est catastrophique. Voilà. Donc,
5: oui,
4: la France,
5: vrai.
4: On est d'accord.
7: Mais pas que chez nous. Hein.
4: Non, alors, c'est vrai.
5: Non,
4: mais nous, il se trouve que. Peut-être que c'est notre génération qui vaut ça, mais on avait un doute. On voyait des fois passer des TikTok, des jeunes dans la rue, on avait un doute.
5: On était très bons en maths avant. Et là,
4: mais on se disait, est-ce que les plus jeunes sont pas. Ouais. Est-ce que chaque année, le niveau ne descend pas? Soyons honnêtes, on avait un doute. Bon, on a eu une confirmation. Ah ben voilà, la France enregistre donc le résultat le plus bas jamais mesuré.
7: Oh
4: donc
7: c'est vache.
4: Voilà.
7: Ouais.
4: Alors voilà. Donc voilà. Bon, par contre, au classement testicrousti, on est bon, je crois.
7: Ah ouais, voilà, pizza non, mais testicrousti.
4: Ah, on est bon là. On est là-dessus. Non, sur classement TikTok, on tient la barre. On tient la barre.
8: On est loin devant. Hein.
4: Bon, écoutez, que je voulais que je vous dise, c'est comme ça. Peut-être que.
5: Ah non, c'est pas comme ça. Et oh, on se remonte les manches là-haut, les gens. Les parents, là aussi, on suit un petit peu les élèves.
4: Stouff a un peu raison.
5: Mais
4: on a eu
5: quoi.
4: Hier sur Europe 1 à 15h, entre 15 et 16, avec avant de.
5: On abandonne pas.
4: On va voir nos copains pendant une heure. On a eu un monsieur qui est un responsable dans dans les lycées et les collèges qui nous disait que, effectivement, les profs, les parents ont lâché l'affaire.
7: Sur les devoirs
4: ouais, oui. C'est-à-dire que les parents sont beaucoup moins derrière les élèves, les enfants qu'avant. Et
6: c'est voilà. Comme le travail. Hein. Mais cela dit, moi j'avais cette réflexion. Je me dis, les parents, ils ont leur journée de boulot, etc.
5: Mais comment tu sais
4: ça a
5: et
4: toujours
5: avant...
4: été le cas. Hein.
6: Non, mais bien sûr. Mais tu rentres
4: moi,
6: chez toi, t'es crevé
4: ouais.
6: Et tout.
4: Moi, je peux te dire. Moi, mon père, il était ouvrier dans une sucrerie. Je peux te dire que quand je rentrais le soir, mon père, il rentrait, il était crevé, il était 18h. Et je travaillais et je disais, papa, tu m'aides. Il me disait, bah démerde-toi. Voilà.
5: Non, mais à l'époque, c'était source d'embrouille aussi avec les parents quand tu n'y arrivais pas. Non, mais c'est simple, là. Pourquoi tu n'y arrives pas?
4: Et moi, mon père, il avait des méthodes quand tu n'apprenais jamais à l'école. Ah, regarde, c'est la règle de 3. Donc tu prends
5: ça. C'est ça, la règle de 3 aussi.
4: Papa, c'est pas comme ça qu'on m'apprend. Ah, écoute.
5: C'est plus simple.
4: Et puis au bout de 2 minutes, et tu la vois, celle-là, elle va partir. Je te jure, elle va partir. Toi, tu comprenais pas et tu chialais. Il disait, mais enfin, c'est simple. Puis après, ton père, il disait, ouais, non, c'est pas ça.
8: Il y avait toujours aussi le voir avec ta mère. Et après, t'allais voir ta mère, voir avec ton père. Ouais, bah, je fais comment, moi.
7: Sauf qu'aujourd'hui, c'est pareil, c'est voir avec ta mère. Bah, je peux pas aller sur Facebook. Bah, ton père, je peux pas aller sur Instagram.
5: Non, mais voilà, faut pas les laisser, faut être derrière.
4: Maman, elle est sur Adopte un mec, si vous êtes en séparation. Ah oui, c'est vrai. Allez, nouveau couple, c'est pas pareil. Hein. Voici le classement du Uber Eats Machine, le classement de la nourriture que vous êtes fait porter à la maison. 15e place du Uber Eats Machine cette semaine. Le plat que les Français adorent, souvent accompagné de patates. De pâtes, il plaît aux petits, aux grands. C'est vrai que c'est bon le rôti de porc.
7: Oui.
9: Même dans mon rôti de porc.
7: Mais qu'est-ce qu'il y a?
9: Je mets du cuba.
7: Mais c'est bon ça les cubes, les petits cubes, j'adore.
9: Surtout pas de hareng sort.
7: Ah ouais, bah non, ça c'est pas bon ça. Voilà.
9: Si. C'est trop fort.
7: Ouais, ça pue. Ouais, là, je fais...
9: Trop fort.
7: Ouais. Ah bah ouais.
9: Trop fort.
7: Ouais.
9: Trop fort.
3: puis c'est du poisson, ça n'a rien à foutre là. Hein.
1: À la 9e place du classement, surprise. Les enfants en raffolent. Dès que les parents trouvent la cachette, ils tapent dedans. Ils disent qu'ils en prennent qu'un, puis après, ils finissent avec la langue rouge. Ce sont des bonbons, mais pas n'importe lesquels. Les fameuses petites fraises, ce sont les...

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1: Les fraises Tagada.
0: À la troisième place.
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0: Cette semaine, c'est un plat thaïlandais. On en a déjà parlé. Hein. Ça cartonne hein. De plus en plus. Il rentre dans le classement. Il a des nouilles. Il peut être au poulet ou au porc. C'est le pad thaï.
3: Crevettes.
0: Oui, c'est vrai. Quel

0: des petites cacahuètes dessus là.
1: J'ai envie de le manger avec des baguettes, je vais galérer. Pardon. Première place. Surprise. On l'a déjà eu dans le classement.
2: Oh. Ah bon ?
1: On m'annonce que pour la première fois au monde, ça vient de remonter et d'arriver à la première place d'un coup.
3: En direct ?
1: C'est le retour des bonbons, les fameuses.

0: pique pas les fraises tagada. Ben oui, ça s'appelle la tagada, enfin. C'est bon. Qu'est-ce qu'il y a, tu en veux quoi?
1: Bah, le 2.
0: Allez, bah, c'est pour toi. Hein. Parce que je t'aime.

0: Si avec ça on reçoit pas un kilo de tagada. Salut, bon réveil, c'est aujourd'hui mercredi.
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0: Nous sommes le 9 septembre, salut, c'est mercredi. Dans un instant, les auto-écoles avec la langue française.

0: réveil tout le monde, 7h de le pour vous réveiller tous les jours. Donc je rappelle que dans un instant, la Villa des Animateurs arrivera avec le retour de Théo Lavabo. Des infos hein, sur l'essence, hein, ça monte. Qu'est-ce qu'on écoutera Vito dans un instant?
1: On va écouter Muse.
0: Très bien ça. Oh là là, non. A tout de suite, bon réveil.
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0: Oui, non, c'est vrai que je suis pas souple. Laissez-moi vous présenter deux jeunes dans le son des réseaux. Ils sont pas d'accord sur un mot en particulier. On n'est pas dans la classe, mais on est dans l'interrogation. Écoutez.
5: Mère, au-delà, quand je vais faire un malaise vagal. Vagal ou vagal?
0: Ah, vagal ou vagal?
6: Vagal,
0: vagal. Malaise.
6: Vagal.
0: Vagal, évidemment. Alors, sauf que son copain, il est pas d'accord sur le même mot.
5: Vagal ou vagal?
7: Vaginal.
5: Vaginal. Quand je vais faire un malaise vaginal. Vaginal. C'est pas la techa vaginale,
7: tout ce que tu dis. C'est l'ovulaire, la chatte.
0: D'accord.
5: Bon. Ça se dit malaise vaginal ou malaise vagal?
0: C'est sa façon de dire merci. Et puis alors visiblement ce jeune homme a été en train de prendre un cours d'auto-école.
7: Oui,
0: quelques heures plus tard. Écoutez bien, ce moniteur d'auto-école, il est dépité par l'élève. Écoutez.
8: Doucement, il y a un ralentisseur, doucement. Pourquoi t'accélères? Doucement.
9: Mais dites-moi ralenti frère, pas ralentisseur.
8: Quoi?
9: Je suis un garçon, ralenti frère. Je suis pas une fille, prends ralentisseur. Ah franchement, vous.
8: Non, ça, t'es sérieux là?
9: Encore une fois, je suis totalement très sérieux.
0: Bah oui, ralenti frère.
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0: Salut tout le monde, pardon, excusez-nous. Dans un instant, Monsieur Vito, qu'est-ce que nous écouterons?
1: Muse.
0: Toujours pas l'extrait.
1: Non, mais je viens de te dire, ne me demande pas l'extrait, on était en train de faire autre chose.
0: J'ai envie d'écouter l'extrait de Muse.
4: Bah ouais.
0: Vous l'avez?
1: Il faut que je le coupe.
0: Ouais, bah trop tard alors. Plus envie. Oh, si, peut-être j'ai envie d'écouter l'extrait de Muse. Stouff, t'aimerais pas écouter l'extrait de Muse?
4: En plus, c'est Starlight.
0: Bah ouais, en plus, attends, c'est Starlight. Sinon, c'est ta-ga-da-ga-da. Vito, vous êtes en train de le chercher?
1: Ouais.
0: J'ai pas demandé d'appeler Muse pour savoir si vous pouvez nous le faire au téléphone. Hein. C'est juste l'écouter comme ça. Bon, putain.
1: Bien sûr, je vais le couper à la main, c'est chiant.
0: Dans un instant, des nouvelles des prix de l'essence. Je vous parlerai d'un jeune homme qui a fait un procès à ses parents. À cause de son prénom, ils nous referont le point sur les prénoms les plus bizarres. Ça va, Piet? Je t'embête pas pendant ta liste.
6: J'ai trouvé une très belle blague, mais c'est pour demain.
0: Merci, Piet. C'est une très belle écoute. C'est excellent. Alors, vraiment, n'hésite pas à avoir des bonnes blagues, mais pour le lendemain. On va. Oui, tu as raison. Nous aurons des nouvelles d'Annie Dingo tout à l'heure. Il y a des femmes qui n'avaient pas eu le droit. Vous vous souvenez de cette histoire à la Tour Eiffel?
4: Ah oui.
0: On a chez les femmes qui travaillent à la Tour Eiffel. Qu'en pense l'ancienne maire de Paris? Et le loyer va tomber. Comment faire pour jouer pour le loyer, ma petite stoufette?
4: On envoie un SMS au 7 12 13 et on met bien loyer, L-O-Y-E-R, au début de son message. Et si vous êtes inscrit, on peut vous appeler à tout moment et vous demander quelle est la seule radio qui paye votre loyer.
0: Et là, bim,
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4: Et voilà, et c'est gagné.
0: Vous voulez gagner votre loyer, c'est simple, vous envoyez maintenant. On joue tout à l'heure aux alentours de 8h20. Dans un instant, il y aura Muse.
4: Mais t'es sérieux, toi?
1: Tu m'as dit non.
4: Mais si, t'as dit si. Moi, je suis resté sur le oui, moi.
1: Bon, ben, je vais vous mettre un truc, vous
4: c'est
1: me direz.
0: Hein. Ah, vas-y.
1: Ouais, bah voilà.
0: Et c'est pas cet extrait que je voulais dans le morceau.
4: Non.
0: Voilà. On n'est pas d'accord. Ce soir, sur M6, de Monsieur présenté par Julien Courbet, est-ce que les personnalités de la villa ont déjà été en désaccord avec quelque chose ou avec quelqu'un? On a qui aujourd'hui?
4: On va leur demander. Pour commencer, on a Jean-Pierre Foucault avec nous. Bonjour,
21: bonjour
4: Jean-Pierre.
21: Bonjour à tous. Bonjour.
4: Bonjour.
21: À toute l'équipe. Comment allez-vous?
4: Très bien.
21: Mais écoutez, pas fou.
20: Ouais.
21: J'ai commandé un livre il y a 2 mois intitulé « Comment arnaquer les gens sur Internet ».
4: Ah, et ça donne quoi du coup?
21: Je ne l'ai jamais reçu.
4: Ah.
21: Je me suis fait donc arnaquer moi-même, oublions. 7 minutes arnaque et je tout de suite un qui veut gagner des millions. Attention, voici la question. Quelles stars ne sont jamais d'accord? Proposition A, Mimi Mathy et Teddy Riner, car Mimi Vroulant en fin de 500, mais Teddy ne rentre pas dedans.
22: Ah oui.
21: Réponse B, Gilbert Montagnier, Alain Flelou. Inutile de vous dire pourquoi. Réponse C, Jean-Luc Reichmann et Patrick Sébastien, car Patrick est persuadé que c'est lui qui a été le premier à mettre 12 coups à midi. Bruno Mars et Avril Lavigne, ils sont pas du même mois.
22: Ah oui.
4: Oui. Bon, c'est compliqué, mais j'ai réfléchi. On va quand même répondre la B, car c'est plus logique que les autres, en fait.
21: Réponse.
4: Dernier mot, Jean-Pierre.
21: Réponse B.
20: Gilbert et Patrick.
21: Gilbert et Patrick, est-ce que c'est la bonne réponse? Suspense insoutenable. Tout le monde retient son souffle dans le studio. Pardon, c'est le stress.
4: Jean-Pierre.
21: Et c'est la bonne réponse. Bravo. Vous remportez, chère Stéphanie, un ticket gagnant du loto.
4: Super.
21: Mais déjà encaissé. Bisous et bon mercredi à tous.
4: C'est nul. Merci Jean-Pierre et bonne journée à vous aussi. On va finir avec Théo Lavabo.
21: Théo.
4: Ça faisait longtemps. Salut.
21: Coucou les amis.
0: Ça va mon Théo?
21: Oui, ça va et vous mon Coé? Ça va mon Coé, mon petit Coé. Bonjour mes petits cornichons.
4: Oh,
21: moi je suis en pleine forme.
4: Alors,
21: j'ai été mettre du Vernini Vernana. Oh mon petit trotte est beau.
20: Doucement.
4: Théo, on voulait juste savoir si vous n'étiez pas d'accord avec quelqu'un ou quelque chose. En général.
21: Non, moi, je ne suis pas d'accord avec les gens qui disent que la cigarette le matin ou au réveil, c'est dégueulasse.
0: Ah bon?
21: Non. Alors que non, moi, chaque jour, ça m'aide. Je vous le dis ça en chanson, les amis. Mon quotidien, yolé, yolé, est vachement bien, yolé, yolé. C'est pas coquin, yolé, yolé. Je vous dis ce que je fais tous les matins.
0: Qu'est-ce que vous faites?

0: Merci Théo.
1: Bisous les amis.
0: Merci Théo. Bisous. Attention, la vie d'alcool, la vie de la cigarette.
1: Un petit bisou à
2: la santé.
0: Voilà, on les embrasse bien sûr.
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0: Salut, Europe 2, c'est ce que vous nous écoutez. Tous les jours, nous sommes là le matin, 7h-11h, l'après-midi, jusqu'à 18h et 15h-16h. Ou comme il l'a dit Théo, on fait un petit passage à Europe 1. S'il y avait Europe 3, on ferait le soir. Europe 4, on ferait la nuit. Et Europe 5, on pourrait plus. Voici Muse.

0: C'est Europe 2 que vous écoutez. Réveillez-vous tranquillement avec nous. Enfin, tranquillement avec le son de Muse le plus fort possible. Dans un instant, nous reviendrons sur le loyer que vous allez pouvoir gagner. L'info de 8h. Un gamin de 17 ans fait un procès à ses parents. Il n'aime pas son prénom. Je vous révélerai le prénom, puis je vous donnerai les prénoms les plus bizarres qui ont été donnés aux enfants.
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0: Dans 2 minutes 30, il sera exactement 8h.
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0: Merci de nous écouter. Un point sur la météo, un point sur l'actu tout de suite. Dans un instant, nous reviendrons sur les pires prénoms qui ont été donnés et les plus tendances. Peut-être le moment pour vous de vous habiller ou de vous rendre compte dans la voiture que vous n'avez pas choisi les bons vêtements. Les news, la météo, Cédric Lecor.
20: Salut Coé, bonjour à tous. Et en effet, le t-shirt ne sera peut-être pas suffisant aujourd'hui. Ça continue de chuter au thermomètre, y compris dans le sud-est et surtout dans le sud-est où le ciel est encore menaçant ce matin. Je reviens sur la météo dans 2 minutes. Ce sera l'un des principaux thèmes de la campagne présidentielle, le pouvoir d'achat des Français, amputé par l'explosion des prix des carburants. Le litre de gasoil s'affiche en moyenne à plus de 2,28 €. Et l'on sera justement aujourd'hui à Bercy, où le ministre de l'économie a convoqué les distributeurs afin de parler de leurs marges. Une flambée des prix toujours liée à la guerre au Moyen-Orient. Regain de tension justement ce matin puisque l'Iran affirme avoir attaqué une base militaire des États-Unis en Jordanie et une vingtaine de navires en représailles à des frappes sur des pétroliers. Pas d'amélioration sur le front de la sécheresse. 61% des nappes phréatiques sont en dessous des normales selon le dernier bulletin du Bureau de recherche géologique et minière en raison d'un déficit de pluie depuis le mois de mai et d'une demande en forte hausse pendant l'été. Les niveaux sont préoccupants, notamment en Alsace et dans le nord-ouest de la Nouvelle-Aquitaine. Les sapeurs-pompiers vont poursuivre leur mobilisation pour réclamer plus de moyens financiers et humains. Leurs syndicats ne sont pas satisfaits du projet de loi de modernisation de la sécurité civile dévoilé hier au ministère de l'Intérieur. Ils ont notamment prévu de manifester le 29 septembre à Paris. Un smartphone très attendu, 7 ans après Samsung, Apple va dévoiler aujourd'hui son premier iPhone pliable, un appareil haut de gamme qui sera présenté par John Ternus, le nouveau patron patron de la marque à la pomme à partir de 2 000 $ le smartphone. En football, la Ligue des Champions démarre mal pour Lille qui a été battue 3-2 hier soir à domicile par le Betis Séville. Le LOSC a flanché en deuxième mi-temps en encaissant 2 buts espagnols au retour des vestiaires. De son côté, le Real Madrid s'est imposé 2-1 face à l'Inter Milan avec un but signé à Mbappé. Et à suivre ce soir, l'entrée en lice du PSG face au Slovan Bratislava. Et puis à propos de foot, 5 joueurs français, 3 françaises font partie des nommés pour le Ballon d'Or 2026. Chez les hommes, Ousmane Dembélé est candidat à sa propre succession. Les trophées seront remis non pas à Paris, mais à Londres le 26 octobre.
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20: Des averses orageuses ce matin dans le sud-est avec du vent. Mistral et Tramontane vont souffler en rafale jusqu'à 60 km/h, mais ça va s'améliorer en cours de journée. À l'ouest, le soleil fera de très belles apparitions. Un mercredi marqué par une chute vertigineuse des températures. Maxi de 21 à 22 degrés dans la vallée du Rhône, alors qu'il faisait encore 37 degrés hier. Il fera 22 à Pau, à Reims, 23 à Poitiers, 21 à Alençon. Bonne matinée avec Coé sur Europe 2.

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1: Bonjour, 06 33 11 32 11, c'est mon WhatsApp, vous laissez des vocaux autant de fois que vous le voulez.
2: Ouais l'équipe, j'aimerais réagir par rapport à ce que je viens d'entendre là, à propos des coups de pied dans les valseuses, comme quoi ça ferait plus mal qu'un accouchement.
1: C'est hier.
2: Moi j'ai une méthode, une théorie qui est toute simple. Une femme qui accouche, si ça se passe bien, elle va te dire « J'ai envie d'en refaire un deuxième. J'ai envie de revivre ça. » Toi, si t'es un homme et que t'as pris un coup dans les valseuses, t'as déjà entendu quelqu'un dire « Non, j'ai envie de refaire. J'ai envie de revivre l'expérience. »
1: C'est une bonne théorie.
2: Allez, gros bisous.
3: Tu vois, j'y croyais pas au départ à cette théorie.
1: J'adore. J'ai pris un coup dans les valseuses. J'ai envie de revivre l'expérience. J'ai aimé ce projet. Non, mais parce qu'hier, nous parlions de Tony, qui est le garçon qui gère l'émission de l'après-midi sur Europe 2, qui va être papa pour la première fois d'un moment à l'autre, là.
4: C'est ça.
1: Oui. On attend, c'est long, hein.
5: C'est long, bah oui, depuis hier 18h.
1: Hein. Ah non, mais c'est pas depuis hier, ça fait des semaines que ça doit arriver.
5: Maman.
1: Visiblement, la pauvre maman, on a une pensée pour elle. Et hier, donc, il y avait les histoires de... Moi, vous savez à quel point je comprends pas, mesdames, comment vous arrivez à supporter même la période, mais même la période où vous êtes enceinte. Vous pouvez traduire ça par la plus belle période. Alors, il y a les deux versions, hein. Oui. Il y a des femmes qui vous diront c'est la plus belle période, et il y a des femmes qui vous diront c'est un enfer absolu.
5: Bah oui, ça dépend, ça dépend du corps de chacun.
1: Les machins, les trucs, le corps qui change, le poids, le... Et il y a des femmes qui trouveront que c'est absolument magique. Mmh. Mais je trouve, vous allez à un moment donné, la douleur, les comment ça s'appelle les trucs que vous avez mal là,
4: contraction.
1: Contraction. Ça c'est vraiment c'est très féminin de tenir cette douleur là, bravo.
6: Mais c'est vrai qu'il y a des femmes qui travaillent quasiment jusqu'au accouchement,
5: ouais.
6: Enfin c'est voilà, il y en a d'autres au bout de deux mois elles sont couchées.
1: Oui, enfin, mais parce que c'est pas de la fainéantise.
5: Non, tu peux pas, t'as pas le choix.
1: Voilà.
5: Pas le choix.
1: Et c'est compliqué hein, de rester couché vraiment à la nuit, tes mouvements, c'est pénible aussi. Bon, les amis, 8h05, évidemment on vous tiendra au courant, nous arrêterons les programmes lorsque le petit Murphy, la petite Murphy.
4: Petite.
1: Arrivera d'un moment à l'autre. C'est Murphy. Qu'est-ce que nous aurons dans un instant? Nous aurons Annie Dingo qui sera là, qui reviendra sur les femmes qui ont été obligées de se cacher hein, pendant une visite de la Tour Eiffel, de gens qui étaient venus, de religieux. Nous aurons Europe 2 qui va payer le loyer. On vous a envoyé loyer, L-O-Y-E-R au 7-12-13. Vous êtes sélectionné, je vous appelle, je vous dis quelle est la seule radio qui paie votre loyer. Vous me répondez.
5: Europe 2.
1: Et bim, c'est cadeau, je fais le chèque, ça part. C'est Josiane de la Conta qui vous l'enverra si elle saute pas par la fenêtre. Le top de Stouff à 8h30.
5: Oui, c'est les phrases qu'on te dit petit qui ont finalement le même sens une fois que t'es adulte.
1: C'est
5: un peu les phrases miroirs.
6: Tu mets pas ton doigt là-dedans.
1: Mais qui marche toujours.
5: Ah, exemple. Ah, si tu veux, on prend un truc comme ça, c'est un double sens là.
1: Ah, c'est pas ça.
5: C'est pas ça.
6: Ah, je croyais que c'était
5: ça. Non, c'est pas les phrases double sens.
1: Jean-Quête exclusive sera là tout à l'heure et reviendra sur quoi aujourd'hui, mercredi?
4: Les Français et les dessins animés.
1: D'ailleurs, parce que c'est mercredi, jouant, les enfants sont réveillés, ils sont très tôt devant les dessins animés. Maintenant, il y a des chaînes de dessins animés.
4: Oui.
1: Avant, on devait jongler quand on était gamin, on devait les mettre jusqu'à une certaine heure, parce qu'après, ça passait en téléachat. Maintenant, vous les mettez.
4: Ah, bah oui.
1: Devant YouTube.
7: Mais j'hallucine, c'est le week-end, même les chaînes normales, avant.
1: Il y a toujours les dessins animés.
7: T'as que des dessins animés.
1: Mais parce que je crois aussi qu'il y a une histoire de quotas de production. Je crois que les chaînes de télé, elles ont des quotas où elles doivent produire et elles mettent un petit peu d'argent dans les créations de dessins animés. Et je crois qu'elles sont obligées d'en diffuser hier.
7: Ça fait bizarre pour TF1, jusqu'à 10h du matin,
1: je crois que c'est des conventions. Je crois que les Total Spy et compagnie, ils ont été plus ou moins payés par les chaînes de télé. Je crois qu'il y a un truc comme ça.
5: Et en parlant
1: France 3, par exemple, font ça.
5: En parlant d'enfants, on aura les questions d'enfants aussi dans l'émission tout à l'heure. Donc si vos enfants ont des questions, vous les laissez par message WhatsApp 06 33 11 32 11.
1: Bon, le litre de gasoil passe la barre symbolique des 2,30€. Dans pas mal de stations, voire plus. Il y a peut-être des gens qui nous écoutent qui ont vu plus, voire 2,60 sur l'autoroute, alors que les recettes fiscales de l'État sur le carburant sont en nette augmentation, évidemment.
7: Forcément.
1: Que l'État a donc décidé de ne pas geler les taxes.
7: Non.
1: Et ce sont donc les gens. Ça, c'est un truc de dingue. Alors, je sais que la France a besoin d'argent, je l'entends. Mais c'est quand même les gens qui, eux, c'est pas une question d'avoir besoin d'argent, c'est une question qu'ils n'en ont plus. Les gens qui nous écoutent, qui ont besoin de remplir le camion, d'aller faire des travaux, etc., d'aller travailler, les infirmières qui nous écoutent, les infirmiers, enfin, tous les gens qui sont beaucoup sur la route, eux, ils peuvent pas mettre plus d'argent dans leur essence.
7: Mais alors là, pour l'augmentation des recettes, ils expliquent ça avec les vacances. Les gens ont beaucoup roulé pendant les vacances, mais qui généralement, sinon, le truc est plutôt à la baisse.
1: En tout cas, 2,60 sur l'autoroute, les recettes fiscales, je vous le disais, sont en nette augmentation. Donc aujourd'hui, je ne sais plus ce qui fait le plus mal sur l'autoroute, te faire gauler à 2,60 ou payer ton litre de gasoil à 2,60.
4: Ouais,
1: je sais pas, il faudrait que vous me laissiez une heure avec une copie, j'essaierai de trouver. À seulement 17 ans, un adolescent aurait décidé d'engager une procédure contre ses parents. Ils lui ont donné un prénom, alors que je ne trouve pas Il s'appelle Gaylord.
7: Bah, ah oui, bien, moi, Gaylord. Il y a Gay dedans.
6: C'est Gaylord ou Gaylord
1: ça, bah, allez, ouais, bah, Gaylord, en 2026, il y a Gay, mais alors
7: c'est vachement bien. Souviens de mon beau-père et moi, c'est ça aussi, c'est Gay.
5: Ah, Gaylord Fourniquet.
1: T'attaques pas la préfecture, t'attaques pas la préfecture de ta région parce qu'il y a marqué PD sur ta plaque d'immatriculation. Enfin, à un moment donné, tu peux pas bloquer sur tout. Tu t'appelles Gaylord. Bah oui, bah.
5: C'est génial comme prénom.
6: Bah oui.
1: Non, enfin, je t'en connais.
7: Je pense qu'aux États-Unis, c'est pas un prénom qui doit avoir la cote.
1: D'ailleurs, j'ai une pensée pour les gens qui ont ça sur leur plaque d'immatriculation. C'est vrai que. C'est pas élégant. Hein. Et puis on veut que t'aies marqué PQ au début.
5: En plus, ça signifie Seigneur joyeux.
1: Ouais, ben honnêtement. Bon. Alors chez nous, oui, Seigneur joyeux, mais bon. Ça veut dire, ouais, ça veut peut-être dire Monsieur Gay aussi, Gaylord. Peut-être.
7: Ben que oui, c'est ça. Ah, ouais. Ça vient de là.
1: Bon, en tout cas, il réclame 250 000 dollars. Il a pas. Il compte, lui, par contre. Hein. Voilà. Jean-Pierre, tu peux attaquer encore tes parents.
7: Hein. Ah bah, je peux me faire un billet, moi.
1: Ouais, Jean-Pierre.
7: Ouais, 5
1: alors,
7: euros.
1: Chez les filles, j'ai le top 10 des prénoms qui devraient sortir en 2027, qui devraient cartonner. Je donne le top 10.
7: Allez.
1: Iris, 9e Emma, 8e Alba, 7 Romy, 6 Rose, 5 Adèle, 4 Alma, 3 Ambre, 2 Jade, 1 Louise.
7: Louise,
1: ça, je pense que vous avez fait ça au Touquet, à La Baule ou à Deauville.
7: Non, non, c'est un classement qui est sorti hier, c'est officiel.
4: Oui, mais où?
6: C'est classement national. Hein.
7: Oui, classement national.
1: Ouais, d'accord.
5: Alors, oui, c'est pas par région.
1: Ouais.
4: Alma, j'aime bien.
5: Que, moi, j'adore.
1: Aujourd'hui, il y a des prénoms plus jeunes, plus machin. Je vois pas un Dylan. Ah, tiens, chez les garçons, je vois pas un.
7: Mais parce que je pense que ça a changé.
1: C'est passé. Oui. Dixième, chez les garçons, c'est Isaac qui va cartonner. Ouais. 9, Adam. 8, Arthur. 7, Jules. C'est pas, pourtant, il est donné depuis longtemps, Jules.
6: Oui, mais il y en avait plein des Jules.
1: Léon. 5, Louis. 4, Raphaël. 3, Léo. 2, Noah. 1, Gabriel. Moi, j'ai l'impression que c'est le même classement qu'il y a 3 ou 4
5: Gabriel,
1: ans.
5: Gabriel, il reste
7: Non, non, c'est celui de 2027.
1: En revanche. Voici la liste des prénoms les plus stupides qui ont été acceptés en 2025. Ah. Vous voulez que votre enfant ait un prénom à part? Eh bien, dites-vous que c'est possible, puisque chez les filles, ils ont accepté Athéna Cherokee.
5: C'est un nom de bagnole, on dirait.
1: Jennifer. Jésunette.
7: Jésunette.
1: Dior Gnagna. Ou Dior Gnagna.
7: Gnagna. Dior Gnagna.
1: La Grâce Divine.
7: Oh là là.
6: Ouais, ça, c'est des trucs.
1: Lola Poupoune.
4: On dirait un chat.
1: Celui qui a appelé sa fille Lola Poupoune. Et Abstinence.
7: Ah, celui-là, il est magique.
5: Mais qui a fait ça? Non, ils ont accepté. Ils ont accepté à l'Amérique.
1: Attendez, bah si, ça a été accepté. J'ai les garçons. Ah. Jean Bryan.
4: Ah, wow, ça c'est stylé, ça.
1: Merdive.
7: Il est connu celui-là, ouais.
1: Black Brown.
4: Wow.
1: Beau gosse. B-O-G-H-O-2-S-E.
7: Ah, beau gosse.
4: J'espère qu'il sera beau gosse.
7: Ouais, parce celui-là, que... oui.
1: Léon Mignon.
5: Oh,
1: Excel. King Love.
7: Oh là là.
1: Ah, t'as intérêt à être bon au lit quand tu t'appelles King Love.
7: King Love.
1: Et ZZX, c'est-à-dire ZZYZX. ZZX.
5: Oh, c'est le nom de
1: Bon, on a une dame en Belgique qui veut mettre d'autres prénoms.
8: Jonathan, Christelle, Jérôme, Benoît, Cathy, Carmen, Julie, Brigitte, Serge, Valène, Judy, Brandon, John Ross, Bruce Lee et Madison, Roselyne, Michael, Linda. Anaïs, Alex et Olivier.
1: Eh ben voilà.
0: Allez,
1: bon, c'est bien.
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1: Annie Lingo arrive dans un instant. Teddy Swim, c'est tout de suite. Bonjour. Vous écoutez Europe 2. Venez sourire avec nous tous les matins. Vous voulez réagir, nous dire un petit bonjour dans les réseaux, oui.
4: Et on embrasse tous les merdives qui nous écoutent.
7: Les John Ross, les bouchers.
1: Sans oublier Dior Gagnon.

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1: Encore un gagnant pour le loyer. J'ose dire,
2: mais
1: pas encore, allez.
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0: C'est le moment d'interroger Anne Hidalgo, l'ancienne maire de Paris. Alors, les femmes ont été écartées de la Tour Eiffel, celle qui travaillait dans la Tour Eiffel pour une visite étrangère. Alors, évidemment, les personnels s'est mis en grève, tout le monde bougonne depuis hier, c'est ça?
3: Exactement. Hier, on a l'ancienne maire de Paris avec nous. Madame Dingo, bonjour.
4: C'est très grave.
3: La Tour Eiffel a été fermée après la grève des salariés. Là, que pensez-vous de cette affaire?
4: C'est grave. Une femme qu'on écarte d'une cérémonie, c'est comme une poubelle qu'on met sur le trottoir, on la sort du cadre parce qu'elle dérange. Je refuse.
3: D'accord.
4: Voilà, et le patriarcat, tout ça. La Tour Eiffel elle-même est un symbole phallique. 330 mètres de tub. Vous trouvez ça normal? Mais si, regardez-la comme ça. Donc évidemment, je commence par là. Allez, jingle. Tiens, vous prenez là.
3: Énervé.

0: Oui, madame Dingo. Est-ce que vous allez demander des sanctions?
1: Non.
0: Non?
1: Je vais agir.
0: Ah,
1: et puisque c'est comme ça, je vais fermer d'autres trucs. Voilà, ah alors bon, la liste est là. Attention, ça va gueuler, mais j'en ai rien à faire. Primo, ouais. L'Arc de Triomphe, ouais. Pomme fermée. Bah, un énorme arc qui ressemble à des hommes là, qui reviennent de la guerre. Qu'est-ce que c'est que ça? On est quand même sur une branlette architecturale. Hein. En dessous, il n'y a plus. En plus, c'est quoi? Il y a un barbecue qui est toujours allumé.
0: Non.
1: Ils disent, bah, voilà, ils disent soldat inconnu, tout le monde sait ce que c'est. Hein, et mon cul, c'est du crusty poulet. Alors, deux chevaux, le Louvre, hop, fermé. Trop de portraits d'hommes barbus qui regarde la Joconde, voilà. Ouais. Fait 500 ans qu'elle sourit, on ne sait pas pourquoi, je me méfie.
0: D'accord.
1: Triseau, ouais. Le métro, hop, fermé. Oh. Les lignes sont numérotées par des chiffres. Or, les chiffres, historiquement, ça a été inventé par des hommes.
2: Mais n'importe quoi.
1: Si. Ouais. Enfin, Audi Quattro, les Champs-Élysées.
0: Ah non.
1: Je les ferme, voilà.
0: Ah non.
1: Trop de voitures, trop de mal, trop de vroom vroom, tu l'as vu mon gros pot d'échappement. C'est fini, on va remplacer tout ça par des pistes cyclables.
0: Mais il y en a déjà plein dans Paris.
1: Bah, genre, une, voilà, j'en mets une autre à côté des précédentes, voilà, comme ça pour qu'elle se sente moins seule, c'est tout. Et si les Parisiens sont pas d'accord, alors je fermerai Paris.
2: Bah non.
0: Mais oui, vous êtes plus maire de Paris de toute façon, donc vous pouvez rien faire.
1: Bah si, moi je me sens toujours maire parce que je fais toujours des notes grand frais.
0: Notes de frais.
1: Non, grand frais.
0: Ah ouais? Ah.
1: Parce que j'ai plus trop de sous, donc je garde les tickets et quand j'achète du butternut et de la graine de chia, je me fais rembourser un petit peu. Donc,
0: d'accord.
1: Oh, calmerade.

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22: Le top de souffle va arriver dans un instant à 8h24 aujourd'hui pour ce jeudi 9 septembre 2026. Ça y est, le mois de septembre, il est bien entamé. Tout à l'heure, nous aurons Jean-Claude Exclusif qui reviendra sur les Français, les dessins animés, parce que qui dit mercredi, 10 jours des enfants d'ailleurs qui feront de la radio avec nous tout à l'heure. 06 33 11 32 11 si vous voulez que vos enfants fassent de nous laissent des messages et fassent de la radio avec nous. Et puis, si vous voulez acheter une voiture électrique,
23: oui,
22: c'est dans vos intentions, vous avez prévu. Attends.

0: attendez que je vous donne.
1: C'est ce que j'allais dire. Ouais.
0: Attendez que je vous donne la news.
1: Vous
0: savez que je me suis retrouvé coincé avec la mienne.
1: Déjà, tu te rappelles pas qu'il faut la recharger. Donc, avant de partir, tu fais ah.
0: Le week-end dernier, j'étais sur une aire, ça ne partait pas. Parce qu'en fait, tu l'as déclenché. Tu déclenches la recharge de ta voiture avec un truc que tu lances par ton téléphone.
2: Oui. Mm-hmm.
0: Tu payes par ton téléphone et ça se lance par ton téléphone.
1: D'accord.
0: Sauf que sur l'aire sur laquelle j'étais, c'était en 4G. Donc j'avais pas assez de réseau. Donc pas assez de réseau, ça ne lançait pas la borne.
2: Aïe. T'es obligé, il n'y a pas un système où tu peux connecter
0: certains,
2: direct sur la borne.
0: Certains, tu mets ta carte bleue derrière. Mais oui, des fois, tu te connectes avec le QR code. Et puis des fois, il faut avoir la carte aussi d'abonnement. Mais
1: j'ai juste fait une question, excuse-moi Vito. C'est combien de temps ça te prend de recharger sur une aire d'autoroute, justement?
0: Ah, ça va assez vite. Honnêtement, pour le coup, quand ça s'est mis à marcher, j'ai perdu 30 minutes pour avoir le réseau. Mais quand c'est parti assez vite.
3: Ça dépend de la puissance du chargeur.
0: J'ai pris le super chargeur, là.
3: Ça va de 150 à 350.
1: Mais c'est quoi, c'est 20 minutes?
3: Faut pas que t'ailles mettre recharger ta petite Modus ou ta petite Renault sur le truc à 350, elle explose. Hein.
0: Non, ça. Elle La Modus, elle va jusqu'à la lune là. On appelle quelqu'un, c'est parti vite. Le loyer, allez. C'est cadeau, c'est pour moi. J'appelle dans où est-ce que je vais? Je vais en Vendée si je ne dis pas de bêtises.
4: Oui, allô.
0: Une jeune femme qui s'appelle Véronique.
4: Oui,
0: c'est moi. Véro. Véro, quelle est la seule radio qui paie ton loyer, Véro? Je n'ai pas bien compris.
4: Robin.
0: Ah oui, c'est la bonne réponse. Ça va, ma Véronique?
4: C'est pas vrai.
0: Mais si, mais bien sûr, moi je suis Coé, je suis avec Stouf, je suis avec Piet, je suis avec Corentin. Ça va, Véro? Oh, bah ma chérie.
4: Je n'avais pas idée, je crois que je n'avais pas idée ce que vous voulez faire.
2: T'as vu dans l'état dans lequel tu mets les femmes, Corentin?
0: Pourquoi? Pourquoi on arrive au bon moment ou on raconte?
4: Oui.
0: Mais qu'est-ce qui se passe?
4: Je suis maman solo de deux enfants merveilleux et c'est pas facile.
0: Mais non. Ma pauvre. Bon, attends, déjà, on va faire les choses dans l'ordre. Moi, je suis le porteur de bonnes nouvelles. Dans cette vie qui fait pleurer Stouf. Moi, je me retiens pour faire le bonhomme parce que je viens de m'abonner à Viril Magazine. Donc, si je pleure, je vais être la déception de tous les routiers de France. Donc, je suis obligé de ne pas pleurer. Ma petite Véro, les enfants, ils ont quel âge?
4: Ils ont 3 ans.
0: Les deux ont 3 ans, c'est des jumeaux, c'est ça?
4: Oui.
0: D'accord. Bon, Véro, donc d'accord. Alors, ma petite Véro, on va faire les choses dans l'ordre. Le loyer, il est de combien? 830 euros. Ce mois-ci, tu le payes pas. On va l'oublier. C'est moi qui te fais. Et je vais faire en sorte, je te promets que le chèque parte là dans la semaine.
4: Je suis 80 euros sur le compte. Je suis 80 euros.
0: Eh ben, ma puce, attends. Tu souris. Dis-moi que tu souris. Véro, dis-moi, je sais que c'est des larmes de pas facile, mais dis-moi comment on te fait sourire un peu.
4: Ce que vous venez de faire.
0: Ah bah nous, là, alors pour le coup, c'est le tirage au sort, j'ai rien fait. La seule chose que je peux faire, je te jure...
4: Oui, j'y croyais pas quand j'ai envoyé le texto, je vous jure, j'y croyais pas, je me suis dit, qui sait peut-être.
0: La seule chose que je vais faire, je te jure, c'est que je te garantis, on va s'en occuper avec Stouf, que le chèque va être fait cette semaine et il va partir avant le week-end. Parce que des fois, dans la maison, il y a un petit défaut sur les retards. T'inquiète pas, ça va vite, mais là-dessus, je vais aller voir tout le monde, ils vont te le faire très très vite. D'accord?
4: Je vous remercie beaucoup. Merci de faire ça pour des gens comme moi et des gens qui, voilà, à qui vous apportez ce moment où on fait quand on s'y fout. Il y aura un petit moment où on va pouvoir un peu se poser et se relaxer et dormir la nuit un petit peu. Mais c'est grâce à vous, mais je ne dormais pas, c'est grâce à ça que, comment dire, qu'aujourd'hui vous êtes à l'antenne, enfin que je suis là avec vous. Merci.
0: Je te fais un gros bisou. En tout cas, tu sais quoi, merci pour tes gentils mots. Respire, regarde, fais avec moi.
1: En plus, il y a les enfants à côté.
0: J'entends le petit qui dit, maman, pourquoi? Dis-leur que c'est que de la bonne nouvelle.
4: Va
0: vas-y, dis-leur que
4: c'est
0: tout va bien.
4: C'est la bonne nouvelle, mon chéri. C'est la bonne nouvelle.
0: Voilà, très bien, parce qu'ils voient maman pleurer, ils vont s'inquiéter. T'embrasse les enfants, les 830 euros. On te fait le chèque dans la semaine. Je t'embrasse très très fort, ma Véro.
4: Merci beaucoup. Bisous.
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0: Allez, on se détend. Allez, on a fait
1: chercher un mouchoir.
0: On a fait plaisir ce matin. Bonjour.

0: Non, pour les journalistes, pardon les amis, mais c'était le loyer qui était un peu plus rempli d'émotions. La petite Véronique a gagné son loyer, plus de 800 euros. Le top de Stouff arrive. Quelqu'un qui n'a pas eu de chance avec sa recharge de voiture après les infos de 8h30, 8h32. 7h02, Cédric Lecor. Salut mon Cédric.
1: Salut.
0: Allez, un petit point sur la météo.
1: Oui, un véritable choc thermique ce mercredi dans le sud-est. Vous allez perdre jusqu'à 14-15 degrés en seulement 24 heures. Le mercure chute vraiment partout. Météo plus complète à la fin de ce flash. Faire son plein est presque devenu un luxe. Le litre de gasoil s'affiche désormais en moyenne à près de 2,30€. 2,12€ pour un litre d'essence, faisant au passage augmenter l'inflation. Le ministre de l'économie va de nouveau réunir aujourd'hui à Bercy les distributeurs afin de faire un point sur la situation et leur demander des efforts sur leurs marges. Rien ne laisse entrevoir une baisse des prix. Au vu de la situation au Moyen-Orient, l'Iran affirme ce matin avoir attaqué une base militaire des États-Unis en Jordanie, mais aussi une vingtaine de bateaux en représailles à des frappes américaines contre des pétroliers iraniens. Et c'est donc l'un des sujets majeurs qui occupe le gouvernement en cette rentrée, l'inflation et le budget 2027. Sébastien Lecornu envisage de diminuer l'indemnité de ses ministres. Une baisse symbolique pour montrer que chacun peut faire un effort. La nuit a été plus calme à Chambéry après les violences urbaines de la veille. Des dizaines d'individus ont dégradé, incendié des poubelles, des voitures, du mobilier. Un centre social a même été détruit par les flammes. Des violences suite à un refus d'obtempérer d'un conducteur qui est décédé après un accident de voiture. Une enquête est en cours pour déterminer les causes de sa mort. Selon le parquet, aucun élément ne permet d'imputer la responsabilité de sa blessure au policier. Dans l'actu judiciaire, l'ouverture aujourd'hui à Paris du procès en appel de François Bayrou et du Modem. Ils doivent de nouveau répondre de détournement de fonds dans l'affaire des assistants d'eurodéputés. En football, le PSG accueille le Slovan Bratislava ce soir au Parc des Princes pour la Ligue des Champions. Un match test pour les Parisiens qui ont très mal débuté leur saison de Ligue 1. Hier soir, Lille s'est incliné 3-2 à domicile lors de la première journée de phase de Ligue. Après avoir encaissé 2 buts au retour des vestiaires, le LOSC a été réduit à 10 après le carton rouge infligé à Ethan Mbappé, le petit frère de Kylian. Qui pour succéder à Ousmane Dembélé? Peut-être Kylian Mbappé justement ou Michael Olise? Réponse le 26 octobre à Londres, où seront remis les trophées de la 70e édition du Ballon d'Or. La liste des nommés a été dévoilée hier. Et puis, un tour au cinéma. Parmi les nouveautés du jour, Les Ensorceleuses 2. C'est le grand retour de Sandra Bullock et Nicole Kidman dans la peau de deux sorcières, les célèbres Sœurs Owens. Près de 30 ans après le premier film devenu culte, la magie est de nouveau au rendez-vous, avec une nouvelle malédiction familiale à combattre dans ce deuxième volet. Et puis, à voir aussi aujourd'hui Prêcheur, un thriller historique porté par Andrew Scott et Brennan Fraser, retour en juin 44 à quelques jours du débarquement en Normandie, alors qu'une tempête menace l'opération des Alliés.
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1: Les éclaircies sont de retour ce matin dans le nord-ouest après le passage hier d'une perturbation qui n'a apporté que des averses orageuses qui concernent encore ce matin le sud-est, où Mistral, Tramontane vont souffler en rafale jusqu'à 60 km/h. Un mercredi marqué par une chute vertigineuse, des températures maxi de 19 à Saint-Étienne et Guéret, 21 à Tarbes, à Rouen et Chaumont, 22 à Laval, Paris et Nancy, 24 pour Perpignan. 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
1: Salut, c'est Europe 2, merci pour, je vois tous les messages là qui arrivent de gens qui ont été touchés par Véro, notre auditrice, il y a deux minutes, qui a touché son loyer de 830 €, qui était en larmes,
2: Elle est sans emploi en plus.
1: C'était émouvant, on a oublié de le dire parce qu'on est passé sur autre chose, mais elle est sans emploi, deux enfants à charge, maman solo, au Sable d'Olonne, voilà, qui à mon avis c'est pas la région la moins chère de France, les Sables d'Olonne.
3: Deux enfants à charge, des jumeaux en plus. Hein.
2: Ouais, en plus.
3: Pour te dire que...
1: On est trois ans.
4: Ouais.
1: Donc on lui fait un gros bisou. Voilà, c'est... Vous savez, c'est...
5: Même Josiane, elle a pas sauté du coup.
1: Non. Vous savez quoi, je me dis, je suis heureux dans ces moments-là de faire ce qu'on fait. De faire ce métier où finalement on essaie de vous faire sourire, on est gratuit la radio. Hein. C'est vrai que des fois vous tapez des pubs. Ouais,
4: désolé.
1: C'est chiant.
4: Mais bon.
1: Et c'est pour ça qu'il y a plein qui nous écoutent en podcast aussi, qui nous écoutent en décalé. Oui, il y a des pubs, mais c'est gratuit. Donc voilà, et on essaie de vous faire sourire et de vous changer les idées. Et puis voilà. C'est la vie, c'est pas écrit comme dans plein d'émissions de radio en face. C'est pas écrit au mot près.
5: On a des moments magiques comme ça.
1: C'est des moments fabuleux.
4: On a un message de Thomas sur Facebook qui nous dit voilà pourquoi j'aime cette radio, une radio humaine qui arrive à rendre les gens heureux quand ils sont au plus bas.
1: Mais je t'ouffe à laver les larmes aux yeux. Puis quand je t'ouvre, je la vois pleurer, je pleure. Pour moi, les larmes aux yeux, c'est comme le vomi. C'est plus efficace que le vomi. Il y a des gens, ils voient quelqu'un vomir, ils vomissent.
4: Moi, ça
1: me fait pas trop. Bon, sauf s'ils vomissent sur moi. Mais les larmes aux yeux, ça, je vois un film. Il y a des larmes. Je suis parti.
5: Ça fait beaucoup d'émotions. Aujourd'hui, il y a une heure, elle était prête à manger un mec de l'informatique.
4: Ouais,
5: une heure
4: après, elle se met à pleurer. Je m'en occupe à la fin de l'émission.
1: T'inquiète pas, le tigre est toujours en elle.
4: J'y reviendrai.
3: On y reviendra.
4: Non, mais c'est la galère. On est encore en galère.
1: Bisous à Julie DMD qui me dit le mur des dépressifs sur ta vidéo ce matin. Coco, tu m'as fait trop rire trop seul dès le matin. Belle journée à vous, l'équipe. Ah oui, moi, dès que je passe devant le mur des dépressifs de Rome 2, dès que je suis de bonne humeur, hop là, je me replonge dans le mur des dépressifs. Alors, ça y est, j'ai trouvé la solution. Comme je pense et j'ai compris que nous n'aurons jamais.
5: Le budget,
1: c'est décidé, nous allons le faire nous-mêmes. C'est décidé, je vais donc trouver une société, on va faire un truc. Si vous êtes d'ailleurs une société qui fait de l'impression, on va faire de l'impression, c'est le mieux.
5: Ok, celle-là.
1: On va le faire. Il faut repeindre le mur en blanc.
5: C'est ça.
1: Et on réimprime dessus. Donc j'attends d'avoir les trucs en 3D, parce qu'il faut faire la projection du mur, pas en 3D, mais en vrai compris.
3: Ouais.
1: Et on va le faire.
3: Mais on met quoi du coup?
1: Ah, j'ai qu'une hâte de leur recouvrir la gueule.
5: En fait, il faudrait qu'on trouve quelqu'un qui puisse nous repeindre le mur en blanc. En fait,
1: voilà.
5: On a l'impression sur le mural, mais il nous a dit il faut refaire le mur en blanc.
3: Oui, mais
5: c'est compliqué parce que si t'enlèves le truc, il dit il y a le mur qui va partir avec. Donc ça sent la galère quand même.
1: Eh, ça va toi, Jeanne Moreau là?
5: Ça va,
1: le cowboy Marlboro, on a pris de ses nouvelles. Nous aurons quelqu'un qui n'a pas eu de chance dans un instant avec sa voiture électrique. Nous écouterons quoi, monsieur Vito?
2: Ugel.
1: Fraise Tagada. Restez avec nous si vous avez raté les fraises Tagada tout à l'heure de 7h30. On les remettra à 10h et sinon ça va être disponible en podcast.
3: Oui.
1: Évidemment à réécouter. Et merci d'ailleurs pour nous écouter en podcast et en digital. Tous ceux qui nous écoutent avec l'appli Europe 2 ou sur toutes les trucs de streaming, les Deezer, etc. Et Spotify et Co. Stouff, le top du jour, c'est quoi?
4: Je vais vous parler des phrases qu'on nous dit petits et une fois adultes. Bah, en fait, finalement, on se rend compte que rien ne change. Hein.
1: Vas-y, je t'écoute.
4: Donc, par exemple, nos parents petits nous disaient tu feras ce que
1: attends,
4: tu veux.
1: Attends. Il m'a fait un ouais. Le ouais, j'ai pas compris. T'as entendu?
4: Tu vas voir, tu vois.
1: Il m'a fait
3: j'ai compris le truc.
1: C'est quoi alors?
3: Elle va nous dire des phrases que plus jeune on entendait et qu'on répète plus vieux, c'est ça?
4: Non. Et que plus vieux, bah en fait ça change pas. Enfin la phrase.
3: Oui, bah t'as gardé la même phrase.
4: Voilà. Bon, regarde. Nos parents petits nous disaient tu feras ce que tu veux quand tu seras chez toi.
1: Ah ben ça.
4: Donc une fois adulte, tu penses faire ce que tu veux chez toi.
1: Oui.
4: Ah non, généralement t'as ton conjoint derrière qui va te dire, t'es pas chez ta mère ici.
2: Oui, c'est vrai.
1: Mais vous savez, ça c'est le je pense que c'est le summum de l'engueulade des parents avec les enfants qui sont en crise d'ado. Ouais, bah parce que j'ai jamais le droit. Eh bah tu sais quoi, tant que t'es chez moi, t'es chez moi.
3: C'est vrai, c'est ça.
1: Non, ça on l'a sorti tous. Hein, ça c'est le summum généralement d'une engueulade ça. Continue.
4: Quand t'es petit, on te dit aussi quand tu seras grand, tu pourras dépenser ton argent comme tu veux.
1: Bah non,
4: et quand t'es adulte, ton achat là, il était vraiment nécessaire.
1: C'est vrai,
4: la petite connerie que t'as acheté chez Action ou chez machin. Vraiment, t'es sûr?
2: Il y en a toujours un qui est plus dépensé que l'autre en plus dans les couples. Enfin, c'est assez rare que les deux soient. Et donc, du coup, il y a toujours un qui bataille pour que l'autre ne.
1: C'est qui est plus dépensé?
2: Et l'autre passe pour une pince. Et moi, ce serait plutôt ma chérie qui est plus en mode allez, c'est pas grave, one life. Et moi, je lui dis. Et avec son argent, en plus, je m'en fous, moi, c'est son argent au final. Mais j'essaie de lui dire fais gaffe, parce que là c'est quand même une somme. Et
1: non, mais one life.
2: Voilà,
1: mais
2: sauf que la vie, elle est longue, finalement.
4: Petit, on te dit, hey, toi, un jour, tu seras libre de faire tes propres choix. Pour le moment, c'est moi qui choisis. Mais adulte, on te dit, t'es sûr que c'est une bonne idée, ce que tu viens de choisir là ?
3: Ouais, mais tu fais quand même.
4: Ce que t'as mis là, t'es sûr que c'est une bonne idée ?
5: Bah, en fait, ça dépend qui porte la culotte dans le couloir.
3: Bah, ouais,
4: ta femme, même... par exemple, toi, quand t'es mal habillée, elle va te dire, eh, pourquoi t'as mis ces fringues ? Pourquoi t'as choisi ça ?
2: T'es habillée comme un... Non, elle lui dit pas ça, elle lui dit, t'es habillée comme un plouc.
1: C'est vrai. Sachant que c'est sa femme qui choisit ses vêtements pour que le lendemain, il ne drague personne, je vous rappelle.
5: C'est ce que je lui réponds à chaque fois. Mais c'est toi qui m'habille.
4: Plus jeune, tu as entendu déjà, une fois grand, tu n'auras plus de compte à rendre à personne. En attendant, tu rentres à l'heure que je te donne.
1: Alors que t'as encore des comptes à rendre.
4: Quand t'es adulte, bah t'étais où ? Pourquoi t'as pas répondu à mes messages ? T'as vu l'heure qu'il est ?
1: Chérie, je te jure, le téléphone a sonné. Enfin, mon amour.
4: Et enfin, petit, on dit, tu pourras rester au lit le week-end aussi longtemps que tu veux quand tu seras grand. Mais là, et quand t'es grand, mais tu comptes dormir encore longtemps ? Tu vas faire du gras là ? Et on a des trucs à faire, faut que tu te lèves.
1: Vous savez que des fois le week-end, je passe à côté de mon canapé, je soupire. Je fais
5: un jour je t'aurai.
4: Un jour.
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4: Cette Europe 2 que vous écoutez, on a eu un jeune homme tout à l'heure. Vous savez, on a parlé d'un gars qui a attaqué ses parents parce qu'il s'appelait Gaylord.
5: Oui.
6: Oui.
4: Il demande 250 000 $. J'ai reçu un message d'un auditeur qui s'appelle Gaylord. Il me dit, je m'appelle Gaylord. Est-ce que le monsieur a gagné son procès? Il met 3 petits points, c'est juste pour un ami.
6: Et moi j'en ai un autre.
4: Je dis c'est en cours.
6: J'en ai un autre sur les réseaux qui m'a dit moi aussi je m'appelle Gaylord avec le D à la fin, mais par contre le D c'est comme le H de Hawaï, il sert à rien.
4: Ah, voilà. On dit pas Gaylord.
6: Bah, je
5: ça
6: sais
5: dépend.
6: Pas. Je pense que ça dépend parce que moi j'avais un pote qui s'appelait Gaylord, on disait le D aussi.
4: Il y avait un film, là, une série dans les années 80 qui s'appelait Mon ami Gaylord.
7: Ah oui,
4: ça vous dira.
7: Ça,
4: vous dit...
7: ça me parle, je crois. Je crois que ça me parle. Ouais. Mais ah. je connais pas le dessin animé, mais je crois que
4: non, c'est pas un dessin animé, c'est un film. C'est une série. Tout ça pour dire des conneries. En attendant, voici quelqu'un qui n'a pas eu de chance.
8: Voici Pat Chapman.
4: Un Canadien, propriétaire d'une Kia EV9 classique.
7: Pas mal.
4: Modèle électrique, ouais. Jolie voiture. A eu la surprise d'une facture de 22 000 $ canadiens. Soit 14 500 € pendant la recharge de son véhicule qu'il a chargé pour 4,91 kWh.
7: Sacrée batterie.
4: Lors d'une recharge sur une borne rapide au Canada. Sauf que le compteur était gonflé par un bug. Il a laissé tourner pendant 460 jours
5: wow.
4: sur son numéro de carte de crédit.
6: Oh non.
4: Aïe, aïe, aïe. Et lui ont facturé 22 000 $.
7: Oh là là. Tous ceux qui sont venus charger, c'était sur son compte à lui en fait.
6: Mais oui,
7: chargeur.
4: Je pense qu'à chaque fois qu'il y en a un qui a dit non, ça tourne. Bah tant que ça tourne, on y va alors.
8: C'était pas Chapman. Oh, il a pas de peau. 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
4: On reste avec nous. J'enquête exclusive et les dessins animés. C'est l'enquête du jour.
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4: Salut à tous, merci d'être avec nous. Dans un instant, c'est ce que vous allez entendre. Pink. Le mercredi, souvent, plus le samedi, etc., quand vos enfants se réveillent très très tôt, ils regardent les dessins animés. Alors, c'est un truc de fou, parce que quand on est gamin, on pourrait passer des heures devant les dessins animés, et il y a un âge, on peut plus regarder ça plus d'une minute.
7: Oui, c'est vrai.
6: En quoi moi, des fois, je reste bloqué sur des
9: pareil.
6: Trucs.
9: Pareil.
4: Je suis allergique.
9: Bloui, là.
4: Moi, tu me mets devant des dessins animés, honnêtement, hein. J'ai beaucoup de mal à regarder. Hein.
7: Si, ou les animés pour adultes, les genre Rick et Morty, des trucs comme ça. Là,
4: ah, même là, je trouve ça glauque, Rick et Morty.
6: Par exemple,
4: t'aimes
6: bien,
4: toi ?
7: Non, bah,
6: Et s'il y a l'épisode de Goldorak qui passe, tu restes pas qui est au-dessus ?
4: Bien sûr que si.
6: Ah, bah voilà, tu vois.
4: Mais évidemment, mais,
7: ça a mal vieilli, en plus ça va.
6: Mais oui, mais justement, ça te rappelle tellement quelque chose.
4: Ça va à deux à l'heure, quoi. Tu voulais qu'il fasse tourner plus quand il va du vaisseau au robot ? Tu veux qu'il vomisse trois fois ? Il tourne déjà deux fois.
9: Mais testez pas de patrouille, vous allez kiffer.
6: Non, j'y arrive pas.
7: Tintin, les Astérix et tout ça, c'est quand même bon encore.
4: Les Français et les dessins animés. Nous avons appris hier le décès du papa de Casimir, Yves Bonnier, qui était un monsieur adorable. L'occasion pour notre journaliste, j'enquête exclusive, d'enquêter sur les Français et les dessins animés.
21: Les Français et les dessins animés, un univers censé être réservé aux enfants. Sauf qu'on a découvert des adultes de 38 ans capables de reconnaître un personnage de Pat' Patrouille à sa silhouette, mais incapables de retrouver leur propre clé. Pourquoi les parents disent-ils « c'est fini après cet épisode » avant d'enchaîner trois saisons ? Pourquoi certains connaissent mieux les Pokémon que leurs enfants ? 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
4: Oui, mais dans les dessins animés, j'enquête exclusive, attention aux arnaques.
9: Là aussi,
21: les arnaques des dessins animés. Car derrière nos héros préférés se cachent parfois de sacrés entourloupes. Scooby-Doo n'a jamais conduit de van Volkswagen. Les Tortues Ninja ne vivent pas dans les égouts de New York avec un rat qui fait du karaté. Et contrairement à ce qu'on nous raconte depuis des années, Bob l'éponge n'a toujours pas trouvé de CDI. Nous avons enquêté sur ces personnages qui nous ont vendu du rêve pendant notre enfance, des animaux qui parlent, des enfants qui sauvent le monde avant le goûter et les adultes qui laissent leurs gamins partir seuls combattre des monstres. Alors qui nous a menti ? Qui profite de notre naïveté depuis 30 ans ? La réponse, ce week-end dans 90 enquêtes sur C'est Star.
4: Et on va terminer, cherche enquête exclusive, par le portrait de la semaine.
21: Dans le portrait de la semaine, Thierry a 50 ans et est agent immobilier. Un métier sérieux, normalement. Sauf que Thierry a un petit problème. Il est fan de Dora l'exploratrice. Tous les matins, avant sa première visite, il enfile sa perruque brune au carré, son tutu orange, et part vendre des appartements. Hello, welcome, do you see the kitchen? Oui, Thierry, on la voit. C'est même marqué cuisine sur le plan. Pour ses visites, il a évidemment son sac à dos et sa carte qui parle. Il fait même participer les clients. Where is the bedroom? Monsieur, on est là pour signer un compromis par pouce sauvé Babouche. Parce que Babouche, c'est son obsession.
4: Eh oui.
21: Car oui, à 50 ans, Thierry veut se taper Babouche.
4: Non.
21: Le portable de Thierry, alias Dora, c'est dimanche dans 7 à 8.
4: Sûr.
21: C'est Star.
4: Ah oui, ah oui.
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4: Where is the bedroom?
9: Yeah, he's in the room.
4: Ah, yes, thank you. 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
3: Pas vrai. Je me pose pas vrai, pour 5h, on va être moins vrai que sur
4: la serviette. 6h.
5: 6h, ça suffit.
3: 6h. 4h30. 6h10. Mais au moins, ma serviette, on est premier rang. Ouais. Voilà. Face à la mer.
6: Nickel.
3: Comme ça. Voilà. Allez, non, oh, au prix qu'on paye.
4: Oui. Au prix qu'on paye, c'est nous qui
5: avons fait. De toute façon, comme l'année dernière, si t'as pas ta serviette, tu te mets sur celle de quelqu'un d'autre.
3: Ça, absolument.
6: Exactement. Avec les petites pinces, là.
3: Dans un instant, nous aurons la machine à café aujourd'hui. Journée mondiale des premiers secours. Très important, ça.
6: Ah oui.
3: Très important pour apprendre les premiers secours et les gestes qui sauvent. Nous en parlerons tout à l'heure. Je vous donnerai des termes pour connaître la machine à café. Les questions d'enfants du mercredi, évidemment. Et puis nous aurons Cyril Hanouna et Michel Marie. Pourquoi? Parce que je vous parlerai d'un centenaire en France qui est en pleine forme. Mais en pleine forme.
6: Bon, il y en a de plus en plus, hein.
3: Oui, mais un centenaire. C'est beau quand même, hein. On en parlera tout à l'heure. Et puis, évidemment, chaque jour, nous essayons de trouver des gens. Enfin, pas besoin d'essayer, hein, ils viennent à nous. De gens qui essaient de se mettre des trucs dans des endroits du corps qui ne sont pas prévus pour.
6: Personne ne leur a dit,
3: encore. Visiblement, nous, on leur dit, mais ça ne sert pas à grand-chose. Le nom, ça se met pas là. Ouais. Avec un nouvel endroit, une nouvelle personne, un nouvel objet.
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3: Dans 3 minutes, 9h du matin, 7h, ne bougez pas.
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2: Salut, il est 9h du matin, un point sur la météo, un point sur l'actu, on sera de retour dans un instant, le débrief de l'amour et dans le pré arrive, c'est important ça. En attendant, comment fallait-il s'habiller aujourd'hui? Si vous êtes déjà dans la voiture ou au boulot, c'est trop tard pour changer de vêtements.
3: C'est vrai.
2: Parce que les températures baissent.
3: Ben oui, changement radical d'ambiance dans le sud-est où le thermomètre va perdre jusqu'à 15 degrés en seulement 24 heures. Le soleil fait son retour à l'ouest et je reviens sur la météo dans deux minutes. Ce sera l'un des principaux thèmes de la campagne présidentielle, le pouvoir d'achat des Français. Amputé par l'explosion des prix des carburants, le litre de gasoil s'affiche en moyenne désormais à plus de 2,29 €. Il en sera justement question aujourd'hui à Bercy, où le ministre de l'économie a convoqué les distributeurs afin de parler de leurs marges. Une flambée des prix toujours liée évidemment à la guerre au Moyen-Orient, regain de tension justement puisque l'Iran affirme avoir attaqué une base militaire des États-Unis en Jordanie ce matin et une vingtaine de navires en représailles à des frappes sur des pétroliers. Pas d'amélioration sur le front de la sécheresse, 61% des nappes phréatiques sont en dessous des normales selon le dernier bulletin du Bureau de recherche géologique et minière en raison d'un déficit de pluie depuis le mois de mai et d'une demande en forte hausse pendant l'été. Les niveaux sont préoccupants, notamment en Alsace et dans le nord-ouest de la Nouvelle-Aquitaine. 1 million de personnes inscrites pour voir le pape en France à la fin du mois, du 25 au 28 septembre. Léon XIV se rendra à Lourdes, à Metz et Paris. Paris où 500 000 personnes sont inscrites pour la messe du samedi, place de la Concorde. Et plus de 5,5 millions d'euros ont été récoltés à la suite de l'appel aux dons lancé cet été pour financer justement son voyage. Un smartphone très attendu. 7 ans après Samsung, Apple va dévoiler aujourd'hui son premier iPhone pliable, un appareil haut de gamme qui sera présenté par John Ternus, le nouveau patron de la marque à la pomme, un smartphone à partir de 2 000 $. En football, la Ligue des Champions démarre mal pour Lille qui a été battue 3-2 hier soir à domicile par le Betis Séville. Le LOSC a flanché en deuxième mi-temps en encaissant 2 buts espagnols au retour des vestiaires. De son côté, le Real Madrid s'est imposé 2-1 face à l'Inter Milan avec un but signé Mbappé et à suivre ce soir l'entrée en lice du PSG face au Slovan Bratislava. Coup d'envoi à 21h au Parc des Princes. Le double champion d'Europe en titre n'a gagné aucun de ses 3 matchs en Ligue 1.
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3: Des averses orageuses ce matin dans le sud-est avec du vent. Mistral et Tramontane vont souffler en rafale jusqu'à 60 km/h, mais ça va s'améliorer en cours de journée. À l'ouest, le soleil fera de très belles apparitions. Un mercredi marqué par une chute vertigineuse des températures. Maxi de 21 à 22 degrés dans la vallée du Rhône, alors qu'il faisait encore 37 degrés hier. Il fera 22 à Pau, à Reims, 23 à Poitiers, 21 à Alençon. 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
1: Salut à Coé et à toute son équipe.
2: Salut.
1: C'est bien la première fois qu'une intervention à la radio a réussi à me faire chialer. Véronique était tellement touchante. Merci à vous, à la main heureuse qui a tiré au sort son numéro pour lui apporter beaucoup de bonheur ce matin. Vous êtes vraiment fait pour ça. Donnez du bonheur aux gens. Continuez comme ça. Merci.
2: Bah, vous savez quoi ? Je trouve que c'est bien, moi. Donner un peu de, si on peut donner un peu de ce, tu vois, filer un petit coup de main, un peu d'argent quand on peut, etc.
3: Ah, c'est le but aussi de ce jeu. De
2: filer, ben même filer des coups de main, servir de la radio pour des fois faire un peu d'entraide, passer des messages, etc. Si des fois on peut le faire, on le fait avec grand plaisir. Alors, petit détail, c'est pas la main heureuse, c'est pas un tirage au sort qui se fait à la main, c'est l'ordinateur qui recrache. Pff, des numéros de téléphone.
4: Ah, je moi, je croyais qu'on avait une roue avec des boules dedans et on tournait.
2: Le 22
3: On choisit pas, ça nous est déjà arrivé de tomber sur des auditeurs. C'est un virement ou un chèque là,
2: On ne choisit pas. 9h04, dans un instant, tout connaître sur les premiers secours. Voilà quelque chose d'important, les formations aux premiers secours. Nous en parlerons dans quelques minutes en vous donnant les mots, si jamais ça parle à la machine à café. Pourquoi ? Parce qu'aujourd'hui, c'est la journée mondiale des premiers secours. Les questions d'enfants, vos enfants ont envie de faire de la radio avec nous, c'est possible. 06 33 11 32
3: 11.
5: C'est ça.
2: Oui,
5: je l'ai bien dit.
2: Je te jure,
5: 06 33 11 32 11.
2: Ah, c'est bien ça. Playmobil arrive chez Burger King, vous avez vu ça ?
5: Ouais. Ah ouais. Et pourquoi ?
2: En lançant, il lance un restaurant miniaturisé Burger King. Et en fait, alors évidemment, les fans de Playmobil veulent l'avoir parce que c'est une sorte de petite série limitée. Et évidemment, ceux qui défendent la vraie bouffe et qui se battent contre la malbouffe disent que c'est scandaleux parce que ça ferait le jeu de la malbouffe en incitant les enfants à manger des fast-foods.
4: Alors, oui, c'est vrai.
2: Soyons très honnêtes. Votre avis là-dessus, vous allez me le donner, mais soyons très honnêtes. On sait qu'aujourd'hui, tout est bad buzz. Vous sortez un truc, vous avez bad buzz. Le moindre truc que vous allez faire, vous sortez un truc, on va vous dire, bon.
3: Alors déjà, première chose, sur les Playmobil, moi je m'y connais, mon fils il a 4 ans, donc il est en plein dedans. Il y a plein de Playmobil food truck où c'est pareil, c'est de la malbouffe et tout. D'une. Et après, dans ces cas-là, on attaque le Playmobil. Je vous rappelle qu'à la Coupe du Monde, pendant la Coupe du Monde, tous les matchs, il y avait en grand Coca-Cola, pour les citer, Coca-Cola, les pubs McDo, Uber Eats. Donc à ce moment-là, on arrête de diffuser le foot, on arrête Uber Eats, on arrête les trucs. Quoi.
2: En fait, ce que disent les associations, et ça se comprend aussi, c'est qu'en fait, tu rentres dans le jeu.
6: Tu conditionnes.
2: Tu rentres le jeu. C'est ce qu'on disait, par exemple, à un moment donné, sur les jouets genrés des enfants. On disait, si vous entrez des carabines et des petits soldats à vos enfants par le jeu, vous genrez automatiquement vos enfants. Et si vous mettez des poupées aux filles, vous obligez les filles à jouer avec des poupées. Je rentre pas dans ce débat-là, je m'en fous. Mais ça veut dire qu'on te dit, t'es un garçon, t'auras ça, t'es une fille, t'auras ça.
3: Après, question d'éducation aussi.
6: Non. Si ton gamin, tu l'as habitué à faire des Playmobil qu'il a au Burger King, le jour où tu vas faire des courses avec lui qui voit un Burger King, il va te dire, papa, je vais aller manger là.
5: Mais tu vois qu'il le voit pas déjà avant son Burger King ?
2: Parlez tous en même temps.
3: Moi, mon fils, il me demande Burger King, c'est pas lui qui décide s'il a le Burger King.
2: Je vois ce qu'il veut dire. C'est que déjà, les gamins, faut pas les pousser fort pour qu'ils préfèrent aller au McDo, au Burger King, qu'aller manger des légumes à volonté chez Flunch. Mais en plus, si tout petit, tu lui dis qu'est-ce que c'est cool les fast-food et les burgers, c'est pas comme ça que le petit fera pas 90 kilos à l'âge de 9 ans. En fait, la malbouffe, indépendamment du poids et des machins, c'est vraiment pas très bon.
4: C'est comme à l'époque des cigarettes en chocolat. On a arrêté les cigarettes en chocolat parce que ça donnait un mauvais geste aux gamins, ça leur montrait des trucs.
2: Et moi, je l'ai mangé avec le papier.
4: Moi aussi.
2: Moi, mon père, il avait des cigarettes, il fumait, et moi, j'avais des cigarettes en chocolat, et je mangeais avec le papier. C'est très longtemps après que j'avais vu un truc où les gamins, ils enlevaient le papier. Je suis pas bien, je mangeais avec le papier.
6: Et moi, j'essayais de les allumer, avec le briquet, avec le chocolat qu'ils font.
2: Je l'ai fait aussi, on l'a tous fait. Bon, écoutez, j'ai pas d'avis plus que ça là-dessus.
7: Juste un truc, en même temps, si Foodwatch n'avait pas parlé, il n'y aurait pas cette promo finalement autour de cette Playmobil.
2: De toute façon, aujourd'hui, un bad buzz, c'est un buzz.
6: Ouais, c'est ça.
2: Parlez en bien, parlez en mal, parlez-en. C'est-à-dire que n'importe quel bad buzz aujourd'hui est une forme de publicité parce que vous avez des gens qui vont être totalement contre et vous avez des gens qui disent pas tant que ça. Au final, t'en parles. Ouais. Donc voilà,
7: c'est la publicité gratuite.
4: Grosse promo, quoi.
2: Bon, voilà.
5: C'est pareil. Regarde, tous les Playmobil là, c'est pareil. Tu fais croire à tes enfants qu'ils vont avoir une grande villa, on peut dire ça aussi, quoi. T'as les Playmobil avec les super villas de luxe.
4: Mais ça, c'est pas bon.
2: faire les rêver les enfants n'a jamais été.
5: Tu changes les fringues, bah allez, fast fashion, vas-y. Bien sûr, tu changes les fringues des poupées, des machins, elles ont que ça, des petits trucs
6: d'accord.
5: Avec des fringues,
6: oui,
5: c'est de la fast fashion.
6: Et du coup, tous les gamins ont la coupe de Kim Jong-un.
2: Toi, tu veux qu'il y ait le Playmobil intermondialiste
5: qui... Non, mais c'est pour dire, enfin voilà.
3: Non, mon fils, il a les mains comme ça.
2: Et alors, surtout, c'est vrai ce que disaient les bras des Playmobil, parce que leur faire vendre des burgers avec des bras qui se plient pas, c'est ça. C'est-à-dire que les Playmobil, ils te les vendent, mais ils peuvent pas les manger. C'est pour ça qu'ils sont pas gros. D'ailleurs, il n'y a pas de Playmobil gros.
7: Non.
2: Ah bah non, ils sont tous.
3: Bah c'est quoi
2: et ils y viendront.
3: Voilà, on va faire.
2: Mais ils y viendront. Parce que vous avez vu les Barbies, elles ont été obligées de s'y mettre. Les Playmobil, vous verrez, ils vont faire des Playmobil gros.
5: De cheveux longs,
2: ils feront des Playmobil nains. Ils feront des Playmobil handicapés. Vous verrez, ils vont y venir.
4: Bah oui,
2: je crois qu'il y a déjà les Playmobil en fauteuil roulant, si je dis pas de bêtises.
3: Oui.
2: Qu'est-ce que je suis pas sûr que ce soit celui qui se vende le plus, parce que c'est.
3: Bah, en fait, ils en mettent dans quelques paquets souvent. Ouais, par exemple, t'as une ville de Playmobil, t'auras un
6: petit gros, un gros mobile.
2: Non, il y a pas de petit gros.
3: Non, ils vont mélanger.
6: Un gros mobile.
2: Les gros mobiles, ils les ont pas encore fait. Bon, en tout cas, vous pensez ce que vous voulez. Aujourd'hui, on est libre de réfléchir et de savoir. Est-ce que ça nous plaît, est-ce que ça nous plaît pas? Chacun son avis, et c'est pas ça qui fera baisser le prix de l'essence. La machine à café, dans un instant, nous reviendrons sur les gestes des premiers secours, parce qu'aujourd'hui, c'est la journée mondiale des premiers secours. Cyril Hanouna et Michel Marie seront là tout à l'heure, parce que je vous parlerai d'un centenaire qui vit bien. Il vit bien, il est en pleine forme, une espèce de monsieur qui repousse les lois de l'âge, de la vieillesse. Mais en attendant, il y avait hier, il y a deux jours, l'amour est dans le pré.
3: Oui.
2: L'amour vu du pré.
3: Exactement, c'est après les nouveaux épisodes.
2: Voilà. Et alors après les nouveaux épisodes, il y a l'amour vu du pré, il y a Studio Daniel, cette dame qui fait beaucoup de trucs sur les réseaux sociaux, qui est une vieille dame, qui est assez marrante, voilà. Elle commente les épisodes avec Didier. Bon, Didier, c'est lui comme...
3: La mascotte.
2: Bon, alors lundi, est-ce qu'il y a un des agriculteurs qui a plu à Daniel?
7: Il y a un des agriculteurs là, il y en a un qui t'a plu?
8: Non.
7: Didier, c'est ton style ou pas?
8: Non, il est pas assez bon, moi. Bon, je suis trop vieille pour lui, j'adore les hommes. Grand. Bien costaud, avec du poil sur le torse.
7: Toute ta chemise un peu Didier là.
8: Quand j'étais plus jeune.
9: Les poils sont partis, mesdames.
8: Non, c'était des hommes.
9: Ah oui, mais là-bas.
8: Maintenant, c'est des baguettes de pain.
4: Attends, mais il y a les sous-titres, non, dans l'amour vu du
3: Obligé.
2: Je pense que le soir, faut mettre les sous-titres, t'as raison. Et puis d'un coup, elle regarde les cadreurs et alors là, c'est parti, coup de foudre.
8: Ils sont tous maigres, ils ont pas de face. Maintenant, les hommes, tiens.
7: Tu regardes les cadreurs, là?
8: Mais moi, j'aimerais pas avoir un... T'es mignon. Mais avoir des hommes comme vous, vous êtes trop maigres, on n'a rien à toucher.
7: Allez, hop, dans votre gueule.
9: Et c'est que toi, t'es con, moi.
8: Ils n'ont pas de cul. Par contre, celui-là qui m'a mis le micro, lui, c'est... T'as un homme. Un vrai.
3: Il sent le pâté.
8: Le saucisson.
2: Il sent le pâté et le saucisson.
3: Elle aime bien ça.
2: Didier, est-ce qu'il y a quelqu'un qui te plaît cette année, Didier?
10: Vu que j'ai pas fait trop. Peut-être si vous êtes drôle, j'avais devenu un beau.
2: Ouais. Ah oui, c'est énorme.
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0: Et dans un instant, avant 9h30, vous allez entendre Kungs. J'adore ce titre. Il est énorme. La journée mondiale des premiers secours, c'est le moment d'en parler à la machine à café.
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0: Journée mondiale des premiers secours. Ça, c'est Kungs. Ça, si vous mettez ça au gars qui est tombé dans les pommes, généralement, en théorie, comment ça.
4: Ouais.
0: Le corps, ça commence à bouger un petit peu. Dis ça, c'est bon, ça va, il revient, il est de retour parmi nous. Qu'est-ce que le score de Glasgow?
5: 1-0 contre Edimbourg, but de Schofield, je crois.
0: Allez. Ah oui. Ben oui, mais non.
6: Non, c'est le nombre de glaces que t'as mangé?
0: La Glasgow.
6: Allez, une Glasgow.
0: Non, c'est pas Glasgow. Ça, c'est pas non. Ça. Le score de Glasgow, je rappelle, c'est en théorie un léger rapport avec le sujet.
6: Pardon, j'étais parti sur autre chose.
0: Ah ouais, c'est l'échelle numérique permettant d'évaluer le niveau de conscience d'une victime. Vous donnez une, et comme ça permet de savoir s'il est très inconscient ou légèrement. Ouais. Qu'est-ce qu'une cyanose?
5: Ah, ça c'est la scie pour le nez.
4: En Angleterre.
0: La cyanose.
5: La cyanose.
0: Ouais, quand t'as le nez trop grand, par exemple, on te fait une cyanose.
5: Non, je dis que c'est que cyanose, il y a un magasin d'action qui est pas loin.
0: Non, amusant. Ah, amusant, non.
5: Cyanose de Bergerac.
0: C'est une coloration bleutée de la peau qui est liée à un manque d'oxygénation du sang. En gros, cyanosé, c'est quand t'as plus d'air depuis un petit bout de temps.
4: Oh là, oui.
0: Qu'est-ce qu'une manœuvre de Heimlich?
4: Ah, wow. Ça, c'est quand tu viens de manger, ça.
5: Ouais, c'est ça.
4: Heimlich et Babine.
0: Heimlich les doigts.
4: Voilà,
0: très bien. Non, c'est pas Heimlich les doigts, Heimlich les bobines. Non.
5: Jamais entendu ça.
4: Heimlich.
0: Ben, alors, pourtant, ça peut vous aider à savoir le faire, hein, pour sauver quelqu'un. La manœuvre de Heimlich.
5: En plus, j'aime mon BNS, moi.
0: Quelqu'un qui s'étouffe. C'est la manœuvre qui permet de sortir quand il y a une obstruction totale des voies aériennes.
5: En derrière,
0: vous prenez derrière, vous prenez sous le truc et vous appuyez avec vos deux mains. Et vous appuyez, mais très fort. En théorie, vous devez, on dit toujours, casser une côte.
5: Pour faire sortir les noyaux de cerise.
0: C'est le risque, mais c'est ce qui permet peut-être de sauver une vie. Et enfin, qu'est-ce qu'une. Je ne sais pas si on dit ischémie.
5: Ischémie.
4: Ça, c'est dans le nord.
5: C'est dans le truc, dans la rubrique. Non, ça se met pas là. Ischémie, un truc dans les
0: fers. Non.
4: C'est ischémie,
0: oui. Ischémie.
5: Ischémie, je crois. Hein.
4: Ischémie.
0: Alors.
5: Un truc de karaté, je sais pas.
4: Ouais, ischémie.
0: C'est pas bon signe quand ça arrive. Hein.
6: Bah, il l'a dit alors, ischémie, un truc dans les.
0: Et non, c'est la diminution ou l'arrêt de l'apport sanguin dans un tissu ou un organe, pas un truc qu'on s'est mis ailleurs. Oh là là, vous me fatiguez. Il est 9h15, vous restez avec nous. 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
22: Beaucoup d'auditeurs de la Sarthe nous laissent des messages en nous disant qu'ils ne captent plus Europe 2 dans la Sarthe. Il y a l'appli Europe 2 pour nous écouter partout, ça marche. Et je pense que c'est un coup de l'organisation terroriste de la rillette piégée. C'est quelque chose dans la Sarthe. L'émetteur a donc, je ne sais pas, ce qui se passe.
23: La Ferté Bernard a fermé ses portes.
22: Et voilà, nous allons mettre nos plus grands réparateurs sur le coup. Dites-vous que c'est déjà les gens qui doivent réparer l'informatique d'ici. Donc
24: Après, entre 11h et 15h, on a un petit trou. Nous, on peut faire un aller-retour.
22: Je peux le faire moi-même, t'as raison. Parce que je reprends quoi Europe 1 15h, ici 16, vous 15h30.
25: C'est chaud quand même, c'est chaud.
23: Bon, on commence le boulot et vous finissez par vous remettre les câbles comme ça.
22: Voilà, je mets les dominos, je vous mets petit et puis on finit tout ça ensemble. Les questions d'enfants, 06 33 11 32 11, bonjour.
26: Salut l'équipe, c'est Laïla. Ça vous arrive de faire semblant d'être malade pour ne pas travailler comme nous à l'école?
22: Je m'adresse à Théo, qui est le responsable de la vidéo ce matin. Théo, qui a fait semblant de vomir 4 fois. Hein.
25: Ouais.
22: Non, t'es malade ce matin.
27: Ouais, là, je suis pas bien.
28: Refais-le bien, faut que tu tousses avant.

0: Voilà.
1: Bien. Je suis pas bien. Ouais, mais fais pas ça parce qu'il a déjà vomi deux fois, donc une petite toux peut être.
2: Mais ça se voit à l'état du petit-déj, il est presque plein d'habitude à cette heure-là.
1: Je lui ai dit ce que t'as vu repasser les 8 pains en chocolat, il m'a dit c'est triste même. Même pas. Donc, non. Et pour être honnête, même malade, on est toujours venu.
3: Regarde Pietre.
1: Pietre, il est malade. Et on est tous venus. Bon, moi, j'ai la chance d'être très, très rarement malade. Je suis, quand j'ai un rhume, c'est une journée. Voilà, donc c'est.
4: Mais toi, c'est fou, toi, c'est 4 heures. Le rhume, il arrive, il fait ouais, non, je me fais chier.
1: Ma chérie, à chaque fois, j'éternue, je peux avoir une voix comme ça, elle me dit oh là là, ça y est, t'as pris un rhume. Je dis non, laisse. 4 heures plus tard, j'ai plus rien.
2: Mais pour nous, et toi, tu l'as déjà eu ce problème, je m'en souviens, c'est les extensions de voix, quoi. Oui. Parce qu'à la radio, forcément.
1: Mais c'est ma plus grande peur dans le rhume, parce qu'en fait, ça part du nez et ça descend ensuite. Et quand ça tombe sur les cordes vocales, c'est très pénible.
3: Mais toi, dès que tu sens que ça pique, tu vas voir le médecin de façon.
1: Direct.
3: Ouais.
1: Oui, bien sûr. J'ai Brigitte Millot.
2: Bien sûr, d'adamantium.
3: C'est ça.
1: Allez, on continue.
5: Salut l'équipe, Saria, Koui. Tu connais tous les gros mots et tu as le droit de les dire à la radio parce que moi, j'ai même pas le droit de les dire dans ma chambre.
0: Gros mots.
2: Alors, dans l'ordre.
1: On n'en dit pas beaucoup.
0: Le top 3, allez.
1: Mais même dans la vie, j'en dis pas beaucoup. Honnêtement, je sais que ça peut vous aider. Je suis pas quelqu'un de vulgaire dans la vie. Je suis pas très.
3: Non, tu dis pas de gros mots. Hein. Les basiques, fais chier.
0: Oui,
3: Casse les bonbons. Voilà, c'est tout, quoi.
1: Mais j'aime bien utiliser des images. Tu vois, il est aussi con qu'une poignée de porte. Enfin, tu vois, c'est des petites images mignonnes. La grosse vulgarité, c'est pas trop mon truc.
4: Pas de bagnole, vous pouvez vous la mettre dans le.
1: Alors souvent, ça atterrit là, Qu'il aille bien se faire. Voilà, c'est souvent l'équipe. L'équipe le sait, mais c'est des petites phrases qui reviennent, mais en gros mots, pas trop.
0: Il n'y a que au ski où tu peux être violent.
3: Ou alors par téléphone auprès d'un ancien collaborateur.
0: Ça vous arrive une fois.
3: Enfin, c'était quand même.
0: Oui,
1: mais ça vous arrive.
2: Mais c'est vrai que généralement, c'est plutôt imagé.
3: Oui, c'est imagé.
2: Voilà, il prend le cucu des gens comme des placards à rangement et il met plein de trucs dedans.
0: Non, ça se met pas là.
1: C'est joliment dit. D'ailleurs, je vais le dire maintenant. Tu sais quoi? Je prends tes fesses pour une boîte à rangement et j'y mets ma chaussure taille 44. Non, c'est vrai. Bon, voilà, c'est énervement, quoi.
5: Salut, Koui. J'ai une question. Pourquoi Pietre pète tout le temps?
1: C'est une machine à vent. C'est une machine à vent. Eh bien, je vais te donner une information, ma chérie. C'est lui qui va faire la machine à fumer au concert de Céline Dion. C'est-à-dire, quand elle va chanter Titanic, tu auras de la fumée qui va arriver. Et comme il est bio, eh bien, tu vas te retrouver avec ses piètres qui fera le vent et la machine à fumer.
0: Je suis le roi. Ça pue, là.
1: Quand elle chante, elle a les cheveux qui bougent, eh bien, devant ses piètres au premier rang.
4: Et ça fera le bruit du paquebot aussi. Voilà.
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0: Cyril Hanouna et de Michel Marie. Dans un instant, nous parlerons d'une personne âgée 100 ans. Il s'appelle Louis. Il fait du vélo. Il conduit encore sa Mercedes et tout ça sans lunettes. Eh ben, dis donc. Un sondage sur les Français, les dessins animés. Vous avez raté le Uber Eats Machine aujourd'hui. Ah ben, ne le ratez pas, la rediff tout à l'heure à 10h. 9h31, les news, la météo. Cédric Lecor, bonjour mon petit Cédric, alors on y va, la météo, oui. Et puis quel temps fera-t-il?
1: Bonjour à tous, retour du soleil ce matin à l'ouest, un mercredi marqué par une chute des températures avec jusqu'à 15 degrés de moins dans la vallée du Rhône, météo plus complète à la fin de ce flash. Le cours du baril de pétrole au-dessus des 100 dollars ce matin, une première depuis le printemps. À la pompe, le litre de gasoil s'affiche désormais en moyenne à près de 2,30€, 2,12€ pour le litre d'essence, faisant au passage augmenter encore l'inflation. Le ministre des L'économie va de nouveau réunir aujourd'hui à Bercy les distributeurs afin de faire un point sur la situation et leur demander des efforts sur leurs marges. Et rien ne laisse entrevoir une baisse des prix au vu de la situation au Moyen-Orient. L'Iran affirme ce matin avoir attaqué une base militaire des États-Unis en Jordanie, mais aussi une vingtaine de bateaux en représailles à des frappes américaines contre des pétroliers iraniens. Et c'est donc l'un des sujets majeurs qui occupe le gouvernement en cette rentrée, l'inflation et le budget 2027. Sébastien Lecornu envisage de diminuer l'indemnité de ses ministres, selon son entourage, une baisse symbolique pour montrer que chacun peut faire un effort. La nuit a été plus calme à Chambéry après les violences urbaines de la veille. Des dizaines d'individus ont dégradé et incendié des poubelles et du mobilier, des voitures également. Un centre social a même été détruit par les flammes. Des violences suite à un refus d'obtempérer d'un conducteur qui est décédé dans un accident de voiture. Une enquête est en cours pour déterminer les causes de sa mort. Selon le parquet, aucun élément ne permet d'imputer la responsabilité de sa blessure aux policiers. Dans l'actu judiciaire, l'ouverture aujourd'hui à Paris du procès en appel de François Bayrou et du Modem. Ils doivent de nouveau répondre de détournement de fonds dans l'affaire des assistants d'eurodéputés. En football, le PSG accueille le Slovan Bratislava ce soir au Parc des Princes pour la Ligue des Champions. Un match test pour les Parisiens qui ont très mal débuté leur saison de Ligue 1. Hier soir, Lille s'est incliné 3-2 à domicile lors de la première journée de phase de Ligue. Et puis l'instinct ne trompe pas. Si vous avez déjà acheté vos places pour la prochaine tournée d'Angèle, vous avez été bien inspiré. Ces trois concerts prévus à l'Accor Arena de Paris en mars prochain affichent déjà complet, tout comme ces dates à Lyon et à Nantes. Résultat, des dates supplémentaires viennent d'être ajoutées donc dans ces trois villes. Il y aura Paris le 12 mars, Nantes le 10 octobre et Lyon le 3 novembre. Et c'est ce matin, justement à 10h, que débute la mise en vente. Son Instinct Tour passera aussi à Reims, Strasbourg, Lille, Amnéville, Montpellier, Toulouse ou encore Bordeaux. Et puis je reviens au foot. Qui pour succéder à Ousmane Dembélé, lui-même ou peut-être Kylian Mbappé ou Michael Olise, réponse le 26 octobre à Londres, où seront remis les trophées de la 70e édition du Ballon d'Or.
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1: Les éclaircies sont de retour ce matin dans le nord-ouest après le passage hier d'une perturbation qui n'a apporté que des averses orageuses qui concernent encore ce matin le sud-est où Mistral, Tramontane vont souffler en rafale jusqu'à 60 km/h. Un mercredi marqué par une chute vertigineuse des températures maxi de 19 à Saint-Étienne et Guéret, 21 à Tarbes, à Rouen et Chaumont, 22 à Laval, Paris et Nancy, 24 pour Perpignan. 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
1: Salut Coé, salut toute l'équipe, Jean-Marc du Nord.
2: Salut Jean-Marc.
1: J'écoute vos remixes entre guillemets, Tagada, tout ça. Dire que vous êtes payé pour faire ça. Je sais pas si vous vous rendez compte de la chance que vous avez.
2: Si.
1: Allez, salut, bonne continuation.
2: Mais si, mais bien sûr. Mais tu veux, je veux que je te dise, mon ami, non seulement je me rends compte de la chance que j'ai, mais chaque jour je me rends compte. Chaque jour.
1: Ah ben oui.
2: Vous savez que chaque jour, c'est mon petit cérémonial, sous la douche, je remercie un peu l'univers et tout machin pour la chance que j'ai. Parce qu'on a des épreuves dans la vie, j'en ai traversé une tripotée, et puis on a, tant que la vie n'est pas finie, les épreuves ne sont pas finies. Mais quand j'étais gamin, je n'avais qu'une envie, faire ce métier. Je savais pas où, comment, j'avais envie d'être connu et j'avais envie d'amuser les gens. Alors je savais pas si j'en aurais le talent, je savais pas si j'aurais assez de choses à dire. Ça m'angoissait, je me disais, oh là là, 3 heures d'émission, est-ce que j'arriverai à les faire? Bon, attends, aujourd'hui j'en fais 7,5. Donc, et je me disais, ça doit être génial ce métier d'essayer de faire rire les gens, de parler dans un truc là.
3: La bonnette.
2: Petit truc en mousse.
3: Oui.
2: Avec un micro, de ne pas voir le public et de se dire qu'il y a des gens qui nous écoutent, sont tristes, ils sont gays, ils ont des problèmes, ils pleurent, ils sont morts de rire, ils sont en train de remplir un constat dans leur voiture, ils sont aux toilettes, ils sont tout nus sous la douche, font l'amour. Enfin, tu vois, d'imaginer tout. Enfin, heureusement qu'on n'imagine pas tout ça, mais. Et évidemment que je me rends compte de la chance qu'on a. Enfin, moi, je me rends compte en tout cas.
4: Oui. Moi, j'ai fait ça pour la thune uniquement.
2: Mais non, toi, t'as fait ça parce que je te rappelle que j'ai un deal, j'avais un deal moral avec la famille et le social de ta mairie.
4: Oui,
2: je devais te récupérer, ça fait 25 ans que je suis avec moi.
4: Je te remercie.
2: Voilà, et moi je tiens mes paroles.
4: Et moi je voulais faire radiologue.
3: Ouais.
4: Trompé d'école.
2: Ouais, je suis d'accord.
3: Non mais le pire, ou je sais pas comment expliquer ça, mais quand on fait ce métier, nous on est tous les matins en fait, on est dans le même studio, donc on est entre potes, on est entre nous et tout. Moi parfois j'oublie qu'il y a des gens derrière qui nous écoutent, tu vois.
5: Bah,
3: et c'est quand je rentre en Bretagne, quand je vais voir ma famille, et ils sont au courant de ce qu'on s'est dit.
2: Bah, oui.
3: Et des fois j'oublie que j'ai dit putain je l'ai dit ça. Ils ont les dossiers. Tu
2: mais
3: vois.
2: C'est un truc magique. Et c'est vrai que c'est des fois, moi c'est toujours ce qui m'avait plu dans ce métier, c'est qu'on fait, on est dans un studio, alors les studios de radio, les gens, à chaque fois qu'ils visitent un studio de radio, ils disent oh, j'imaginais pas ça si petit. En même temps, ça sert à rien d'avoir 300 mètres carrés. Mais c'est vrai que souvent, c'est quand même assez petit, je suis d'accord. Mais parce que c'est bien aussi petit. Quand c'est trop grand, ça sert à rien. C'est une espèce de chaleur et de rigolade et de proximité qui fait que vous sentez ça aussi dans votre radio.
4: En fait, on est comme une bande de potes qui se retrouvent. Sauf que nous, on a l'impression d'être 5, sauf qu'on est 1 million ou je sais pas combien. Quoi.
5: Et puis c'est naturel. Je veux dire, t'as pas un truc d'écrit. Moi, quand je m'adresse à Coé, là, comme là, par exemple.
2: Pas comme les autres.
5: Je veux dire, c'est pas écrit sur une feuille, non, pas du tout.
2: Pas comme les autres.
4: T'as mal lu ce tout.
5: C'est pas ça la phrase que je veux dire.
4: Sur un papier, c'est pas écrit sur un papier.
5: Waouh.
2: Non, mais voilà. En tout cas, merci les amis, merci pour ça. On embrasse Véronique, qui j'espère s'est remis de ses émotions. Véronique a gagné tout à l'heure. On réécoutera peut-être à 10h si on a le temps. Véronique a gagné 830 € et je crois que c'était le coup de fil qu'elle attendait. Maman célibataire au Sable d'Olonne avec deux enfants, deux jumeaux de 3 ans.
4: Dans la
2: et
4: galère.
2: Véronique, c'était un grand moment d'émotion. Vous êtes nombreuses et nombreux à nous en reparler. Louis, il a 100 ans. Il fait du vélo et il conduit encore sa Mercedes sans lunettes. Il est né en 1926, Louis. Il est centenaire, il est dynamique. Faire ça sans lunettes, moi,
4: Moi,
2: je me force à pas en mettre, je vous cache pas, je me force. C'est une tanasse.
4: Journée, c'est pas bon.
5: C'est vrai ce que j'allais te dire.
2: Alors, j'ai eu les deux versions. Il y a ceux qui disent c'est pas très bon. Il y a ceux qui vous disent en fait mettre des lunettes, vous rendez l'œil encore plus feignant, donc c'est pas bon de mettre des lunettes.
5: Mais tu te forces, te forces sur tes yeux en fait, c'est pas bon non plus.
4: Moi je sais que je vois moins bien de l'œil gauche que de l'œil droit, donc du coup pendant des années, depuis que je suis tout petit, je bloque mon œil droit pour forcer mon œil gauche. Et j'ai eu mon ophtalmo l'autre fois qui m'a dit surtout pas, ça sert à rien. À partir de l'âge de 10 ans, ton œil il apprend plus rien.
2: T'es en train de me dire que pendant des années t'as parlé à des gens en leur fermant un œil et que pendant des années ça n'a servi à rien.
4: Je regardais la télé en fermant mon œil droit pour faire travailler mon œil gauche. Et ça ne sert strictement à rien.
6: J'avais l'impression que tu voulais me pécho, mais non, tu me faisais pas des clins d'œil.
2: On va parler de cette personne âgée avec Cyril Hanouna et Michel Marie.
3: Bonjour.
2: Et moi Cyril. Et
3: bonjour,
2: bravo parce que j'ai vu une info.
3: Oui, mon chéri.
2: D'abord, je te dis, indépendamment de ça, je te dis bravo parce que j'ai vu que tu allais relancer Morning Live sur M6.
4: Pendant une semaine.
2: Et je trouve que c'est une très bonne idée.
3: Et c'est moi qui anime le matin.
2: C'est une très bonne idée parce que aujourd'hui en télévision il y a que les vieilles marques que les gens veulent voir. Les nouvelles marques elles prennent pas. C'est regardez les vieux jeux qui sont tous en train d'arriver. C'est ce qui fait cartonner M6.
3: TF1 a lâché tous
2: les jeux et c'est ce que M6 a récupéré et ça cartonne. Et Morning Live c'est une bonne idée.
3: Tu fais pas assez de radio en ce moment. On va relancer la méthode Coé, mon chéri. Tu m'as donné une idée. Comment ça mes merveilles là?
2: Ça va bien.
3: Bah oui ça va super les chéris, c'est énorme. Je vous ai écouté ce matin. ça n'a rien à voir avec les autres. C'est Darka, c'est énorme.
2: Merci, merci.
3: Et il y a quelqu'un d'autre qui est Darka énorme. C'est ce centenaire, monsieur du Maine-et-Loire. Il est en pleine forme, les chéris. Michel, Marie, vous avez enquêté sur ce monsieur.
7: Absolument, Cyril. Alors, depuis 3 semaines, nous enquêtons sur Louis, 100 ans. Un homme qui refuse catégoriquement de faire son âge. À 7 heures, il fait 40 pompes. 8 heures, il prend sa voiture sans lunettes. 9 heures, il monte 4 étages sans ascenseur. Et à 10 heures, il descend les escaliers en poirier et saute dans sa voiture en faisant un triple salto.
3: Alors ça, c'est complètement ouf, hein, les chéris. Nous, ici, on a Castal, l'autre, il bouffe 4 plats comme j'aime. Il n'arrive pas à faire une galipette.
7: Et alors, Cyril, mon enquête, hein, si je peux conclure, va révéler des capacités encore plus inquiétantes. Ah oui. Louis court le semi-marathon avant son petit-déj.
3: Ah oui.
7: Fait du bras de fer avec son kiné et lui met une correction.
3: Wow.
7: Nage plus vite que le maître-nageur qui envisage de changer de métier. Il aurait battu les frères Lebrun au ping-pong et sans raquette. Les deux frères seraient traumatisés, envisagent de se mettre au bilboquet. Et chaque dimanche, Gérard se bat contre un ours.
3: Ouais,
7: nous avons retrouvé l'ours, il refuse de témoigner, il est mal en point.
3: Ah bah tu m'étonnes, c'est complètement dingue les chéris. Hein. J'espère que je serai en forme comme lui à 100 ans. Non mais je vous le dis, hein, je serai plus tout beau, tout neuf, mais moins beau et plus tout neuf. Ça a cartonné les chéris.
7: Ouais, ouais. Cyril, il faut savoir qu'à 100 ans, Louis ne prend aucun médicament, il prend juste rendez-vous chez le médecin pour lui demander s'il va bien.
3: Ah oui,
7: c'est lui qui
4: du médecin.
7: Voilà, ah ouais,
3: c'est quoi
7: Contact.
3: Bah merci Michel, tout de suite sur W9, le classement des médicaments préférés des Français.
2: C'est qui ?
3: Jean-Jacques Goldman qui est premier devant le Doliprane. Complètement fou Michel.
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2: Dans un instant, un nouvel objet qui ne se met pas dans cet endroit. Ce sera le non, non, non. Ça ne se met pas là, après Alex Warren sur Europe 2.

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1: Une info qui vient d'arriver et qui est pourtant utile puisque ça va dans cette nouvelle rubrique. On n'avait pas prévu de créer cette rubrique, mais on a vu que beaucoup de gens avaient une sale habitude.
2: Ça arrive souvent, ça tombe tous les jours.

0: Une employée de Wienerschnitzel de la banlieue de l'Ohio fait face à des accusations après que la police ait déclaré qu'elle avait été prise en train d'utiliser...
1: Quoi ?
2: Non.
1: Non, t'arrives pas à te concentrer, c'est que ça va pas. Attends, vas-y, recommence.
0: Que la personne avait été prise en train d'utiliser un des hot dogs du restaurant d'une manière peu commune.
1: Non.
0: Les agents ont été appelés au restaurant fast-food mercredi après qu'un collègue soit entré dans une zone de préparation de nourriture réservée aux employés et a déclaré avoir vu le travailleur se livrer à un acte obscène avec un hot dog dans le plateau de chauffe. Les enquêteurs ont déclaré que le collègue avait alerté un superviseur et que l'employé avait été emmené au bureau de la direction jusqu'à l'arrivée de la police. Plus tard, les agents ont examiné les vidéos. Ah. Et là,

0: Le restaurateur a brièvement arrêté le service pendant que la zone était nettoyée, inspectée, mais le maïs dog, le hot dog et les aliments à proximité ont été jetés et les agents sanitaires locaux ont été avisés. Vous aurez donc bien compris.
1: Oui, c'était une façon polie de... Voilà.
0: Ce monsieur se servait du pain.
1: Oui.
0: Ah,
1: non, la saucisse.
2: La saucisse.
0: Ah, c'est pas sûr.
3: Ah, peut-être que c'est le pain, mais il mettait la saucisse dedans.
0: Ah, c'est pas sûr, c'est pas précisé. Pour moi, c'est le pain.
4: Moi, je croyais que c'est un peu comme l'American Pie avec la tarte.
0: Parce que la saucisse, la saucisse, ça ne sera jamais assez rigide d'une Strasbourg.
3: Ou alors il s'en est ailleurs, mais...
1: Ah, le maïs, alors... c'est pour ça qu'ils appellent ça le maïs, c'est de la traduction de l'anglais.
0: Alors que le pain chaud au maïs, mon ami, c'est l'île de la tentation pour un vegan.
1: Comme il était chaud.
0: Il était chaud, il s'est dit, tiens, si je mettais mon zizi dedans. Alors évidemment, non, ça ne se fait pas, non, voilà, alors voilà.
3: Oh les gars.
0: Non, ça ne se met pas là.
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0: 9h46, on embrasse tous les gens qui font des hot dogs dans la restauration. À tout de suite.
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0: Bob Sinclair. Le classement du Uber Eats Machine avec les chansons des fraises Tagada. À ne surtout pas rater tout à l'heure, nous aurons le bâtard du jour, nous aurons... Et puis le devinez qui je suis aujourd'hui. Devinez qui je suis, quelqu'un qui viendra dans le studio. Oui. Et il faudra deviner qui il s'agit. Alors évidemment, vous connaissez le principe, nous posons des questions. Un homme, une femme, je ne suis au courant de rien, il n'y a que Stouff.
20: Là, il n'y a que moi, oui.
0: Qui est au courant, nous ne savons pas, nous devons trouver...
4: Gilbert Montagnier.
0: Ce que fait cette personne.
20: Pourquoi voilà.
4: Non.
0: Pourquoi Gilbert Montagnier?
4: Je sais pas. Tom Cruise? Non, je donne des noms, hein, tu me dis, c'est ça.
0: Dans ta tête, fais-toi un palmarès dans ta tête, et puis on verra bien ce qu'il en sort. On verra ça d'ici quelques minutes. Donc, le devinez qui je suis, ce sera après le classement du Uber Eats Machine. Toute l'équipe est en forme aujourd'hui?
21: Oui.
0: Il y a un sondage sur les Français et les dessins animés. Vous êtes nombreux peut-être à en regarder. On apprend que 60... D'abord, dans cette équipe, qui en regarde encore?
21: Bah, moi, j'en regarde
0: ton avec fils.
21: Ouais. Mais j'aime beaucoup, ouais, des fois. Alors, moi, le truc que je faisais, à un moment, je regardais beaucoup de films d'horreur. Et j'aimais bien. Et en fait, j'avais tellement peur que du coup, avant de m'endormir, pour avoir moins peur, je mettais Totally Spies.
4: Oh, mais quel bonhomme!
0: Non, vous savez,
21: bonjour les filles.
0: Mon moment préféré, c'est quand mes enfants étaient petits et ils me disaient, papa, on va au cinéma voir un dessin animé. Je disais, oui, je dormais.
21: Bah, je fais pareil.
0: Là, oui. Mais je dormais. Ils me disaient, ça va aller, papa? Ça va aller très bien. Papa était en très. Mais alors, c'est que c'est un kiff. Moi, j'adore dormir au cinéma. J'adore ça. Tu sais, tu sens ce petit moment où tu t'endors. Puis tu sens que le fauteuil...
1: Oui, mais là, avec les bruits, les explosions, les cascades et tout, avec la puissance du son, ça travaille pas.
0: Ouais, puis, tu dors pas en 4DX. Hein. Puis un enfant, tu le mets pas dans un 4DX, il va pas se prendre de l'eau.
21: Il fait bon dans le cinéma.
0: 68% des Français regardent encore des dessins animés à l'âge adulte. 54%, 1 sur 2, déclarent avoir déjà regardé un dessin animé avec leur enfant, puis avoir continué sans eux.
20: Voilà.
0: 47% connaissent encore par cœur au moins un générique de leur enfance.
21: C'est lequel, vous?
0: Moi, c'était... Si vous me rencontrez, ne soyez pas terrorisé. Je suis le monstre qui fait rire. On m'appelle Casimir.
21: Ah oui.
0: J'adore ça, moi.
21: Toi, Stouff.
20: Il y en a plein, moi, je connais tout. Pampulilu, pouvoir magique. Pampulilu, c'est fantastique.
21: C'est quoi,
20: papa,
21: c'est quoi,
20: c'est... maman, bouffe tout Charlie. C'est je quoi, vais. Ça tu vois, mais vous connaissez pas.
0: Non.
21: T'as vu quelle chaîne, toi?
20: Princesse. Tu es bien jolie.
0: Ah mais ça vaut pas les Esteban Zia. Tao les cités d'or. Ça, c'était des dessins animés, madame.
20: Je préférais les Magic Girl, moi.
4: Ah non,
0: t'as aussi. Vas-y, fais un truc de dessin animé. Aucun.
21: Ah non.
0: Elle la kiffe, voilà.
21: Simpson.
0: Ah non. Elle la kiffe, voilà. Inspecteur Gadget. Elle la tape, papa.
20: Renard chenapan. Non.
0: Mais attends, mais t'as regardé les dessins animés quand, toi?
20: C'était super bien, mais vous connaissez pas.
21: Non, bah non, on n'avait pas
20: les mêmes. Chen, survivant de l'enfer, ça, ouais. Tu connais. Bon, ah ouais. Voilà.
0: De Candy, comme dans tous les pays.
4: Oh, c'est glauque.
20: Il sort, le shérif.
0: Shérif de l'espace. San Kukai, c'est la bataille.
20: C'est la bataille.
21: On y va, les gars. Pietro, on y va. On l'a laissé.
0: 39% estiment que les dessins animés de leur enfance étaient meilleurs que ceux d'aujourd'hui. Hey, vous vous souvenez pas dans Casimir? Vous regardez, c'est pas la génération.
20: Non, bah
0: dans
20: non.
0: Casimir, il y avait la Noiraude. C'était une vache qui appelait le médecin tout le temps.
20: Ah.
0: Allô, docteur. Bonjour, la Noiraude. Qu'est-ce qui ne va pas encore?
20: Eh, c'est comme Téléchat.
0: Il y a qu'une télé, c'est
20: Téléchat.
1: Arrêtez. Gluons du tout est plus glauque. Mais revoyez ces trucs-là, c'était dingue, glauque. C'était lent, c'était glauque, c'était gris, c'était poussière.
0: Et vous vous souvenez pas du truc italien, Linéa?
20: Ah ouais,
0: il arrivait, il faisait.
21: Ça me faisait peur, ça.
0: Tadom. Il faisait toujours ça.
1: Et ça, c'est pas du rock.
20: Fraggle Rock.
1: C'était pourri aussi, ça.
0: 87% des Français reconnaissent avoir déjà dit c'est le dernier épisode, hein.
20: Voilà.
0: Avant d'en regarder des autres.
4: Ah oui.
0: 6% seraient capables de reconnaître un Pokémon plus rapidement que leur propre voisin. Et 2% des Français ont déjà essayé de parler à leur télé pour aider Dora à retrouver son chemin.
21: Le FEM.
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0: Salut, mais c'est Europe 2.
21: Je l'engueule, Dora.
0: C'est vrai?
21: Il est où? Bah derrière toi, putain, c'est 5 minutes!
0: Non, mais en anglais.
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0: tous les matins. C'est Europe 2 que vous écoutez. Dans un instant, nous serons de retour avec les chansons du Uber Eats Machine. Vous allez adorer aujourd'hui.
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0: On va vous mettre en tête les fraises Taïgada. Vous allez adorer.
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0: Salut, merci de nous avoir choisi. Ça va, j'allais dire c'est Europe 2, ça parlait en dessous. 10h du matin, les news, la météo et on revient. Cédric Lecor, salut mon Cédric. Alors, quel temps fera-t-il ?
22: Salut Coé, bonjour à tous. Changement radical d'ambiance dans le sud-est, surtout où le thermomètre va perdre jusqu'à 15 degrés en seulement 24 heures. Je reviens sur les prévisions météo dans deux minutes. Ce sera l'un des principaux thèmes de la campagne présidentielle, le pouvoir d'achat des Français amputé par l'explosion des prix des carburants. Le litre de gasoil s'affiche désormais en moyenne à 2,29 €. Il en sera justement question aujourd'hui à Bercy, où le ministre de l'économie a convoqué les distributeurs afin de parler de leur marge. Une flambée des prix qui n'est pas près de s'arrêter. Le cours du pétrole, le baril de pétrole est au-dessus des 100 dollars ce matin. Une première depuis le printemps suite au regain de tension au Moyen-Orient. L'Iran affirme avoir attaqué une base militaire des États-Unis en Jordanie et une vingtaine de navires en représailles. Il y a des frappes sur des pétroliers. Pas d'amélioration sur le front de la sécheresse. 61% des nappes phréatiques sont en dessous des normales selon le dernier bulletin du Bureau de recherche géologique et minière. En raison d'un déficit de pluie depuis le mois de mai et d'une demande en forte hausse pendant l'été, les niveaux sont préoccupants, notamment du côté de l'Alsace. 1 million de personnes inscrites pour voir le pape en France à la fin du mois, du 25 au 28 septembre. Léon XIV se rendra à Lourdes, à Metz et aussi à Paris. Paris où 500 000 personnes sont attendues pour la messe du samedi, place de la Concorde. Et plus de 5 millions et demi d'euros ont été récoltés à la suite de l'appel aux dons lancé cet été pour financer justement son voyage. Un smartphone très attendu, 7 ans après Samsung, Apple va dévoiler à son tour aujourd'hui son premier iPhone pliable, un appareil haut de gamme qui sera présenté par John Ternus, le nouveau patron de la marque La Pomme, un smartphone à partir de 2 000 $. En tennis, Carlos Alcaraz, 3e joueur mondial, a été éliminé cette nuit en quart de finale de l'US Open, battu par l'Américain Ben Shelton au terme d'un match de près de 4h30 et jusqu'au bout de la nuit à New York. Et puis en foot, la Ligue des champions démarre mal pour Lille qui a été battue 3-2 hier soir à domicile par le Betis Séville. À suivre ce soir l'entrée en lice du PSG face au Slovan Bratislava. Coup d'envoi à 21h au Parc des Princes.
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22: Les éclaircies sont de retour ce matin à l'ouest après le passage hier d'une perturbation qui n'a apporté que des averses. Des averses orageuses qui concernent encore ce matin le sud-est où le Mistral et la Tramontane vont souffler en rafale jusqu'à 60 km/h. Un mercredi marqué par une chute vertigineuse des températures. Maxi de 19 degrés cet après-midi à Saint-Etienne et Guéret. 21 à Tarbes, à Rouen et Chaumont. 22 à Laval et Paris. 24 du côté de Perpignan.

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1: Salut, bonjour, 10h03, vous pouvez nous laisser des messages tous les jours, ça nous fait très plaisir à n'importe quel moment du jour, de la nuit. Vous pouvez laisser des messages, 06 33 11 32 11, on en écoutera tout à l'heure. Est-ce que j'ai l'extrait de Véronique?
2: Je crois que notre producteur est dessus.
1: D'accord. Oh, c'est vrai que c'est très long. Si on l'a.
2: Ah non, je l'ai pas.
1: D'accord. C'est vrai que c'est long. Faut sortir un petit son de Véronique qui a gagné plus de 800 euros. C'est du boulot. Je peux comprendre. On va réécouter pour l'instant un petit message que vous nous avez laissé.
3: Salut l'équipe. J'espère que vous allez bien. Salut. Je vous entends à la radio là dire que c'est la journée des premiers secours. C'est pas aujourd'hui. C'est samedi. C'est mon métier. Je suis formateur premiers secours.
4: Bah regarde.
3: Voilà. Belle journée compliqué. À vous. Bisous.
1: Ah non, mais
5: on est le combien?
1: Bah, on est le 9.
6: On est le 9. Ah, c'est le 12.
4: Août, septembre. 9 septembre, journée mondiale de la peluche.
2: Voilà.
6: Après, on apprend sur des peluches.
1: Mais t'es une burne.
2: Je t'aime. 9 septembre, journée mondiale des premiers secours. Oh, je n'invente pas, les gars.
1: Et le 12, il y a quoi?
7: Ah oui, c'est marqué le 9, ouais.
1: Alors?
7: Et le 12, c'est la Croix-Rouge. C'est ça, non?
6: Ah, bah oui. Bah,
2: ah, c'est pas pareil.
6: Attends, ça se rejoint un petit peu.
2: Passe-le-moi, lui.
1: J'ai vu son regard se décontenancer quand il a eu marqué journée de la peluche. Ouais. Là, tu vois, dans ses yeux, il y avait. Ouais, ça, c'est vrai qu'on est moins peluche, premier secours. Comment j'ai pu.
7: Ah, il a remettre le 12. Il dit en fait, c'est la Croix-Rouge qui lance sa journée des premiers
1: secours. Voilà. Eh bien, jeune homme, sachez que c'est aujourd'hui et samedi. En tout cas, il faut apprendre les gestes qui sauvent. C'est important. Dans un instant. On va
7: vérifier.
1: On va pas passer notre temps à vérifier. Vous savez qu'on a aucune confiance à la pièce.
2: Elle aime bien ce touffe à chaque fois.
7: On était sur 2026, là?
1: Tiens, les bâtards du jour, dans un instant, je vous en parlerai.
2: Je crois.
1: Je vous parlerai d'un truc terrible qui ne s'est pas passé en France, un rapport avec une dame de 73 ans. 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
4: Magnifique. Il est tout fin et tout.
1: Il est très beau, on l'a vu. Vous pouvez, l'avoir.
4: On peut en gratter, nous, ou pas?
1: Non, bien
7: demande
1: sûr.
7: Demande
1: à
7: Hélène.
1: Non, vous savez que non. Tiens, écoutez, ce matin, le loyer est tombé. On appelle quelqu'un, c'est parti, vite. Le loyer, allez.
8: Oui, allô?
1: Véro, quelle est la seule radio qui paie ton loyer, Véro? Je n'ai pas bien compris.
8: Europe 2.
1: Véro, très bonne réponse.
8: Non, c'est pas vrai.
1: Ça va, ma Véronique?
8: C'est pas vrai.
1: Oh, bah, ma chérie.
8: Vous ne m'avez pas aidé. Je crois que vous n'avez pas aidé ce que vous voulez faire.
1: Pourquoi on arrive au bon moment ou on raconte?
8: Oh, oui. Je suis maman sous l'eau de deux enfants merveilleux. C'est pas facile.
1: Mais non. Moi, je suis le porteur de bonnes nouvelles dans cette vie qui fait pleurer Stouff.
2: Ah, bravo.
1: Moi, je me retiens pour faire le bonhomme parce que je viens de m'abonner à Viril Magazine. Donc, si je pleure, je vais être la déception de tous les routiers de France. Donc, je suis obligé de ne pas pleurer. Les enfants, ils ont quel âge?
8: Ils ont 3 ans.
1: Les deux ont 3 ans, c'est des jumeaux, c'est ça?
8: Oui.
1: D'accord. Bon, le loyer, il est de combien? 830 euros. Ce mois-ci, tu le payes pas. On va l'oublier. C'est moi qui te fais. Et je vais faire en sorte, je te promets que le chèque parte là dans la semaine.
8: Il est resté 80 euros sur le compte. Ce mois-ci, 80 euros. J'y croyais pas quand je vous ai. Quand j'ai envoyé le texto, je vous jure, j'y croyais pas. Je me suis dit, qui sait, peut-être. On ne sait jamais. Et bien voilà.
1: Je vais aller voir tout le monde. Ils vont te le faire très, très vite. D'accord?
8: Je vous remercie beaucoup. Et non, merci de faire ça pour des gens comme moi et des gens qui. Voilà. À qui vous apportez ce moment où on fait quand on s'est ouf. Il y a un petit moment où on va pouvoir un peu se poser et se relaxer et dormir la nuit un petit peu. Mais c'est grâce à vous, je ne dormais pas, c'est grâce à ça que, comment dire, qu'aujourd'hui vous êtes à l'antenne, que je suis là avec vous.
1: Merci. Bon, je te fais un gros bisou. En tout cas, tu sais quoi, merci pour tes gentils mots. J'entends le petit qui dit maman, pourquoi? Dis-leur que c'est que de la bonne nouvelle. Vas-y, dis-leur que tout va bien.
8: C'est de la bonne nouvelle, mon chéri. C'est la bonne nouvelle.
1: Voilà, très bien, parce qu'ils voient maman pleurer, ils vont s'inquiéter. T'embrasses les enfants, les 830 euros. On te fait le chèque dans la semaine. Je t'embrasse très, très fort, ma Véro.
8: Merci beaucoup. Très bonne journée.
1: Bisous. Bisous Véronique. 830 euros ont été gagnés. C'est, voilà, c'était un moment d'émotion. Ça, c'est ça aussi quand on appelle au direct.
7: Ah, ça doit la gorge, hein, même là encore.
1: Ouais, ouais. C'est magique. Je suis content pour elle. Et je vais vraiment vérifier maintenant qu'il y a plein de nouveaux patrons qui ont été désignés hier dans la maison.
6: Oh là là, oui.
1: Je vais aller faire le tour des nouveaux patrons.
2: Il faut trouver le bon déjà.
1: Ouais, ouais, mais t'inquiète. J'irai prendre celui qui a le carnet de chèques pour que ce soit fait le plus vite. Voici le classement du Uber Eats Machine. Allez, changez-vous les idées. Que du plaisir et que du bonheur. 15e place du Uber Eats Machine cette semaine. Vous l'avez commandé, les Français l'adorent. C'est le bon vieux rôti de porc. Gérald de Palmas, la reprise.
5: Même dans mon rôti de porc.
4: Mais qu'est-ce qu'il y a?
5: Je mets du cube or.
4: Ah, c'est bon ça, les cubes, là, les petits cubes, j'adore. Moi.
5: Surtout pas de hard en sort.
4: Ah ouais, bah non, ça c'est pas bon ça. Voilà.
5: Sinon c'est trop fort.
4: Ah, ça pue, ça pue. Oh, là, je fais...
5: Trop fort.
4: Ah bah ouais.
5: Trop fort.
4: Ah ouais.
5: Trop fort.
4: Ah, puis c'est du poisson, ça n'a rien à foutre là. Hein.
1: On est d'accord. À la 9e place du classement, ceux qui l'ont déjà entendu vont le chanter avec nous dans la voiture. C'est une surprise. Les enfants raffolent, mais quand les parents tapent dedans, ils peuvent pas s'arrêter.
6: Oui.
1: Les fameuses fraises. Tagada.

0: des petites cacahuètes dessus là.
1: Première place, surprise. Il était déjà dans le classement il y a 30 secondes. Le retour des bonbons, les fraises Tagada, autre chanson. Ugel.

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0: 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Salut à vous tous qui nous écoutez en live sur l'appli Europe 2 et toutes les applis de streaming. Merci, merci d'être très nombreux et de plus en plus nombreux à nous écouter tous les matins. Ça nous fait très plaisir. On est là aussi tous les après-midi pour vous ramener du boulot à 15h30 et 18h avec toute l'équipe.

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2: Salut, il est 10h15. Dans un instant, nous aurons le deviner qui je suis. Alors, je rappelle les règles du deviner qui je suis que tout le monde connaît, mais je les répète quand même.
3: Allez.
2: Nous allons avoir quelqu'un devant nous et évidemment, pas besoin de jurer, vous l'aurez compris. Nous ne savons réellement pas, Pietre, Vito, Corentin et moi, nous ne savons vraiment pas de qui il s'agit. De toute façon, Pietre, on lui aurait dit il y a une heure, il aurait oublié.
3: Ouais.
2: Il n'y a que Stouff qui est au courant.
4: Oui.
2: Et nous allons lui poser des questions. Voilà, est-ce que vous êtes connu? Que faites-vous dans la vie, etc. Si vous êtes chez vous, vous nous suivez sur les réseaux en live sur Twitch, TikTok, Facebook et YouTube. Vous pouvez vous aussi gérer, vous pouvez vous aussi essayer de jouer avec nous. Le but du jeu est de deviner qui est cette personne. J'adore ce jeu, j'adore ça. La personne est arrivée, on me dit?
4: Oui, c'est ça. Ouais.
2: Très bien. Parce
3: que ça, c'est notre standardiste, hein, on la connaît.
2: Non, mais je sais. Je sais que ça, je la connais. Tiens, là, le bâtard du jour, je sais que c'est belle. Attention.
5: Les babatards.
6: Les quoi?
5: Les bâtards du jour.
2: La police de Lexington a arrêté Marlène Voss, 73 ans, jeudi, après que les voisins l'aient accusé d'avoir dressé des pigeons pour qu'ils les prennent pour cible dès qu'ils sortaient. Selon la police, les plaintes ont commencé alors que quelques habitants de sa rue ont déclaré être touchés par des pigeons presque à chaque fois qu'ils sortaient, notamment pour sortir les poubelles, arroser les plantes ou s'asseoir sur leur porche. Une voisine a déclaré aux policiers qu'elle avait commencé à emporter un parapluie lorsqu'elle quittait son domicile pour chasser les pigeons.
3: Bah oui.
2: Les policiers ont déclaré avoir trouvé des sauts de graines, des perchoirs sur les toits et des notes manuscrites indiquant les heures auxquelles les voisins sortaient habituellement de chez eux.
3: Mais non.
2: La vieille dame de 73 ans a nié avoir dressé les oiseaux, affirmant qu'elle les nourrissait seulement parce qu'elle se sentait seule.
3: Ouais. C'est chaud quand même.
2: Elle a été inculpée de harcèlement et d'atteinte à l'ordre public.
4: Oh là là.
2: Comment tu peux dresser des pigeons en disant « Top, on règle nos montres ?» Attention, allez, pigeons, bon, monsieur et madame Smith sortent dans 5 minutes, vous avez compris, vous leur chiez dessus, toi tu vises les yeux. Toi Michel, tu vises les yeux, t'as pas de pitié. Hein.
3: C'est ce que t'es en train de faire toi avec le...
2: Le petit là?
3: Ouais.
2: Ah, je suis en train de le dresser.
4: Ah ouais.
2: La jean-plume, je suis en train de faire la jean-plume force là.
3: Jean-plume.
2: Parce que je rappelle que j'ai un petit pigeon qui est sur mon balcon, la maman pigeon et il est là, il est en train de pousser là, donc hier soir je me suis mis en face de lui, je lui ai fait un petit schéma, je lui ai dit écoute-moi bien, ça c'est la concurrence.
3: Voilà.
2: Ça c'est la concurrence, j'ai vu les animateurs, ils enregistrent entre 6h et 7h, ils sont pas là avant 7h moins 2. Donc tu vois, tu sais quoi jean-plume? Tu chies dessus, Jean-Plume. T'attaques les yeux, mon Jean-Plume. Il n'y a pas de pitié, mon Jean-Plume. Ah là, bon, mais comment c'est possible d'accuser cette dame? C'est incroyable.
3: Ouais. Ah oui, mais...
2: C'est fou. Moi, maintenant, il y aura téléportation, il y aura être invisible, et je vais rajouter dresser les pigeons dans mes super pouvoirs.
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2: 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Il est 10h17 dans un instant. Devinez qui je suis.
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8: Vous êtes incroyable, merci beaucoup.
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3: C'est bon, on a compris, monsieur le président.
4: 7h Europe 2, nous sommes aujourd'hui mercredi, jour des enfants. Salut à tous et courage aux parents qui font du télétravail.
5: Les enfants derrière.
4: Qui vont faire 50 allers-retours pour les emmener à l'école. Pour les emmener à la cantine, pour les emmener au sport.
5: Là, c'est le périscolaire, oui. C'est le sport. Voilà.
4: Judo.
5: Le foot.
4: Le foot, j'ai oublié mes baskets. Est-ce qu'on peut, tu peux me les reprendre? Enfin, la vie. Viens me rechercher, j'ai fini dans une heure, tout ça. Et viens me regarder, le fameux viens me regarder.
5: Est-ce que je peux aller chez le copain manger ce midi?
6: Viens me regarder, il pleut, ça tombe bien.
4: Ah oui, si vous serez bien sur le banc de touche. En attendant, voici le devinez qui je suis.
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4: Dans le devinez qui je suis, un grand garçon.
8: Ah oui.
4: Je lui donnerai je donnerai un petit 25 et 30 ans.
8: Pas mal.
4: Bon. qui s'appelle Christian. C'est la seule chose que j'ai le droit de savoir. Alors Christian, voici la règle du jeu du devinez qui je suis. Nous allons vous poser des questions, peut-être plus stupides les unes que les autres, parfois intéressantes. Il faut répondre que oui, non.
8: Ok.
4: D'accord. Même si des fois tu peux être tenté de dire, donner une explication, voilà le but du jeu, c'est de deviner qui est ce garçon, peut-être ce qu'il a fait, peut-être ce qu'il est. Alors allez-y, question de Corentin.
9: Bonjour Christian, enchanté.
8: Bonjour,
9: enchanté. Est-ce que ton métier a un rapport avec l'artistique?
8: En quelque sorte.
9: En quelque sorte.
6: Ah, mais d'accord. C'est peut-être pas un métier, enfin il est peut-être pas là pour ça.
9: Ah oui,
4: attendez, mais est-ce que vous pouvez faire question après question?
6: Voilà, c'est ça. Non, mais parce que
4: mais effectivement, attends, alors je vais répéter la règle. Il peut être là peut-être pour son métier,
6: oui,
4: il peut être là parce qu'il a fait quelque chose, il peut être là pour une passion, il peut être là pour un don, il peut être là pour un record, il peut.

0: peut être là parce que personne ne sait ce qu'il a fait, ni lui. Toi,
1: est-ce que vous savez pourquoi vous êtes là, vous?
2: Ouais, je sais pourquoi je suis là.
0: Bon. Bon, mon petit Pietro, une question.
3: Est-ce qu'il y a un rapport avec la danse classique?
2: Rien à voir.
3: Rien à voir.
0: Ouais. Alors non, parce que si vous le...
4: Ça aurait été étonnant.
0: On est à la radio, je vais quand même vous expliquer. Il est costaud.
4: Il est costaud.
0: Donc, il est costaud, il a des bonnes épaules, il est grand. Je ne le vois pas dans sa classique.
2: Non.
0: Alors, est-ce que tu es là pour ce que tu fais?
2: Oui.
0: Voilà, important.
3: Ah, tu vois, ça
0: voilà, déjà.
3: Dire, ça.
0: Mais si, parce que ça peut être...
5: Ah, mais lui...
1: Ça peut être pour ce qu'il est.
0: Voilà,
5: ou ce qu'il fait.
0: Tu vois,
5: voilà.
0: Il pourrait être fils de quelqu'un. Fils de quelqu'un, voilà. C'est pas ce qu'il fait, c'est ce qu'il est.
3: Ah ouais, pas mal ça.
0: Mais la question.
4: Est-ce que c'est ton métier? Est-ce que tu vis de ça, du coup? De la chose pour laquelle tu es venu?
2: Pas encore.
3: Est-ce qu'il y a un rapport avec les réseaux sociaux?
2: Oui.
3: Ah, le monsieur Buzz.
0: Est-ce que tu as un compte OnlyFans?
3: Ah, non. C'était ma question d'après.
4: Est-ce que je t'ai déjà vu?
3: Je crois que je suis abonné.
4: Tu me disais quelque chose.
0: Et d'ailleurs, Piet, faut renouveler l'abonnement. D'accord. Donc non, c'est pas ça.
1: Est-ce que c'est une quelque chose de physique par rapport à ton physique?
2: Oui.
3: Est-ce qu'il y a une histoire avec la force?
2: Oui.
0: Ah, parce que je me disais qu'il avait des bons trapèzes là.
1: D'accord,
4: ça va.
0: Si, je l'ai vu sous la noche, je l'ai vu sous la veste. C'est il a des trapèzes. Ouais. Toi, t'as des trapèzes où, Corentin? Il a des trapèzes. Ah, si, il a des trapèzes.
4: Ouais. Touché mes trapèzes.
0: Non, mais je les vois.
3: Toi, t'as des triangles. Lui, il a des trapèzes.
4: Mais c'est mou.
0: c'est dur, non?
5: Alors,
3: je le vois sous la veste. Est-ce que tu as établi un record?
2: Je peux te dire non.
5: Non.
2: Pas reconnu officiellement.
0: Ah, il y a quelque chose qui n'est pas reconnu officiellement.
5: N'allez pas chercher dans le sport parce que je vous vois venir.
0: Ah.
5: Voilà.
0: Ah, parce que moi, avec un physique comme ça,
5: bah
0: je le voyais bien dans la boxe.
5: Je
0: le voyais dans la boxe.
5: Son physique sert, mais.
0: Ah, d'accord. Voilà.
3: Est-ce que tu es champion de quelque chose?
2: Non.
4: Non.
5: Alors, sur les réseaux, ils ont tous trouvé, ils sont tous à fond.
0: Ce qui est marrant, c'est qu'il a mis du temps à répondre. Parce que moi, tu me dirais, est-ce que je suis champion de quelque chose? Je dirais non.
2: Non.
0: Je t'aurais pas fait. Non, j'aurais pas cherché longtemps.
1: Parce que
0: ils ont trouvé sur les réseaux.
5: Ah, sur les réseaux, ils sont à fond. Ils ont tous trouvé. Ils donnent même son compte, tout. Ah,
0: attends. Est-ce que on s'est déjà rencontré?
2: Non.
0: D'accord.
1: Ah, mais peut-être. Alors, il a hésité sur champion parce que peut-être qu'il n'y a pas de compétition.
2: C'est qu'il n'y a pas de compétition, mais certains me qualifient.
1: Ah, voilà.
2: De champion.
1: Des fois, de champion.
4: Est-ce que c'est quelque chose qu'on fait tous les jours?
2: Non.
0: Est-ce que ça a un rapport avec le tricot?
2: Non.
0: Parce que ça m'aurait fait marrer.
1: Champion du monde de point de croix.
0: Ah, champion. Franchement, je fais des pulls et des écharpes.
3: Est-ce que t'arrives à soulever quelque chose, mais pas avec les bras?
5: Mais ça
3: fait mal.
2: Bon,
3: je cherche un truc. Un truc insolite.
0: Non. Non.
2: On l'a. Des choses avec mes jambes. Non.
3: Oui, par exemple.
0: Oui, voilà, ou les oreilles, bien sûr.
3: Exactement.
4: Oui, mais Pietre.
0: Est-ce que ce que tu fais est dangereux?
2: Ah.
0: Oui. Dans un instant, Ah si.
5: Ils sont à fond là.
0: Mais alors, par contre, on va faire un truc qui se fait pas.
5: Faut pas.
0: On va pas te parler pendant la pause. Tu nous en veux pas.
5: Ouais. Et okay. Vous regardez pas les réseaux.
0: D'accord.
5: Vous regardez pas nos réseaux.
0: Je ne regarde rien.
1: Mais rien à voir avec le jeu. C'est juste qu'on a pas envie de te parler. Hein.
0: Qui est con. À tout de suite.
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0: C'est Europe 2. On va le trouver. On va y arriver. On va y arriver. Déjà que Pierre, il a déjà oublié ce qui a été dit au début. Ouais.

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Ah. On va retrouver notre invité mystère.

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1: Pendant les 3 minutes, j'ai fait du eye contact, comme ça, j'ai essayé de le regarder pour voir s'il allait craquer, pour voir s'il allait me sortir des indices. Rien. Christian est imperturbable. Christian est notre invité mystère du devinez qui je suis. Alors on répète, Christian, il est là parce pour un truc qu'il sait faire. Tout le monde l'a retrouvé sur les réseaux. Donc j'arrive à cette question.
2: Ben oui.
1: Donc tu es connu.
2: Sur les réseaux.
1: Et donc nous sommes des crétins de ne pas t'avoir reconnu. D'accord, ok. Mais déjà je m'excuse parce que visiblement les gens ont été plus forts que nous.
3: Ah mais c'est plus de notre âge aussi les réseaux.
2: Ah oui, c'est ça.
4: T'es sur copain d'avant toi.
5: T'as un Facebook.
1: Question.
3: Est-ce que c'est une vidéo en particulier qui a... Non, t'as fait beaucoup de vues quoi.
2: Mais vraiment beaucoup.
5: Est-ce qu'il y a un rapport avec la cascade?
2: En quelque sorte des fois.
1: Est-ce que tu aurais... Ah non, j'allais dire, est-ce que tu aurais sauvé quelqu'un? Mais non.
5: Ah, je sais.
1: Hein?
2: Oui.
1: Ah!
5: Non, mais il a dit qu'il en faisait plusieurs.
6: Oui, bah oui.
5: T'as pas sauvé des gens tout le temps.
6: Bah si, c'est possible aussi.
5: Ah! Tu sauves des gens.
6: Ouais.
1: Attends,
3: c'est pas son métier.
1: Attends. C'est pas son métier.
2: C'est pas ton métier.
1: Tu n'es pas pompier.
2: Non. Rien à voir avec le tricot.
1: Ah, non, sauver les gens avec du tricot, c'est très très rare.
6: Est-ce qu'il vous faut un indice?
3: Ouais.
2: Ah ouais.
6: Alors attends, parce que j'en ai deux. Peut-être un qui va peut-être aller dans le. Ça va vous aider. Touriste.
3: Ah, si tu.
5: Ah, je le sais. Je l'ai vu.
3: Si, en fait, c'est
5: vu.
3: Je l'ai vu. Attends, mais je suis pas sûr.
1: J'ai l'impression d'être le gars à table où tout le monde a compris une blague, sauf moi.
5: Est-ce qu'il y a un rapport avec les pickpockets?
3: Oui.
5: Voilà.
3: Tu rentres en criant dans le métro en disant ouais, là, comme ça là.
2: Eh oui, c'est bien.
1: C'est toi qui
3: les poches, moi j'en ai rien.
1: Ah, attends. Alors, est-ce que
5: j'ai vu?
1: C'est pas toi.
3: C'est énorme.
1: En vélo, c'est pas toi. C'est pas toi.
6: C'est lui.
1: Autour de la Tour Eiffel et tout, machin.
2: Exactement, c'est moi.
3: C'est énorme, ça.
1: Alors ça, effectivement, oui, j'ai vu les vidéos aussi.
2: Énorme. Ouais, je l'ai vu.
1: Ah ouais, mais c'est... Alors, quel est... Alors attends, bouge pas. Le prénom, on va tout faire.
2: On va expliquer pour les gens qui connaissent.
1: En fait,
2: pas.
1: En gros, il fait des vidéos où il
6: les chope.
1: Il s'arrête et il chope les pickpockets.
2: Ouais.
1: Et des fois, il arrive à vélo. Moi, j'en ai vu autour de la Tour Eiffel.
2: Ouais.
1: Et il arrive et pardon, mais t'as des couilles de faire ça.
3: Mais
1: parce que souvent, les personnes peuvent être pas seul.
6: Et puis ouais, c'est ça. Ouais. C'est des gangs. Hein,
1: ils peuvent être plusieurs et ils peuvent aussi se mettre à hurler et te faire passer toi pour l'agresseur.
2: Exactement.
1: Tu vois, moi j'ai vu ça une fois. J'ai vu un gars qui avait, c'était pas à Paris, qui avait chopé une pickpocket et la dame, elle a tellement hurlé parce qu'en fait, elle hurlait à l'agression.
2: Ouais.
1: Et en fait, et le gars, il tenait bon hein, parce qu'il disait non, tu vas pas me la faire. T'as essayé de me voler, mais c'est très gonflé. Comment t'es venu cette idée pendant que j'essaie de rallumer le téléphone de.
6: Et c'est The King TV sur les réseaux, sur Insta, et bien... TikTok et YouTube.
2: Il y a plusieurs raisons pour lesquelles j'ai commencé à traquer les pickpockets, les scammers. Et actuellement, je fais aussi.
1: C'est quoi les scammers?
2: Les scammers, c'est les escrocs qui escroquent les gens généralement
6: les jeux,
2: avec trois gobelets et une balle.
1: Ah, c'est ça.
2: Où tu penses que tu vas gagner, alors que non, toutes les personnes qui gagnent à côté, c'est des complices. Ouais.
7: Pourtant, je suis bon à ça.
1: C'est vrai que ça, j'ai observé et tu te demandes comment des gens se font avoir parce qu'en fait, ils ont 4-5 complices autour.
2: Ben oui, exactement. Les gens qui. Il y en a qui font semblant de gagner, qui font semblant de perdre. À chaque fois, ils se repassent l'argent pour que ça tourne et toi, à côté, tu dis c'est facile, tu pars jouer, tu perds. Et aussi parce que j'ai été victime d'un vol. Et c'est l'ensemble de tout ça qui a fait que voilà, je me suis lancé dedans.
1: Alors attends, il y en a
5: très bonne idée.
1: J'en mettrai un, bouge pas. Là, tu les repères. Et tu leur balances de l'eau.
2: Ouais,
7: non,
2: balances de l'eau. C'est plutôt l'inverse. Mais les agressants.
1: Attends, bouge pas.
5: C'est qui?
1: Attends, faut que je trouve dans la rue. Celui-là, t'en repères un?
2: Exactement, en train de voler.
8: Pickpocket!
2: Et là, je m'avance pour l'arrêter direct.
8: Pickpocket! Attention, messieurs, retenez vos présents de sac. Pickpocket! Pourquoi vous voyez les gens, hein?
6: Ah ouais!
3: C'est
1: mais alors, attends, parce que souvent, moi, je les vois se barrer. Alors, ils se barrent pas facilement parce qu'ils n'ont pas envie d'être filmés. Mais est-ce qu'il y en a qui ont été au contact?
2: C'est déjà arrivé plusieurs fois, hein. Déjà arrivé plusieurs fois, ils ont essayé de m'agresser. Il y en a un même qui a essayé de sortir un couteau. J'ai pas vu le couteau, mais il a fait genre il sortait un couteau et c'était flippant.
4: Ah oui.
2: Parce que ça risque d'être dangereux.
1: Bon, alors, c'est un beau bébé, hein, The King.
3: Oui, oui,
1: c'est
3: oui.
1: Alors,
4: moi, personnellement, s'il me dénonce, je dis oui, oui, c'est vrai.
1: Oui, je suis comme toi. Hein. Tu me cours après vélo, tu me dis pickpocket, je dis oui, certainement.
4: Bah, je te donne tout ce que j'ai eu dans la journée.
2: Face à un couteau, j'ai pas de pouvoir, non.
1: Non, non, mais parce qu'il est balèze. Et donc, t'as été victime de ça un jour et tu t'es dit, je vais dénoncer.
2: Exactement. Parce qu'actuellement, sur le réseau, il y a ce mouvement de prévention. Un peu dans tous les pays, à Londres. Madrid, il y a plusieurs endroits où les gens commencent à exposer les pickpockets et les scammers et tout. Je me suis lancé et ça marche bien.
1: Comment tu les reconnais?
2: Alors pour reconnaître, c'est des fois c'est facile parce que
4: il y a une casquette pickpocket.
2: Voilà. Ouais. Non, non, pas forcément. Il y en a certains qui sont, on va dire, amateurs parce que ils marchent toujours en groupe. Ils ont des sacs en bandoulière et si. Des gens qui ont déjà vu mes vidéos, eux, ils pourront reconnaître carrément c'est les pickpockets parce qu'ils sont toujours en groupe avec des sacs à bandoulière. Ah. Après, il y a un autre groupe qui est beaucoup plus professionnel et ce groupe-là, c'est pas facile de remarquer que c'est des pickpockets parce qu'ils sont tellement bien habillés, ils se font de la masse.
1: Ah ouais.
2: Et ça, c'est vachement difficile. Il faut plus se fier sur son instinct et l'observation pour pouvoir savoir que c'est des pickpockets parce qu'ils sont là, ils sont en groupe et ils se parlent en langage de signes généralement. Et en fonction de ça, de loin, tu observes, tu dis c'est des pickpockets.
1: Et donc, mais jamais, et par contre, jamais tu t'es fait avoir. T'es arrivé en disant pickpocket,
2: mais pas du tout.
1: Et non.
2: pas encore, mais c'est arrivé une seule fois, mais j'étais discret cette fois-là. Je suis arrivé gentiment en demandant, madame, est-ce que vous connaissez ce monsieur qui est derrière vous, qui ouvre votre sac? Elle m'a dit oui, c'est une personne avec qui on est ensemble. Donc à ce moment-là, heureusement, j'avais pas crié.
1: Donc j'arrête de lui serrer la gorge.
2: Heureusement, j'avais pas crié ou je n'avais pas aspergé.
6: Juste les forces de l'ordre, du coup, tu les aides aussi sur place, par exemple, vers la Tour Eiffel,
3: ils doivent pas kiffer, je pense.
2: Non. D'une manière générale, ils sont sympas avec moi. Hein. Ouais. Ils m'encouragent même de le faire.
3: Ah ouais?
2: Parce que c'est dans la loi. Partout, hein, ouais. Le fait d'intervenir quand il y a un vol, il y a un délit, il faut intervenir. C'est dans la loi.
1: Reste avec nous, on est de retour dans un instant. C'est Europe 2.
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1: C'est énorme. Dire que j'avais regardé les vidéos, mais en fait, j'avais pas vu où je le voyais.
6: Pas tout
1: non,
6: tout
1: j'avais vu quand
4: Pickpocket
1: c'était en
4: point de vue. Ah non, c'était
1: Ulrich. C'est un mec de chez nous.

0: On va terminer le deviner qui je suis, il est 11h moins le quart.
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0: D'inconnu à très connu avec sa chaîne The King TV, ce garçon donc traque les pickpockets, les vidéos font un carton. Et alors il est dans le métro par exemple.
3: Tout a commencé quand j'ai vu cette pickpocket que j'ai déjà attrapée dans le passé.
4: Aujourd'hui tu travailles seul. Tu travailles seul aujourd'hui.
0: Et la nana est filmée. Hein. Et elle aime pas ça.
3: Elle fait innocent, mais elle et moi on sait pourquoi elle est là. Elle va pas tarder à appeler son équipe.
5: Ah ouais, ils sont plusieurs là.
6: Plusieurs.
7: Vas-y, maman, je m'en vais.
4: Arrête de crier. Tu fais que de passer.
7: Vas-y, maman, je m'en
4: vais. Vas-y, sors, espèce de pickpocket.
0: Et alors, on est d'accord qu'il te balance de l'eau, il te balance. La dame, elle balance des poubelles après, hein, ça va même plus loin.
6: Ah ouais,
0: elle balance.
6: Exactement.
0: Et en fait, il y a une technique qui consiste, je le disais tout à l'heure en gros, mais à crier aussi très fort un peu pour faire un peu peur et te calmer.
6: C'est ça. Et ils s'appellent entre eux mutuellement et s'ils sont séparés, ils se rassemblent en ce moment-là pour faire peur, pour que tu arrêtes d'intervenir. Parce que leur but, c'est de travailler sans qu'il ait quelqu'un pour les embêter, quoi.
8: Et toi t'as pas, ça te fait pas peur, ça?
6: Non, ça me fait pas peur. Là, avant, je chassais tout seul, et c'était très dangereux. Là, maintenant, j'ai une petite équipe de 3.
0: Attention, c'est
8: Je suis le plus maigre.
0: Maintenant, c'est Expandables, hein, je peux te dire que.
6: Donc là, c'est bon, on a plus.
0: Et la police doit être un peu, malgré tout, un peu emmerdée, parce que quand il les chope, il les relâche. Parce que t'en fais rien des pickpockets comme ça. Il y a des mineurs, en plus, je suppose, dans le tas. Il y a plein de gens qui n'ont pas leurs papiers.
8: Ils disent qu'ils sont mineurs.
0: Oui, mais je pense que la police, elle en fait pas des mineurs. Elle peut rien faire.
6: La police, dans tout ça, eux, ils font leur travail, hein, ils font leur taf. Et c'est par la suite, là, aux juges, les magistrats, tout ça, qu'il faut
8: marteler. Qui relâche.
6: Qui relâche par la suite. La police arrête, fait toujours son travail à chaque fois, mais c'est juste les magistrats.
8: Et ouais.
6: Bon, ils font pas leur taf.
0: The King TV sur Instagram, The King TV sur TikTok et sur YouTube, Christian The King TV. Et c'est quoi la suite alors? Qu'est-ce que tu voudrais faire après? Parce que là,
8: revendre tous les téléphones qu'il a confisqués.
0: Non, mais c'est vrai, c'est quoi le projet derrière tout ça au bout du bout?
6: Le but, c'est vraiment, comme je l'ai dit, on est dans la prévention, c'est de prévenir plus de gens possible. Parce que les touristes, quand ils viennent à Paris, le but, c'est qu'ils viennent et qu'ils reviennent. S'ils sont informés de ce qui se passe, ils vont venir, faire attention à leurs affaires, profiter de Paris, partir et revenir par la suite. Mais s'ils ne sont pas prévenus de ce qui se passe, ils vont venir et ils vont se faire voler, ils n'auront plus envie de revenir.
8: Du coup, est-ce que tes vidéos, elles sont vues à l'étranger?
6: Beaucoup, mais vraiment beaucoup à l'étranger. Ouais. Et ça, j'aime bien, c'est pour ça que je mets toujours des sous-titres en anglais pour permettre à ce que les gens voient.
0: C'est le défenseur parisien.
8: Le Chuck Norris du métro.
0: C'est RATP-man.
5: Et t'es déjà resté en contact avec quelqu'un qui s'est fait voler, par exemple, qui a failli se faire voler et que t'as sauvé?
6: Oui, c'est déjà arrivé.
5: Il
6: m'envoie des messages pour me dire que voilà ce qui s'est passé, voilà la suite de ce qui s'est passé.
0: Parce que se faire dépouiller, à la limite, t'es dans Paris, tu te fais piquer ton portable, c'est emmerdant. Faire dépouiller de son sac, de ses papiers, de son portefeuille, quand t'es touriste, c'est un cauchemar.
8: Oui, moi j'ai deux questions. La première, c'est est-ce que s'il y a vraiment beaucoup de pickpockets, par exemple à Paris, ou est-ce que c'est tout le temps les mêmes groupes que tu vois?
6: Il y a vraiment beaucoup, beaucoup de pickpockets.
8: Ah,
6: et les pickpockets qui volent dans le métro, tu les verras que dans le métro. Ceux qui volent dans les endroits touristiques, c'est-à-dire Louvre, Tour Eiffel, ils sont que dans ces endroits-là. Et il y en a ceux qui sont spécialisés dans les magasins pour voler que des parents.
5: Et ceux qui font signer les fausses pétitions,
6: oui,
5: là aussi.
6: Ça, c'est de l'escroquerie également. Une sorte de pétition, ils vous montrent, tu signes, tu mets ton nom, ta ville, d'où tu viens, et tu mets le montant et tu donnes de l'argent qui n'ira jamais dans les associations.
9: Et il y a le bracelet aussi.
6: Exactement.
0: C'est quoi le bracelet?
6: Ils font semblant, ils te donnent le bracelet, ils te disent c'est gratuit. Et par la suite, ils te demandent de l'argent. Si tu ne donnes pas, ils peuvent t'agresser et te reprendre le bracelet. Tout ça, c'est des arnaques.
9: Ah oui. Et le pire là, c'est les balles avec les verres.
6: Ah là,
9: ça c'est ouf.
6: Ça, eux, ils sont très dangereux et ils sont toujours en groupe. C'est toujours des groupes de minimum 10.
0: Faut pas s'énerver avec un mec parce qu'en fait, il a raison. Ils sont nombreux.
8: Et c'est quoi le truc?
9: Ils sont éparpillés. En gros, c'est le jeu avec le. Ouais, le verre.
6: Voilà, c'est un jeu où il y a 3 gobelets, une balle, ils font tourner.
8: C'est vieux comme le monde.
0: Sauf, tu l'as jamais vu devant la Tour Eiffel, les touristes? En fait, t'es devant, tu t'arrêtes pour regarder. T'as un mec qui dit je mets 100. La balle est là. Ah, oh, bravo, vous avez gagné.
6: Bravo.
0: 200. L'autre, il dit, ah, bah, moi, je mets 300. Donc, la balle, elle est là. Il gagne. Donc, lui,
8: tu le vois donner les billets en plus.
0: Et toi, t'arrives, tu dis, oh, bah, moi, je vais mettre 200 aussi. Puis, pouf. Et toi,
6: c'est
0: d'ailleurs, ils aiment pas trop que tu regardes trop longtemps. C'est-à-dire qu'à un moment donné, ils voient bien quand tu regardes et que tu rigoles et que t'as compris le truc, ils aiment pas trop.
6: Faut que
0: tu partes assez vite.
6: Exactement, ils peuvent t'agresser. Hein, parce qu'ils sont nombreux. Minimum 10, comme j'ai dit. Il y a le groupe là qui joue et il y a aussi des guetteurs un peu partout pour prévenir s'il y a la police qui arrive.
8: Et là, vu que tu fais beaucoup de vues, tu as des marques qui t'ont contacté, des entreprises, des...
6: Oui, il y a des marques qui m'ont contacté, mais j'essaie d'être sélectif. Oui. Sur des marques, parce que je épanouirai mon image.
8: Oui, bien sûr, bien sûr.
0: Bon, et en tout cas, écoute, bravo. Voilà, c'est le premier super-héros que je
9: merci
0: rencontre.
9: Merci à toi.
0: Je te donnerai mes heures quand je prends le métro, si ça ne te dérange pas. Comme ça, je serai en sécurité.
6: Avec plaisir.
0: J'irai chez avec K.O., chez Christian, vous n'avez pas...
5: une vidéo de 18 millions de vues, quoi.
6: Ah oui. Ça fait énormément de vues, ouais.
5: Ah oui.
6: Énormément de vues.
0: Bravo, mon ami. Bravo. Écoutez, The King TV, ça te fait un peu de sous ? 18 millions, oui.
6: Oui, bien sûr.
0: Alors, ça lui fait un peu de sous et en même temps, ça dénonce 2-3 trucs comme
6: c'est
0: ça.
6: C'est très bien.
0: C'est très bien. Ça, bravo, The King TV. Merci. Allez faire un tour sur Instagram, The King TV, sur TikTok, pareil. Et Christian, The King TV sur YouTube. Salut, camarade.
6: Merci, Christian.
0: À très bientôt. Salut, Christian. Bravo.
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0: Oh, c'est étonnant. On l'a trouvé. À tout de suite.
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3: Avant de se faire un bisou, nous allons distribuer un ordinateur portable de chez Altic, 100% français, écran plat, ordinateur portable 16 pouces, ça veut dire que c'est un bel écran. Vous allez pouvoir voir ça chez vous à la maison. Stéphane, face à Émilie. Bonjour Stéphane, bonjour Émilie, bonjour les deux.
4: Bonjour, bonjour.
3: Comment ça va? Salut Stéphane. Stéphane.
5: Stéphane.
3: Quelqu'un peut prendre des nouvelles de Stéphane? Stéphane.
5: Il est en mute.
6: Et ok.
3: Et ok. Stéphane. T'es pas là Stéphane?
5: Comment qu'on fait?
3: On va récupérer, on va prendre Émilie déjà. Émilie, ma petite Émilie qui habite où?
4: À Montérolier.
3: À côté de?
4: Rouen.
3: Très bien. De Rouen. Elle choisit qui?
4: Corentin.
3: Corentin. À Rouen. On va vous donner la lettre dans un instant. Il faudra trouver une série de choses, c'est le bac à coco. Est-ce que nous avons repris Stéphane? Stéphane,
7: non.
3: Il est là?
7: Non.
8: Oui, bonjour Coé.
3: Bonjour l'équipe. Bonjour Stéphane, tu étais où Stéphane?
8: Moi, j'étais juste à côté.
3: Ouais, t'inquiète, te casse pas, on a compris, t'es passé aux toilettes, t'as le droit.
8: Voilà.
3: Stéphane, tu choisis qui, Stéphane?
8: Je choisis Pietre.
3: Allez.
6: Ah là là.
3: Je suis bien le mec qui va aux toilettes pour se détendre, faut que j'y aille.
9: Le problème, c'est que j'ai pas fini.
3: Alors, Stouff, il faut trouver quoi?
5: Eh ben, il faut trouver un animal.
9: Un animal.
5: Un pays.
3: Oui.
5: Une chanson.
3: Oui.
5: Quelque chose dans le studio.
3: Une chanson, c'est-à-dire un titre?
5: Un titre de chanson.
3: D'accord, ouais. On dit que Stéphane vient de finir.
5: Quelque chose dans le studio.
3: Oui.
5: Et enfin, quelqu'un qui a fait de la chirurgie esthétique.
3: Oh, d'accord.
6: C'est dur, hein.
3: Ouais. Avec la lettre D.
8: Absence.
3: Ça y est, ils ont plein d'idées, là. Ça y est, ils en ont plein. Ah, je les vois. Attention, avec le coup de la chirurgie esthétique, ça peut être vexant si la personne n'en a pas fait. Entre Stéphane et Émilie. Ah bim, ils sont fiers d'eux. Un animal, mon petit Corentin.
6: Une darmotte.
5: Mais non. Mais commence pas
6: j'avais
5: comme
6: rien.
5: Ça, toi.
6: Mais j'avais
5: darmotte.
6: Rien.
5: Une dinde.
9: Un dindon.
5: Voilà.
3: Bah oui, un dindon.
6: Putain, je l'ai en plus.
3: Un point pour Pietre. Un pays.
6: Danemark.
9: Ah, Danemark. Oui,
5: bah, bien joué.
3: Voilà. Ensuite, une chanson.
10: Donnez-moi, Dieu vous le rendra.
3: Daniela.
10: Moi, ce que j'aime chez Daniela,
3: celle que l'on peut continuer le jeu. Allez. Très bien, quelque chose dans le studio.
6: Déco, de la déco.
3: La déco, je sais, c'est valable.
9: Moi, j'avais une dinde, mais je suis pas sûr que ça passe.
5: Bah, tu parles de qui, là?
9: De personne.
3: Tu vas pas me faire dinde? Non, ça ne vous est revenu à égalité 3 points.
5: T'es sérieux, toi?
6: Déco? De la déco?
3: La décoration. Si.
5: Bah, ça marche.
3: Si, bien sûr, il a raison. Quelque chose qui... quoi?
6: Quelqu'un qui a fait de la chirurgie.
3: Quelqu'un qui a fait de la chirurgie.
6: Dadonna.
5: C'est qui ça?
6: J'avais pas.
3: Demi Moore. Ah bah oui.
9: Ah oui, il a raison.
6: N'importe quoi.
3: Si. Ah bah là. Alors bon, mon petit Stéphane.
6: Tarde.
3: Il a choisi Pietre.
9: Allez.
3: Je ne pensais pas qu'il serait si bon. Par Demi Moore, tu gagnes. Bravo mon ami, l'ordinateur Altic.
9: C'est cadeau.
3: On te l'envoie chez toi à la maison. Allez. Je te fais un gros bisou.
8: C'est gentil. Merci beaucoup.
3: Bisous mon Stéphane. Allez, tu peux finir. Allez, tu peux me mettre
6: un petit. Je suis désolé pour. Je sais plus où.
3: Parce que depuis tout à l'heure, il est devant les toilettes. Il fait merci beaucoup. Est-ce que je peux terminer? Pantalon en bas des chaussures. Allez, on remballe. On revient cet après-midi.
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3: Nous revenons sur Europe 2, toute l'équipe 15h30. Nous, on sera à 15h sur Europe 1, 16h. Nous, on sera là pour on enchaîne Europe 1 à Europe 2. Tony aura peut-être accouché tout à l'heure, surtout sa femme. Oui, c'est le producteur de cette émission. Ce sera le premier bébé de l'émission. Oui, Stouff.
5: Juste pour nous excuser auprès des auditeurs qui sont en Sarthe, dans la Sarthe. Tu sais, ils ont eu une coupure en fait, donc ils n'ont pas pu nous entendre. Donc ils peuvent nous réécouter en podcast et ça vient de revenir. Voilà, il y a eu un problème.
3: C'est le gang de la rillette fondamentaliste.
5: C'est ça, voilà.
6: Ils ont la Sarthe quand même.
3: C'est les défenseurs de la couenne de porc qui ont voulu faire sauter les émetteurs.
5: Mais donc les applications, l'application Europe 2, tout ça, vous allez les podcasts qui vont être disponibles. Je vais réécouter l'émission.
3: Je fais une bise à Seb. Oui, pour tous ceux qui sont en tremblement,
5: j'ai raté 10 minutes. Là, ils ont raté plus de 10 minutes. Hein.
3: Message de Seb qui me dit bonjour Coé au sujet de l'épisode de Véronique pour le loyer.
9: Oui.
3: La première fois, j'ai tenu bon.
5: Ah voilà.
3: Mais là, tu viens de repasser l'extrait et tu m'as eu. J'ai chialé comme une madeleine. Salaud. Maintenant, je vais arriver chez mes clients avec les yeux rouges, la honte. Mais ouais. Bon, ça en valait la peine. La petite dame en avait visiblement grand besoin. Une radio, une équipe à l'échelle humaine. Bravo à vous. Ça, c'est pour vous, les amis. Et continuez. Eh bien, on continue. Non, tout
2: en
3: à
2: tant
3: l'heure.
2: Que CRS, ça la fout mal, surtout. Hein.
3: Je vous laisse passer les manifestants pour que ça se branche.
0: Coé, c'est
7: à
0: tout.
7: À toutes.
0: Pour aujourd'hui. Il revient demain, dès 7h, sur Europe 2.
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3: Et cet après-midi, on sera aussi en direct sur les réseaux. Si vous avez Twitch, YouTube, TikTok et Facebook, cet après-midi, on sera là aussi. On le fait le mercredi. On ne peut pas le faire tout le temps sur les réseaux l'après-midi. Mais on le fera. 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

0: Europe 2, bonjour, c'est Julien Fruté, bienvenue à tous et bon courage pour ce mercredi. Alors bon courage à tous les parents qui consacrent leur mercredi à leurs enfants. Là ça y est, aujourd'hui les activités pour les petits commencent, ça commence mal pour certains. Ah, et votre enfant a tennis à midi, il trouve pas la raquette. Voilà, allez, on va se passer Taylor Swift sur Europe 2, Rihanna juste derrière, et puis Tovlo avec Stromae. On adore ce duo, on écoute des fleurs sur Europe 2, Pop Radio.
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1: Bonus Pop Europe 2 avec une anecdote derrière cette chanson conçue à la base pour Usher, mais il en voulait pas le gars. Du coup, le titre a été réécrit pour Jennifer Lopez et carton. On écoute Get Right sur Europe 2 Pop Radio.

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30 minutes non-stop et avec à tout moment Shakira. 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

0: Pendant 30 minutes non-stop, c'est la playlist Pop Europe 2. On se régale avec Carly Rae Jepsen qui arrive juste derrière. Vianney, bon, lui c'est votre chouchou, hein, je le sais, Vianney, on l'aime fort, fort, fort. C'est un artiste Europe 2. Bon, il a démarré sa carrière avec nous, on l'a toujours soutenu. Le gars est adorable, on adore sa musique. Voilà le premier extrait de son prochain album qu'on attend avec impatience. Alors, une grande tournée à partir de mars 2027 est annoncée également. On a trop hâte. Vianney, on écoute D'or et d'éteint sur Europe 2. 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
1: C'est pas

0: Voilà, une petite douceur sur Europe 2. Alors ça, avant de passer à table, c'est parfait. 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Teddy Swims, Mr. Know It All, je vous prépare ça. Zara Larsson va pas tarder aussi, et Olivia Rodrigo sur Europe 2, Pop Radio.
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J'ai bien envie de vous mettre dans l'ambiance dès maintenant avec justement Offenbach, Starcellor, Fort to the Floor, juste derrière Olivia Rodrigo sur Europe 2 Pop Radio.

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Loyer au 7-12-13 pendant qu'on écoute Evanescence, le nouveau Miley qui est incroyable. Et puis Omid Cheerleader, c'est la playlist pop Europe 2 pendant 30 minutes non-stop.

Ah, vous êtes gâtés hein, sur Europe 2. Oh, ouais. Les plus belles nouveautés pop enchaînées aux plus grands classiques pop. Bah, c'est parfait. Hein. C'est tout ce qu'on aime en fait. Hein. Ouais, finalement. La playlist pop Europe 2 pendant 30 minutes non-stop. Voilà, Evanescence, Bring Me to Life sur Europe 2.

Europe 2 à 13h mercredi, il y a des enfants dans la rue en tenue de foot, crampons au pied, direction l'entraînement. Le projet Mbappé avance, c'est bien ça, hein. Les futurs champions ils sont là. Ariana Grande au programme, Sophie Lex Bextor et puis Freya Sky, Silent Pitman, c'est la playlist pop Europe 2 pendant 30 minutes non-stop. 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
0: Avant Shakira, je vous mets Taylor Swift, Michael Jackson, Manon Lisa et Alex Warren sur Europe 2.
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Oh, vous tombez bien là. Ah bah là, attention. Bonus pop up de The King, Michael Jackson, alors qui dans cette chanson dénonce le racisme, les violences policières, les discriminations, les indifférences aussi, enfin l'indifférence des puissants envers les populations marginalisées. They don't care about us, c'est le titre du morceau, ça veut dire ils en ont rien à faire de nous. Voilà, ils ne se soucient pas de nous. Michael Jackson sur Orbe 2.

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On se régale avec la playlist Pop Up Europe pendant 30 minutes non-stop. Et on adore cette chanson de Tame Impala. On aime bien ces ambiances-là. On s'imagine sur une plage dans les Landes avec un surf sous le bras, les cheveux au vent. Dédicace à tous les chauves, on est ensemble. Tame Impala, Loser sur Europe 2.

Bon, une pensée sur Europe 2 à tous les parents qui ont payé la licence de leur enfant au handball, mais finalement, après le premier entraînement aujourd'hui, changement d'avis, l'enfant veut faire du basket. Je peux pas le dire avant, non? La playlist pop Europe 2 pendant 30 minutes non-stop pour détendre tout le monde, surtout les parents contrariés. Kylie Minogue après Tove Lo, Stromae. Bienvenue sur

0: On aime bien les mercredis après-midi comme ça sur Europe 2. Dans ces conditions-là, c'est parfait. On vient de profiter de la playlist Pop Europe 2 pendant 30 minutes non-stop. Ça a plu à tout le monde, donc on va remettre ça très vite, hein, bien sûr. On reste ensemble. Temper City Self-Aware sur Europe 2. Je vous mets ça avec le DJ superstar David Guetta. 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

Europe 2, j'ai vu que Uno, le jeu de cartes, lance un championnat du monde avec 50 000 $ pour le gagnant. C'est pour moi ça, hein. Je défonce tout le monde à Uno, moi, attention, je vais m'inscrire. On écoute Angèle après le groupe 4 Sai, voici Animal sur Europe 2 Pop Radio.

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C'est la playlist Pop Europe 2 pendant 30 minutes non-stop, ce qui vous laisse largement le temps de vous inscrire pour vous faire payer le loyer. Hein. Tous les matins en direct sur Europe 2, profitez-en, quoi, vous payez un mois de loyer ou alors une mensualité de crédit. Donc allez-y par SMS, loyer au 7-12-13 pendant qu'on écoute Bruno Mars et Calvin Harris sur Europe 2.

En deux, paraît-il que l'industrie de l'alcool a perdu 830 milliards d'euros à cause de la génération Z. Heureusement que nous, les millennials, on est là pour faire monter tout ça. Je plaisante, ça va. L'abus d'alcool est dangereux pour la santé, évidemment. En revanche, la playlist pop Europe 2 pendant 30 minutes non-stop, ça c'est très très bon. The Weeknd après Taylor Swift sur Europe 2, Pop Radio.

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Déjà 15h, c'est filoche, hein. Oh la vache. Et dans une demi-heure, c'est Coé sur Europe 2, on va bien se marrer. D'ici là, je vous mets bien avec la playlist pop Europe 2 pendant 30 minutes non-stop. Alors, le tube de l'été, Another Talk to You, les Maroon 5 et Jérémy Frérot sur Europe 2 Pop Radio. 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

0: Mais que c'est bon, ça sur Europe 2, ça donne envie de faire la fête, ça tombe bien, c'est le projet. Samedi soir, votre émission Europe 2 Mix pour faire la fête, c'est que du mix à partir de 20h tous les samedis soirs. Et là, ce week-end, en plus, le duo Offenbach vous offrira un DJ set exceptionnel, ça va être énorme. On va les écouter là d'ailleurs, tiens. Offenbach, Star Sailor, For To The Floor. Après Manon Lisa, Imagine Dragons et Martin Garrix et Sheeran sur Europe 2.
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Europe 2 dans 5 minutes, Koé et toute l'équipe pour vous accompagner. Bah oui, Koé avec vous sur Europe 2, matin et après-midi. Ça fait deux fois plus de fou rire, c'est parfait. Bon, avant Koé, Train avec Hey Soul Sister. Et puis Manon Lisa qu'on adore, voici le petit pêcheur sur Europe 2. C'est Lisa.

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4: Ah, quel plaisir de vous retrouver. Merci d'être avec nous sur Europe 2. Comment ça va, Corentin?
5: Ça va et toi?
4: Ouais, ça va. On a bien mangé. Un poil trop, là.
5: Ouais, un peu trop.
4: Je te cache pas que je suis encore en digestion, là.
5: Ah, bon, bah, on va avoir du mal à suivre la petite demi-heure.
4: Si vous entendez des petits rototos à l'antenne, c'est normal. Bienvenue, en tout cas,

0: 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Tout à l'heure, on aura Céline Dion avec nous, puisque en parlant de nourriture, en parlant de faim, on sait que Céline Dion a des fois un petit creux. Et alors, elle en a marre des étoilés, des trucs comme ça. Elle aimerait bien se faire un petit kebab.
1: Bah oui, comme tout le monde, tu vois.
0: Et donc du coup, Céline Dion appellera un kebab tout à l'heure pour commander un petit complet. Donc restez là, ça va être incroyable avec Coé et toute l'équipe. Je te propose de commencer comme à chaque fois cette émission en accueillant un auditeur, une auditrice. En l'occurrence, je crois que c'est un auditeur d'homme, c'est ça?
2: Ouh là là, salut Coé, salut toute l'équipe, comment ça va?
0: Eh ben ça va, alors Coé il est en double fil, là, il est en clientèle, mais il va arriver à partir de 16h évidemment avec tout le reste de l'équipe. Dom, tu nous appelles d'où? De Nancy, c'est ça?
2: De Nancy, mais on est à Ibiza là.
0: Il est à Ibiza, mais qu'est-ce qu'il fait? Qu'est-ce qu'il fait à Ibiza, celui-ci là?
2: Eh ben on vient d'arriver il y a deux petites heures, cinq jours on va dire de séminaire entre potes à Ibiza.
0: De séminaire, ça, c'est comme ça que t'as vendu ça à madame?
2: À madame, exactement. Madame que je salue, qui est restée à Nancy quand même. Un bisou charreux.
0: Ouais. Chérie, je te rappelle, je t'entends pas bien là, ça passe pas, je suis dans un tunnel là.
1: Pendant 5 jours, n'essaye pas de m'appeler, chérie. Hein.
0: Donc, Dom, c'est séminaire, mais attends, c'est plutôt EVG ou un truc comme ça, non?
2: Pas du tout, c'est sorti entre potes tous les ans à Ibiza, 5 jours dans l'année.
0: Et alors, voilà. Vous venez d'arriver ou vous êtes plutôt sur la fin?
2: On vient d'arriver il y a 2 heures.
0: D'accord. Alors,
1: mais c'est quoi le programme là? Quoi de prévu?
2: Programme ce soir, petite soirée privée dans une villa qui s'appelle le Pickens, où ils ont tourné le clip de Wham avec George Michael.
0: D'accord,
2: villa.
0: Ouais, je vois très bien, ouais.
2: Demain, on va se faire une petite soirée avec Ujel Oaï. Mercredi, l'anniversaire d'Emily.
0: Voilà. Ah, elle est là, Emily, mais il y a tout le monde là. Vas-y, il faut leur faire du bruit un peu là.
2: Faites voir du bruit là.
1: Ils sont déjà bien là.
0: C'est la bamboche là.
2: Donc toute l'équipe n'est pas arrivée. Hein. Les derniers arrivent ce soir.
0: D'accord. Bon, vous allez faire la fête apparemment. Vous allez visiter un peu Lille ou pas du tout, plutôt les clubs?
2: Non, on va faire club et plage. Plage la journée, puis Lille le soir.
0: Raison, il ne faudrait pas se blesser non plus.
2: Exactement.
1: C'est le programme généralement à Ibiza. Hein.
0: Exactement. Ouais. Tu fais quoi dans la vie, Dom, d'habitude, quand tu n'es pas en fait?
2: Moi, j'ai 3 métiers. Premier métier, je travaille à la SNCF. Le deuxième, je suis speaker d'une équipe professionnelle de volleyball qui s'appelle le Vendeuve Nancy Volleyball, le VNV.
0: Okay.
2: Voilà. Et troisième métier, DJ.
0: Écoute, ce que je te propose, Dom, c'est de faire un petit coucou et surtout d'annoncer Offenbach, tiens, sur Europe 2, vu que t'es DJ, tu vas le faire. Offenbach, on écoute Offenbach sur Europe 2, tu dis.
2: Eh ben, écoute tout de suite, on écoute Offenbach, c'est parti sur Europe 2.
0: Allez, fêtez bien ça.
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0: Oh, ils vont se mettre d'équerre, les mecs, là.
1: Ils sont déjà rôtis, là.
0: Bienvenue, Malaprem.

0: Bienvenue sur Europe 2, Corentin et Vito pour vous accompagner yes. jusqu'à 16h. Et à partir de 16h, toute l'équipe sera là, une nouvelle émission qui va démarrer. Qu'est-ce que ça va être bien hein.
1: La guerre, le dérèglement climatique, la fin de Téléfoot, le monde part en sucette.
2: Heureusement, un homme va sauver la planète.
1: Non, c'est pas Chloé.
2: C'est Chuck Norris, de là-haut, quand il l'aura décidé. En attendant, Coé, lui, il vous fait marrer tous les après-midi de 15h30 à 18h sur Europe 2. Histoire de patienter.
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0: la citation préférée de Coé, ça.
4: Ouais.
0: Dans un instant, Corentin, tu nous as trouvé un nouveau top.
4: Ouais, et, bah oui.
0: Cette fois-ci, on va parler un petit peu des enfants, on est mercredi.
4: Bah mercredi, journée des enfants, donc je vous ai fait le top des enfants relous.
0: Ah
4: ouais. Le mien est pas dedans, ne vous inquiétez pas, le mien est parfait. Mon fils.
0: Oui, bah, il mange des épinards et des brocolis. Donc, à partir de là, vous avez tout dit. on parle de ça dans un instant. Il y aura Lidzo aussi. Et puis tout de suite, on joue à un nouveau jeu, le jeu des différences. Allez, Coé, présente-nous ça.
5: Attention, nous allons faire un nouveau jeu. Voici le jeu des différences. Je vous explique. Nous allons commencer par Stouf. Et si Stouf ne trouve pas, les autres auront le doigt de lever la main.
6: Ok.
5: Vous allez entendre deux histoires, deux audios que vous a fait l'IA. Il faudra me trouver une ou plusieurs différences. D'accord ?
4: Pas compris.
5: Première histoire.
7: Bernard s'est compté deux par deux et lassé ses chaussures. Deux heures plus tard, il a marché dans une crotte de chien, mais du pied gauche, donc ça porte bonheur.
5: Ça va ?
4: Ouais.
6: Ok.
5: Vous voulez entendre l'autre histoire ?
6: Vas-y.
5: C'est la même, y a-t-il une ou deux différences ?
7: Bernard s'est compté deux par deux et mâché ses chaussures. Deux heures plus tard, il a marché dans une crotte de chien, mais du pied gauche, donc ça porte bonheur.
6: Ah bah, j'en ai relevé qu'une là, non ? Il y en a deux ?
0: Ah bon ?
6: Il y a mâché au lieu de lasser. Et la deuxième, c'est quoi ? Il y a un truc avec le deux encore ?
4: Non, c'est compté.
6: Compté ?
4: Le premier, c'est Bernard, c'est compté. Attends.
6: C'était ça, Bernard.
4: C'est compté deux par deux ?
0: Ouais.
8: Non, il y en a
0: qu'une.
8: Il y en a qu'une.
5: On va s'occuper de toi, mon petit Corentin. Pour la peine, c'est toi. Tu m'as l'air bien au taquet aujourd'hui.
4: Ouais,
5: je te sens bien en petite saillie, en chien d'arrêt, là. Allez, voici la prochaine histoire.
7: La théorie selon laquelle une tartine devient dépressive quand on lui étale de la confiture dessus est une ignominie. Les tartines sont végétariennes, adorent les fruits et deviennent plus épanouies avec de la confiture sur le dos.
4: Plus long la prochaine fois.
5: Ouais, ouais. T'es prêt ?
4: Ouais, j'ai déjà oublié le début.
5: Allez, on y retourne.
7: La théorie selon laquelle une tartine devient dépressive quand on lui étale de la confiture dessus est une ignominie. Les tartines sont végétaliennes, adorent les fruits et deviennent plus ponctuelles avec de la confiture sur le dos.
5: Alors ?
4: Il y en a deux.
5: Ouais. Lesquelles ?
4: Il y a végétalienne.
5: Ouais.
4: Et le dernier, là. Je sais plus, mais il y en a
5: le deux. Le dernier, là, ça va rien dire.
4: Ponctuel ou je sais pas quoi.
5: Ponctuel à la place de.
4: De je sais plus, mais il s'est
5: épanoui.
4: Ouais,
5: un truc comme ça. Très bien. Pietro, attention, concentration.
7: J'ai cinq frères, deux sœurs, un père et deux belles-mères. J'ai aussi quatre tontons et cinq tantes qui ont engendré 10 cousins, dont 3 éloignés. J'ai aussi un hamster qui s'appelle Kamikaze, mais qui a été mangé par mon Doberman.
5: Ça va, Pietro ?
9: Non, ça va pas, non. Les chiffres, à moi.
4: C'est un peu
9: vous
4: court,
9: me faites ça, à moi.
5: Allez. On y retourne, nouvelle version.
7: J'ai cinq frères, deux sœurs, deux pères et deux belles-mères. J'ai aussi quatre tontons et cinq tantes qui ont engendré 10 cousins dont 3 éloignés. J'ai aussi un hamster qui s'appelle Cookie mais qui a été mangé par mon Rottweiler.
5: Alors ?
9: Il y a les cousins éloignés, ils n'y étaient pas au départ. Et le hamster, il s'appelle pas Cookie.
6: Et c'est pas un Rottweiler.
9: C'est pas un Rottweiler non plus. Donc il y en avait 4, 3.
5: Il y en avait 3, mais tu t'es trompé sur les cousins éloignés, ils y sont. C'était 5 frères, 2 sœurs et 2 pères. La première version, c'était 1 père. Je vais faire simple pour.
4: Tony.
5: Mon petit Tony.
6: Toto.
4: Futur papa.
5: Tony, le futur papa de l'émission, j'ai donc décidé pour toi de faire simple. Voici l'histoire.
7: Pour réussir une béchamel, il faut enfermer ses enfants dans une chambre car il faut du calme. Il vous faut ensuite des œufs, de la farine, de la maïzena, de l'eau, du lait. De la noix de muscade et une bouteille de whisky. Mélangez tous les ingrédients et laissez reposer. Une fois que c'est fait, retournez ouvrir la porte de chambre de vos enfants et collez-les devant le JT de Gilles Boulot. Sortez votre béchamel du frigo. Mettez-la dans le four, n'allumez pas le feu, puis sortez la béchamel.
4: Mais je me rappelle même pas mon nom.
0: Ah, c'est facile.
4: Putain.
5: Ça va ?
4: Ouais, ça va aller.
5: Bonjour.
4: Il reste pas beaucoup de temps.
5: Vous êtes dans la voiture, vous jouez aussi ? Allez, on y va.
7: Pour réussir une béchamel, il faut enfermer ses enfants dans une chambre car il faut du calme. Il vous faut ensuite des œufs, de la farine, de la maïzena, du sans-plomb 95, de l'eau, du lait, de la noix de cajou et une bouteille de whisky. Mélangez tous les ingrédients, sauf le whisky, et laissez reposer. Une fois que c'est fait, retournez ouvrir la porte de chambre de vos enfants et collez-les devant le JT d'Yves Mourouzi. Sortez votre béchamel du frigo. Mettez-la dans le four, n'allumez pas le four, puis sortez la béchamel. Bon après-midi.
5: Alors,
10: moi je dirais 3.
5: Allez, on y va.
10: Calme. Je sais pas par quoi ça a été remplacé, mais ça me parle.
4: Les enfants.
10: Ouais. Sans plomb.
5: Ouais. Ouais.
10: Et Mourouzi à la fin.
5: Voilà, bah t'as oublié noix de cajou et à la place de bon appétit, c'était bon après-midi. Tu ne fais pas attention. Plus attention au montage du lit du petit. Hein.
10: Et j'espère hein, que j'oublierai pas des vis.
0: Ouais, bah, j'espère pour lui. D'ailleurs, on prendra des nouvelles de notre Tony tout à l'heure. Hein.
4: Ah, pas de nouvelles là, encore.
0: Ouais, on n'a pas encore de nouvelles. Ça fait un petit moment qu'ils sont au boulot.
4: Surtout
0: sa femme. On en parlera tout à l'heure. Dans un instant, on va parler enfants, justement. Les enfants insupportables. Ouais. Corentin nous a trouvé un petit classement. Et puis on écoutera Lizzo sur Europe 2.
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2: Bienvenue sur Europe 2, c'est Corentin et Vito pour vous accompagner. Salut. Jusqu'à 16h. On va s'écouter Lizzo dans un instant. Il y aura la boîte à Pookie juste avant 16h, avant que toute l'équipe arrive. Boîte à Pookie, avec, on en reparlera, mais avec un secret intérieur. Il faudra deviner à qui ce secret appartient. Il y aura peut-être un petit micmac. On verra ça tout à l'heure. Mais pour l'instant, ce que je te propose, Corentin, c'est de faire le top des comportements d'enfants insupportables, c'est ça?
3: Bah oui, aujourd'hui, mercredi, journée des enfants. Le petit top des enfants insupportables. Oui. On commence avec le gamin qui pose 47 questions. Alors moi, je le vis en ce moment avec mon fils. Tu sais, c'est le... Pourquoi le ciel il est bleu?
2: Non.
3: Pourquoi à la télé il y a la météo? Bah c'est ça.
2: Et à chaque fois c'est papa.
3: Ouais. Papa. Pourquoi? Papa. Pourquoi? Bah vas-y, accouche au bout d'un moment.
2: Ça c'est l'enfer.
3: Et là c'est tous les gamins. Il est dans l'âge là.
2: Ouais, bien sûr.
3: Mais c'est mignon. Après on a le gamin qui n'a pas faim au moment du dîner.
2: Ouais.
3: Et qui 10 minutes après a faim.
2: Et ça aussi te le fait?
3: Bon, bah ça c'est tous les gamins, je pense. Tous les gamins.
2: Tu dis bah vas-y finis ton assiette. Non mais c'est bon, j'ai assez mangé.
3: J'ai pas faim. Ouais. T'as fini de manger? Tu veux le mettre au bain ou un truc comme ça? Tu fais le bain avant, peu importe. Et après, le petit vient, il fait « Ah, j'ai faim, papa, j'ai trop faim, là. » Mais il veut pas manger ce que t'as prévu, il veut des gâteaux, etc.
2: Oui, bien sûr.
3: Forcément, plus sympa. Tu vois, on a le gamin qui est calme quand il est chez des gens. Il pique, tu sais, il pique pas de crise, il est hyper calme et tout. Donc, t'as tout le monde qui fait « Ah, il est calme, ce gamin-là. »
2: Ça, je l'ai vécu avec le fils de mon cousin, et c'est vrai que très turbulent en privé. Et puis, quand on le voyait, nous, on disait « Bah, vous exagérez, là. » Et je pense qu'ils avaient envie de nous buter.
3: Non mais grave. Mais tu sais, c'est le gamin, chez toi il fout le bordel, il rattrape le temps perdu chez les gens. On a le gamin aussi qui n'a pas compris qu'il fallait rien toucher dans un magasin.
2: Ah.
3: On était tous pareils, petits.
2: Et après, il met des trucs dans la poussette, dans le caddie, tu sais.
3: Ouais.
2: Et après, ça sonne quand tu passes. Il dit non, mais c'est pas moi, c'est pas moi.
3: Moi petit, je m'étais fait engueuler par ma mère parce que je m'étais amusé à échanger les étiquettes des boîtes de conserve. Ah. Par exemple, la boîte de conserve, je lui ai dit, connerie, William Sorin, qu'est-ce que vous voulez? Là, j'ai enlevé, j'avais mis haricots à la place, machin.
2: Et alors? Vous connaissez? Et vous étiez fait griller?
3: Bah oui. Les mecs, t'as
2: monsieur, le pot de... pas une PS5.
3: T'as le pot de conserve en plein milieu du rayon, tu remets de la colle. Allez hop, c'est reparti. Et enfin, on a le gamin qui hurle quand il veut qu'on lui achète quelque chose. C'est la crise. C'est dans le magasin.
4: Ouais. J'ai vu ce truc, hein.
2: Ça, j'ai été comme ça, moi, quand j'étais gamin. Et ma mère célibataire et tout. Quand t'as du mal à avoir l'autorité, tu craques. Et c'est quand tu craques. Et là, c'est fini après. Là, j'avais compris l'astuce. Je vais acheter une bagnole, un appart et tout.
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2: Bienvenue sur Europe 2. Dans un instant, toute l'équipe arrive pour une nouvelle émission. Céline Dion appellera un kebab pour commander un complet. Non, vous ne rêvez pas. Restez bien là. Et puis tout de suite, comme promis, on écoute Lizzo avec Juice. Allez passer un bon mercredi après-midi. Oh, ça fait du bien.

0: Bienvenue sur Europe 2, c'est Corentin et Vito pour vous accompagner. À partir de 16h, toute l'équipe sera là. N'hésitez pas à venir jouer avec nous. Vous envoyez Koé au 7, 12, 13 pour tenter votre chance, peut-être gagner tout à l'heure 100 balles et un Mars. Quand même important, oui. Le petit Mars.
1: Ah bah forcément.
0: Vous laissez 100 balles et prendre que le Mars, hein, ouais. Si vous avez envie, évidemment. Mais juste avant, ce que je vous propose, c'est d'écouter cette nouvelle séquence qu'on adore. C'est la boîte à Pouki.
1: Oh, qu'on adore.
0: Ouais, alors ça dépend sur qui le secret tombe.
1: Bah, voilà. Ouais.
0: En gros, c'est un secret. Koé sort un secret, il nous le dit. Et puis, on essaie de deviner à qui appartient ce secret.
1: Ouais.
0: Alors c'est parti, quel est le secret?
2: J'ai couché avec la mère d'un très bon ami à moi. Vous avez donc tous... Pourquoi j'ai pas, moi? Vous avez donc tous une ardoise? Bah, je peux pas jouer. Vous avez une ardoise? Bah non, il en a pas prévu. Voilà. Donc, c'est pas grave, allez-y.
3: Donne-lui.
2: Bah, il y en a 5 de prévu, vous en avez 4? Elle est où, la mienne? Non, jouez.
4: Mais ça peut être toi !
2: Vous devez essayer de trouver qui, dans cette équipe, je vous laisse écrire, d'après vous, a pu.
1: Tu peux répéter la phrase, s'il te plaît ?
2: Enfin, j'ai couché avec la maman d'un très bon ami à moi. C'est le moment des révélations, nous allons commencer par Stouff. C'est bien écrit. Vous allez montrer vos ardoises, s'il vous plaît. Commençons par Stouff. Stouff, et okay. Je veux savoir pourquoi.
5: Corentin.
2: Pourquoi, Stouff ?
5: Parce qu'il aime bien les milfs.
0: C'est un bon argument, ça.
5: Quoi ?
2: Corentin, parce qu'il aime bien les milfs. Très bien. Pietre.
6: Moi, j'ai mis Stouff parce que j'espère qu'il existe une vidéo.
2: Parce que c'est vrai que l'image de Stouff avec une maman...
6: Ah, voilà.
2: Ouais. Je pense pas. Je pense pas que ce soit Stouff.
1: J'ai mis
2: je
1: moi,
2: la connais depuis
1: moi,
2: 20 ans.
1: Je suis pas sûr.
2: Alors, attends. Corentin, il a mis moi...
1: Mais je suis pas sûr.
2: Mais je suis pas sûr.
1: Ouais.
5: T'es pas sûr de quoi?
1: Bah, y a un délire comme ça, mais je suis pas sûr que ce soit la mère d'un pote.
0: C'était peut-être son père.
1: Non.
2: Le mec, il a des dossiers, mais peut-être sur lui, mais il est pas sûr.
1: Et après, en fait, sur ce truc-là, sinon je vois Pietre. Je vois pas quelqu'un d'autre.
2: Mon Tony, je voudrais voir votre ardoise, s'il vous plaît, Tony.
7: Moi, je pense que c'est Vito.
6: Non.
0: Oh non. Non.
7: Si. Avec son air de pas y toucher.
2: Pour quelle raison?
7: Et son gloître. Parce qu'il fait plus vieux. Il fait plus vieux depuis plus jeune. Je pense qu'il a toujours fait plus vieux.
0: Des arguments.
2: Un gloître ? Quel gloître ?
5: C'est eux qui se redressent.
2: Très bien.
7: Je pense qu'il est grand et tout. Il fait plus
2: Monsieur
7: vieux.
2: Monsieur Vito, non, pouvez-vous montrer, s'il vous plaît ?
0: Évidemment. Tony.
1: Pourquoi ?
0: J'ai mis des cerises en bas. Tony, parce que je pense qu'il n'a pas de patrie. En ce qui concerne ça. Alors maintenant, attention, il va être papa et tout. Mais je pense que dans sa jeunesse, à mon avis, mère, pas mère, frère, sœur, etc.
2: Il y va. Je donne ma réponse.
1: Vas-y.
2: J'ai mis Coco, mais pas moi.
5: Corentin.
2: Corentin.
5: Ah. Et pourquoi?
2: Parce que je pense que Corentin, un samedi soir, avec un petit peu d'alcool,
0: surtout
2: une maman de stifleur qui le drague un peu, mon Corentin est capable d'y aller.
0: Un cabanon et hop,
1: ta gueule. Je peux t'appeler maman.
2: Et c'est possible. Ah, visiblement, il y a un dossier sur le cabanon chez Pietre.
0: Moi, j'ai mis Stouff, mais je la connais, l'histoire.
5: Mais alors,
1: c'est mec qui est vraiment premier,
2: alors,
1: je suis pas sûr que ce soit moi.
2: Est-ce que c'est Corentin?
1: Bah, pour le coup.
2: Mais c'est quand même assez rare d'avoir quelqu'un qui va dire c'est peut-être moi, mais je suis pas sûr.
1: Oui, mais en fait, c'était pas un pote, moi, c'était une pote. La mère d'une pote.
2: Ouais.
1: Donc, c'est pas moi.
0: C'est vrai que ça n'a rien à voir.
1: Ah, oui,
0: effectivement.
1: Oui.
2: Non, mais c'était peut-être une pote.
1: Non.
2: On l'a pas genré.
1: Je l'ai dit. Toi, t'as la réponse. Là.
5: C'est pas toi, Koé, quand même.
2: Mais j'ai pas la réponse.
1: Ouais.
2: Non, j'ai pas la réponse.
1: Pour le coup,
0: celui qui l'a fait, il a la réponse.
2: Mais
0: parce
2: c'est
0: que...
2: peut-être un ou une pote, mais on a peut-être non-genré
1: non-genré.
2: Mais à mon avis,
6: cette histoire-là, tu me l'as déjà racontée.
2: Est-ce que quelqu'un a déjà fait. Qui. Alors, on va faire mieux. Qui n'a jamais fait l'amour avec la maman
5: D'un ou d'une pote.
2: Moi, Stouff, Pietre, Vito. Il en reste deux.
0: Ah.
1: Mais je te dis, c'est pas moi. Je l'aurais jamais raconté. Mais
2: Tony, c'est toi.
1: On s'en fout ici.
7: C'est moi. Je sais pas qui c'est qui a sorti le dos, mais c'est moi. Ouais.
1: Merci les potes.
2: Est-ce qu'on peut en savoir un petit peu plus?
6: Ah, c'est drôle.
7: En fait, j'étais jeune, j'avais 20 ans. Okay,
2: qui était cet ami?
7: Je peux pas dire le nom.
2: Si. Ah, si.
7: Jamais.
2: Ah, bah le prénom.
0: Mais on embrasse Michael.
2: Bah, le prénom. Eh ben, c'était Michael. Et donc?
7: C'était Nicolas.
2: C'est Michael?
7: Non, Nicolas. Et du coup, on était à l'école ensemble et tout, donc je la connaissais depuis que j'avais 8 ans.
5: Oh,
7: et vers 20 ans, un soir, je la retrouve en boîte, parce qu'il y avait la soirée d'un pote à moi et tout, et l'anniversaire, on se reparle et tout. Et
2: là, t'avais 22 ans, t'avais plus 8 ans.
7: Et elle avait 42, et voilà.
2: Aïe, aïe, aïe. Et est-ce qu'après, vous avez pu vous reparler?
7: On est resté ensemble, je pense, 6 mois.
2: Est-ce que... Ah, quand même ?
7: Ouais, ouais.
2: Ah, bah, c'est une histoire d'amour.
7: Ah, oui. Bah, elle était amoureuse, elle. Oui.
2: Ah, ouais. Ah,
6: et,
2: quand
6: et,
2: même.
6: Et ton pote, du coup, quand elle est chercher le petit à l'école, c'était ton pote ?
7: Mon pote, il le sait pas.
2: Ah, quand même. Ah, elle avait, quel âge ?
7: Elle avait 42, j'en avais 20.
2: Elle était sympa, Madame Macron.
7: Elle était très sympa.
0: Et enfin, son pote le savait pas.
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0: Il l'a appris maintenant. Allez, on arrive avec toute l'équipe dans un instant. Il y a aussi Ugel qui arrive sur Europe 2 juste après les infos. Bienvenue. Les infos, c'est avec Jérémy Desiderati. Salut Jérémy.
8: Salut Vito, bonjour à tous. Le simple t-shirt ne suffit plus aujourd'hui. Malgré un temps dégagé, c'est la fraîcheur qui domine. Et je vous raconte tout ça d'ici la fin de ce flash. La cour d'assises des Ardennes d'abord a rendu aujourd'hui son verdict dans l'affaire Loana. L'homme de 60 ans accusé d'avoir violé et tué la fillette de 10 ans en 2023 à Sedan a été condamné aujourd'hui à 30 ans de prison avec une peine de sûreté des deux tiers. Condamnation moins lourde que celle réclamée par l'avocat général. Le suspect avait reconnu les faits lundi lors du premier jour du procès. La justice va peut-être devoir se pencher sur une toute autre affaire. Un policier municipal de Carcassonne, membre bénévole du service d'ordre du Rassemblement National, fait l'objet d'une enquête après la diffusion de propos racistes, sexistes et complotistes tenus lors d'une patrouille. Une caméra piéton restée allumée avait enregistré les échanges en novembre dernier. Le RN l'a depuis exclu du parti condamnant ses propos. Le PSG condamné à gagner pour assurer son entrée dans la plus belle des compétitions de foot. Les Parisiens accueillent ce soir à 21h Bratislava pour la première journée de Ligue des Champions. La campagne européenne débute mal pour Lille, battue hier soir 3-2 contre le Betis Séville. La fraîcheur entre en jeu sur le terrain de la météo. Une ambiance automnale règne au-dessus du pays et ça se voit surtout côté Mercure. Il fait à peine 20 degrés dans la capitale, 21 à Tours, 22 du côté de Chalon-sur-Saône et le tout sous un ciel qui alterne entre les passages plus nuageux et les éclaircies. La grisaille a pris le dessus aujourd'hui dans le sud-est avec quelques averses encore du golfe du Lion vers les Alpes. Coé prend le relais tout de suite. Très bon après-midi sur Europe 2. We'll be right back.

0: Mais dites-moi pas que c'est pas vrai. Est-ce que mon équipe est en pleine forme?
1: Oui.
2: Ça va.
0: Vous avez été bon. Vous avez été bon. Ah. C'était bon, il paraît que la France s'est arrêtée de rouler. Les gens vous écoutaient, ils disaient waouh.
1: Il y a plus de bouchons là.
0: Ils disaient waouh, waouh, waouh. Qu'est-ce qu'ils sont mangés maintenant dans le Stade de France.
1: C'est complètement crazy quoi.
0: Bon, ça va ma petite stouffinette?
2: Bah, depuis deux minutes, oui.
0: Non mais alors, je vais vous expliquer. On est passé d'Europe 1 à Europe 2 et je vais vous expliquer. On s'est retrouvé avec Stouff.
3: On est con.
0: Avec une espèce d'analyse de l'immeuble et on s'est dit. Et pourquoi on fait le tour comme ça? On est con, il y a un ascenseur juste à côté. Et en fait, on se rend compte que ça fait 15 jours. Qu'on fait tout le tour de l'immeuble pour attendre des ascenseurs pour arriver là, alors qu'il y en a un qui est collé
1: à côté,
0: qui arrive à côté.
3: C'est celui que t'as pris, Pietre?
4: Moi, je suis venu à pied, moi.
2: Et vous, voilà, vous savez ce qu'il y a encore plus près, oui, c'est les escaliers.
4: Les escaliers, ça s'appelle. Il y a deux étages.
0: Oui, s'il te plaît.
2: Un coup de Stana, et puis hop.
4: En attendant, j'étais là avant vous.
1: Oui, t'as pris l'ascenseur pour aller à la cantine.
4: Chut.
0: Alors que c'est en bas.
3: C'est moins compliqué encore.
0: Il n'y a qu'à descendre. Bon, est-ce que tout le monde va bien? Oui, ça va.
1: Oui.
0: Ça va dans l'émission aujourd'hui. Qu'est-ce qu'on va faire? Alors, je vous parlerai. Ah, on va refaire le coup du kebab.
2: Mais oui.
3: Ah.
0: J'aime bien. J'ai l'impression que cette séquence, ça vous fait rire. Quand on essaie de. C'est Céline qui tente d'acheter un kebab.
3: Ah, mais elle n'y arrive pas jusqu'à présent. C'est...
0: Et elle veut parler à Thomas.
3: Thomas
0: Tognon.
2: Ah oui.
0: Est-ce qu'il est pas là, Thomas? Faut toujours commencer comme ça. Faudra le faire. Est-ce qu'il est là, Thomas? Nous aurons tout à l'heure. Tiens, on refera un petit tour sur les news que vous avez peut-être ratées ce matin. On aura un vaut mieux avoir. Le retour.
1: Oh là, non.
0: Qu'est-ce qu'il y a? Oh là là.
4: Ça,
0: non.
4: C'est dangereux, ça.
1: Ah non, mais ça.
2: Mais ça, je connais pas, moi.
0: Qu'est-ce que le.
3: Ah,
0: il ne connaît pas.
3: On l'a trouvé.
0: Le vaut mieux.
2: Mais non, mais tout le monde joue.
0: Tout le monde joue.
4: Bah si. Même Sébastien.
0: Comment?
4: Mais toi aussi tu joues.
0: Ah bon?
4: Oui.
0: Achetez pourquoi?
4: Oui, j'ai checké ça.
0: Ah.
1: Et moi j'en ai fait un ce midi déjà avec Pietre.
0: Alors, le principe du vaut mieux avoir, c'est quoi? Le principe du vaut mieux avoir, c'est on a deux aliments. Il y en a un que vous connaissez, mais pas l'autre. Est-ce qu'il vaut mieux avoir, alors ça peut être un aliment ou quelque chose d'ailleurs, c'est pas forcément un aliment, je sais même pas ce qu'ils ont prévu, je suis au courant de rien. Je ne sais pas si ça se mange ou si c'est physique. Ou autre. Par exemple, ça peut être, vaut mieux avoir à manger...
4: Un croissant au piment.
0: Croissant au piment.
1: Ouais.
0: Ou l'autre. Et là.
2: Eh oui.
4: Peut être un coca.
0: Voilà, on se dit, ouais, l'autre peut être un Ferrero Rocher.
4: Voilà.
0: Ouais. Ou
4: lécher une porte.
0: Voilà.
3: Oh
0: de métro.
3: Oh, non, voilà. Bah, non.
2: Une fois que tu as choisi, t'es mort. T'es obligé
4: c'est trop tard.
2: T'es obligé de consommer
0: une
2: après.
0: Barre de métro sur la ligne numéro 10.
2: Ah oui.
0: Tu vois, quand il y a du monde. Voilà, c'est ça le vaut mieux avoir. Donc, c'est un petit peu vicieux. Je ne vous le cache pas.
4: Ouais, faut être mentalement prêt.
0: Ouais. Bon, on aura ça tout à l'heure. Qu'est-ce que nous aurons encore? Tiens, on appellera les appels. On fera un appel promo tout à l'heure. Nous appellerons des pompiers.
1: Oui.
0: Ah, très bien ça. On appellera des pompiers parce que vous savez que nous, s'il y a un micro quelque part, si on peut faire de la pub pour l'émission, nous en contrepartie, on fait de la promo. Je sais pas comment on peut faire la promo pour les pompiers parce que généralement on peut faire la promo.
3: Oui,
0: pour
3: parce qu'on va pas dire appeler le 18, tu vois, ce serait.
0: Attention, Michel arrive avec sa grosse lance. Qu'est-ce qu'on peut dire pour faire la. Bon, on verra bien. Écoute, on
2: a peut-être un bal. Ils ont peut-être un bal ou un truc ou les calendriers.
0: On verra tout ça. Oui, tiens, tu sais quoi? Ils feront la promo pour leur calendrier. Très, très bonne idée. Vous donnez au calendrier des pompiers?
4: Jamais.
3: Oui.
4: Mais non, bien sûr, c'est le seul d'ailleurs qui je donne.
0: Non, il faut donner au mec qui ramasse tes poubelles aussi.
1: Ah, les éboueurs.
0: Ouais. Parce que c'est un métier très ingrat et que les gars, il pleut, il fait froid et ils sont là et ils ramassent tes poubelles.
4: Si je me fais griller et qu'ils voient que je suis chez moi, je le fais. Sinon.
0: Monsieur, non. Je suis pas là.
4: C'est mon papa, il a dit.
0: Mon papa, on sait que c'est vous. Non, mon papa, il est pas là. Monsieur Pierre, donnez s'il vous plaît. Papa, il est pas là. Il y a une TikTokeuse au Texas qui a appris, on commence avec ça sur Europe 2, qui a appris sur des conversations Snapchat que son petit copain l'avait trompé plusieurs fois. Bon, ça arrive. Enfin, ça arrive. Ça arrive de se faire gauler. C'est arrivé. Du coup, elle a décidé de se venger. En lui faisant croire qu'elle lui avait prévu un week-end dans un parc d'attractions. Ce qu'il faut savoir, c'est que son copain est un immigré mexicain.
4: Aïe.
0: Du coup, au lieu de l'emmener dans le parc, elle l'a conduit, après lui avoir donné deux, trois petits somnifères et qu'il faisait gros dodo, l'a conduit à la frontière où les policiers l'attendaient. Il a été arrêté pour situation irrégulière.
1: Vous
0: savez que ça, c'est plus une vengeance, c'est l'étape du dessus.
1: Ah bah grave.
0: Vous savez qu'on dit que il y a une phrase qui dit « Quand une femme est en colère et qu'une femme se venge, Dieu prend des notes ».
2: Le diable prend des notes. Eh oui.
0: Parce que. Non.
4: C'est pour ça que. Non.
2: Allez.
0: Est-ce que ça vous est déjà arrivé de vous venger du mec? Ou idée que vous avez eue que vous n'avez pas fait? Attention.
2: Moi, c'est une petite vengeance, mais c'est un peu chiant. C'est, je l'avais envoyé ce mail, enfin je l'avais abonné sur des sites à la, des hôtels, des machins, des magasins, des trucs.
0: Ah, drôle.
2: Je mettais son mail partout. Donc, c'est drôle. Recevoir ses newsletters pendant des mois et des mois.
0: C'est marrant. Ça a dû prendre du temps, mais c'est marrant.
1: La classique, les pizzas, commande de pizza.
0: T'as fait ça?
1: 60 pizzas, ouais. Allez, démerde
2: toi avec ça,
1: maintenant.
2: Ananas, en plus.
1: Tout dégueulasse.
0: Que des hawaïennes.
1: Voilà, ça.
0: Allez. Double portion ananas. Ouais. Stouf.
3: J'ai crevé le pneu de sa bagnole.
0: Oh ah, bah voilà. Nous, on toucherait jamais les voitures.
3: Il y a très longtemps, dans ma jeunesse, le mec me trompait et j'ai retrouvé qu'il était avec une nana dans un hôtel. Sa bagnole était garée sur le parking de l'hôtel.
1: Ah bah oui.
3: Bon, il me dit deux, bam, allez, vas-y, dégage. Et donc, j'ai crevé le pneu de sa bagnole.
0: Ouais. Bon.
3: Et voilà.
2: Il était dans le coffre.
3: Voilà.
0: Il y a trop.
4: Alors moi, une fois, oui, vite fait, ça m'est arrivé, une copine, une ex qui ressortait avec un pote à moi, et j'étais dans une soirée avec eux, et elle repartait le lendemain en TGV, je sais pas quoi, en province, et je lui ai calé un claquos tout pourri dans son sac juste avant qu'elle parte. Et apparemment, elle est montée dans le train, s'est dit mais qu'est-ce qui pue et tout, et en fait, elle a retrouvé en arrivant chez elle que c'était le claquos qui lui a pourri son sac.
0: Mais je suis jamais vengé, moi.
2: Non.
0: Jamais fait de truc.
2: Tu tournes facilement la page.
0: Moi, c'est fini, l'histoire elle est passée. J'ai jamais.
3: Non,
1: merci.
3: Tu leur donnes juste des noms chelous.
0: Je leur donne des. Oh non, oui, mais non.
3: On ne peut pas dire. Elles vont se reconnaître.
0: Non, il n'y a pas besoin de se reconnaître.
3: Non.
0: Sur une ex, oui,
3: voilà.
0: Sur mon téléphone, j'ai écrit Jafar, tu me prends.
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0: C'est vrai que ça fait bizarre, hein, quand tu vois ça apparaître, Jafar, tu m'étrangles. C'est Space. Bonjour, merci d'être là, c'est Europe 2, voici Michel.

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0: 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Dans un instant, vous allez adorer entendre Linkin Park. On a des nouvelles de Linkin Vinci Park?
2: Bah, ils retournent, hein, ils ont une chanteuse maintenant.
0: C'est vrai?
2: Oui.
1: Ah, c'est une fille, chanteuse.
0: C'est vrai,
1: une chanteuse.
0: Oui, bah oui, mais
3: je n'étais pas au courant.
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0: Le vaut mieux avoir arrive dans un instant. Attention les amis, ça va être la pression. Je pense que vous allez avoir tous une petite transpiration. Et puis on prendra tous des nouvelles du bébé de notre producteur Tony.
1: Oui.
6: Toujours pas là.
0: La petite, toujours pas là-bas, on vous le dirait. Sinon on aurait fait un breaking news. Vous savez bien, est-ce que je peux passer des coups de fil?
1: Oui.
0: Tous les jours on a des kebabs. On essaie d'avoir des kebabs pour Céline.
1: Ben ouais, la faim.
7: J'en peux plus de manger l'eau, des sushis, sashimi, là, des trucs chers. 200 euros le bout de viande, là, je peux plus. Là.
1: Juste un petit truc, là j'ai vu une vidéo d'elle en bas de l'hôtel d'hier.
7: T'as vu, je chante. Mais
1: ouais, tu chantes, mais merci. T'es fatigué un peu, là. Faut arrêter de descendre. Hein.
7: Ouais, je commence à prendre froid. Là,
1: non, mais en vrai.
7: J'ai pris la ripette. Tellement j'ai pris froid, là. Appelle-moi le kebab, là, je m'en occupe tout de suite. Chaque fois, j'ai pas de succès. Dès que j'en veux un, il me raccroche. Allô, c'est le kebab?
8: Non, c'est cliché.
7: C'est cliché, kebab. Est-ce que je pourrais avoir Thomas?
8: Non, pas Thomas, c'est Murat.
7: Ah, il n'y a pas Thomas. Il faut que tu appelles Thomas Tognon. Il n'y a pas Thomas, il ne travaille pas aujourd'hui. J'appelle, c'est pour savoir ce que vous faites là. J'aimerais me faire un kebab. J'ai très envie d'un kebab. Je pense que j'ai. J'ai envie de ça. Là.
8: Sur place,
7: emporter. Sur place, je ne peux pas le faire. Si je me déplace, j'ai trop de monde avec moi qui chante tout le temps. C'est très pénible, je ne peux pas vous raconter. Mais je veux jouer un kebab. Qu'est-ce que t'as de bon comme kebab? Qu'est-ce que tu fais comme kebab? T'as quoi comme modèle,
8: comme option? Il y a tout. Il y en a tacos, il y en a doner kebab, il y en a chicken tikka, il y a tout.
7: Il y a les chicken tikka.
8: Oui, Abbé.
7: C'est quoi les chicken tikka?
8: Abbé, j'ai beaucoup de clients, fais vite.
7: Non, mais ça, moi je prends, alors ce que je fais, c'est que je prends, et puis il faudrait me l'emmener là, à l'hôtel. Genre, je t'envoie quelqu'un, c'est pas un problème.
8: Non, livraison, c'est Uber.
7: Ah ben, Uber, je connais pas cet homme-là, mais je t'enverrai quelqu'un qui s'appelle Uber, je te promets. J'ai une question, quelle forme il a le kebab? Si je prends un kebab standard, quelle forme il a?
8: Formule kebab, dessert avec boisson.
7: Mais c'est pas ça que j'ai demandé. J'ai demandé la forme qu'il a. Parce
8: oui,
7: que.
8: Formule?
7: Non, la forme. La forme qu'il a. Je n'ai pas dit la formule, je dis la forme.
8: Ah ben, tu ne crées pas comme ça sur moi.
7: Mais c'est pas que je crie pas. C'est trois fois que je dis quelle forme il a. Tu me donnes la formule. Je t'ai pas demandé la formule. Je t'ai demandé la forme qu'il a.
8: Je veux commander. Tu viens sur place.
7: Mais non, je peux pas. Je t'envoie ton copain Hubert. Je ne sais pas comment il s'appelle. C'est pas ce que je te demande. Je te demande quelle forme il a.
8: Forme kebab, comme...
7: Oui, mais c'est rond.
8: Excuse-moi, je comprends pas. Je sais pas comprendre.
7: C'est rond, c'est carré. Moi, je t'explique ce que j'aimerais trop, là.
8: Ouais.
7: Moi, ce que j'aimerais, c'est celui qui a une forme titanique. C'est qu'il est en pointe et puis un peu vers le bas. Si c'est possible, tu peux me le faire comme ça ou pas?
8: C'est plus au téléphone, là.
7: À la fin, il faut qu'il se coupe en deux. Puis, normalement, je parle.
8: C'est au téléphone, là.
7: C'est Céline.
8: C'est une blague.
7: Tu m'as reconnu.
8: C'est ton arène, c'est toi, Abbé. C'est toi, tu fais la blague.
7: Non, je fais pas la blague.
8: Tonahan, c'est toi?
7: Non, Thomas, je te fais pas. C'est pas une blague. Je serais envie d'un kebab, Thomas.
8: Tonahan,
7: si tu veux. Alors, je te paierai demain, par contre, parce que j'ai pas de liquide. Il faut que je fasse un aller-retour au Québec. Là, et puis après, je te ramène les sous et je paye. C'est possible? Tu peux me faire le kebab? Tu me le fais?
8: Oui. Pas de problème.
7: Je suis tellement contente. Enfin, quelqu'un qui me fait un kebab, j'en peux plus de manger des trucs là, avec des trucs partout. Là. Je peux plus. Je veux des choses simples. C'est moi, je suis une fille simple.
8: Je travaille beaucoup.
7: À partir de samedi, je vais chanter tout le temps. Je travaille beaucoup. Donc, je vais te dire, moi aussi, je travaille beaucoup. Je veux pas, on raconte pas ça à tout le monde. Donc, je te remercie vraiment. Hein. T'es mon ami. Je suis tellement contente. J'ai envie de te chanter une chanson, mais j'ai l'impression que je casse tout le monde quand je chante.
8: Va faire enculer toi.
7: Ah d'accord, non. J'avais pas prévu ça dans le timing, parce que d'ici samedi, ça va être ric-rac quand même.
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0: On a compris la même chose.
1: Ouais. Non, on l'avait le kebab, mais on l'a plus là.
3: Non, du coup, voilà.
0: C'est ce qu'il a dit, va donc te faire raccrocher. Ce qu'il a dit, bien sûr. Voici Linkin Park. C'est Europe 2. Merci d'être là tous les jours jusqu'à 18h en direct.

0: Restez avec nous, il y a une étude sur laquelle on est tombé. Une étude intéressante qui concerne les enfants et leur comportement. Ah, on arrive à voir si ça vient de la sensibilité du père, de la maman et tout et tout. Je vous explique tout ça dans un instant. Le vaut mieux avoir aujourd'hui de compétition. Ah, ah si. Et tout le monde va y passer. Ah, vaut mieux avoir à manger ça ou l'autre. Vaut mieux avoir à faire ça ou l'autre. J'adore ce moment.
1: Moi aussi j'adore.
0: Il y aura l'appel promo.
1: Parce que j'ai le tien là.
0: Allez.
2: Regardez.
0: Restez avec nous.
3: Allez.
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0: Je donne des sous, j'ai le droit de regarder.
1: Rien du tout.
0: Allez, d'accord. C'était Europe 2.
1: Pas mal.
0: On revient. 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
2: 7h02.
3: Tu ne sauras rien du tout.
2: 16h28. Nous sommes en direct comme tous les jours et j'embrasse tous ceux et toutes celles qui sont sur les réseaux YouTube, Twitch, TikTok et Facebook. Il y a Stouff, Pietre.
4: Salut.
2: Nous avons mon petit Corentin qui est là. On a Vito qui est là aussi. Le retour du vaut mieux avoir dans un instant. Deux situations. Vous n'en connaissez qu'une, vous n'avez pas la deuxième. Mm-hmm. Donc, vaut mieux avoir et vous choisissez de faire la première ou l'autre. Et vous devrez faire l'autre en partant dans l'inconnu.
5: Oh là là, ça va être bon.
2: La belle promo tout à l'heure, nous appellerons des casernes. Elles sont en grève, on en parlait tout à l'heure dans l'émission. Tiens, juste avant, tout à l'heure sur Europe 1, ils sont en grève, les pompiers. Alors, c'est une forme de grève de protestation, parce que demain, votre maison, elle brûle, ils viennent.
4: Oui, bah
2: donc
4: oui.
2: C'est une grève de, symbolique, de mécontentement. Parce qu'ils veulent plus de moyens, ils veulent plus de camions, ils veulent renouveler un peu à la fois le parc et pas que ça. Ils veulent être un peu plus considérés, donc ils sont en grève.
6: Puis des vrais moyens d'action, quoi.
2: Nos camarades pompiers, voilà.
6: Ils ont des bombes à bois avec des lance-pierres, là, tu sais.
3: Ah oui, ça pas.
2: Tu sais, les trucs que t'avais dans les bars dans les années 70, tu mettais une cartouche de CO2, tu avais de l'eau, ça faisait.
6: Oui, c'est ça.
2: Tu mettais ça dans les cocktails. Ils ont... On n'éteint pas grand chose avec ça. Hein. Nous aurons. Qu'est-ce qu'on aura tout à l'heure? Ah, un lapsus, tiens, d'un animateur. Ça m'a beaucoup fait rire, ça aussi. On en parlera tout à l'heure. Le ni oui ni non. Vous voulez gagner 100 euros ou gagner 200 euros? Le principe est très simple. Jouer au ni oui ni non, tout le monde l'a joué. Tout le monde l'a fait. Tout le monde a joué à ça.
6: C'est le jeu le plus simple du monde et drôle.
2: Évidemment.
7: Il est facile en plus.
2: Tiens, demain, je ferai rejouer Vito parce que la dernière fois qu'il a joué, il a tenu 16 secondes.
6: Ouais.
2: C'est vous
7: je
2: dire.
7: Mieux faire. Ouais, je vais battre mon record.
2: C'est vous dire, si nous avons un génie autour de cette table, vous battez un membre de l'équipe, vous prenez 100 euros. Vous faites plus d'une minute, mais attention. Je veux ni oui, ni non, ni ouais, ni ni si, ni ouais. Voilà. Ouais. Et je veux des réponses rapides. Parce que si c'est est-ce que ça va aujourd'hui?
4: Ouais, non, ça marche pas.
6: Peut-être. Ça veut rien dire.
2: De façon affirmative. Ouais, vous voyez, ouais. Non. Faut répondre, sinon je vous ferai perdre. C'est ça, mais ça me gênerait parce que je vous aime. Courage à celles et ceux qui sont en voiture, qui sont dans les bouchons, ça n'avance pas. Ma chérie, elle est dans les bouchons. Je fais un bisou, elle nous écoute.
3: Ouais. Bisous, net.
2: Bouchons. Ah, avance pas. Bouchons dans toutes les grandes villes.
7: Du coup, t'as ramassé un peu.
2: Sortie de ville, comment?
7: Bah, c'est ta faute, quoi. Du coup, c'est toi qui as ramassé.
2: J'ai ramassé quoi?
7: Bah, c'est ta faute.
4: C'est ta faute, les bouchons.
2: Non, elle l'a pas fait.
3: Ah ouais.
2: Elle l'a pas fait, parce que d'habitude, j'ai droit. Oui, ça n'avance pas. Bah oui, bah voilà, bah qu'est-ce que je fais? Bah j'en ai marre, bah j'arrête.
6: Oui. Moi, ma chérie, elle essaie toujours de trouver le moyen de me dire que c'est de ma faute, et après, elle m'appelle pour être sûre du.
2: D'accord. C'est-à-dire, comment ça se passe?
6: Moi, c'est systématiquement de ma faute. Elle flingue la voiture, c'est parce que je l'avais mal garée. Il y a toujours un truc. Elle glisse dans l'escalier, c'est parce que j'avais, soi-disant, laissé traîner un truc.
2: Oui, enfin, oui,
7: c'est
2: oui,
7: peut-être
2: oui.
7: Pas forcément faux tout le temps.
2: Oui, ouais. C'est peut-être parfois un peu de ta faute quand même.
6: La faute banale, elle est mise dans l'escalier.
2: Hein. Une info est tombée, et vous le savez que des fois, il y a des recherches qui se font. Vous savez que les recherches, ça coûte de l'argent à chaque fois que vous voulez entendre.

0: C'est-à-dire l'institut machin, une recherche selon la faculté d'études, ça coûte beaucoup d'argent. Je vais vous donner le résultat de celle-ci. Et vous allez me dire si on se fout pas un peu de notre gueule. Okay. Une étude qui concerne les enfants et leur comportement. Mm-hmm. On essaie de savoir un peu d'où est lié le comportement au père ou à la mère. Et les chercheurs ont étudié sur de longues semaines et de longs mois 578 familles différentes. Ouais. Et ils ont mesuré séparément la sensibilité du père, de la mère et le comportement de l'enfant.
1: Okay.
0: Et écoutez bien le résultat. Il en sort que dans 90% des cas, donc quasiment l'immense majorité, on retrouve la sensibilité du père dans les comportements extériorisés de l'enfant type opposition, agressivité. Et on retrouve la sensibilité de la mère dans les comportements intériorisés type détresse, amour, tendresse et peur.
2: Ah mais c'est cliché,
3: ouais,
2: ça
3: fait pas cliché un peu.
0: Est-ce que vous foutez pas de la gueule du monde, les gars? 578 familles pour dire que quand le gamin il s'énerve, il ressemble au père, et que quand il a de l'émotion et de l'amour, il ressemble à la mère. Vous rigolez pas?
2: Surtout que moi c'est le contraire à la maison, celle qui s'énerve le plus c'est moi, et c'est le père qui est toujours en train d'arrondir les angles et de.
4: Et qui en détresse, c'est le père qui en détresse.
0: Et d'ailleurs c'est écrit à part tout, qui ne rentre pas du tout dans cette.
3: Je vois directrice de l'enquête Sandrine Rousseau.
0: Et vous ressemblez plus à vos de plus en plus à vos parents vieillissants ou pas?
2: Ah, pas du tout.
0: Allez, de piètre.
4: Oui, moi complètement. Même physiquement, regarde, rien que la photo qu'on a, la photo officielle,
0: on ressemble à ton père. Oui, je suis d'accord. Non, mais j'ai pas dit physiquement, que... dans le comportement. Moi, par exemple, j'ai l'impression que dans le comportement, je ressemble plus à ce qu'était mon père. Mon père, il était pas, sans histoire. C'était ma mère qui décidait. Mon père, il était à la cool. Il voulait pas que ça.
4: Ouais, là-dessus, ouais. Mais ouais,
0: c'est moi. C'est-à-dire que je me suis mis avec une ma chérie, elle est un peu. De caractère, j'ai l'impression que j'ai reproduit le chemin de mon père. Moi
4: le seul truc, c'est que à l'extérieur, je suis un peu, je vais pas tellement vers les gens, bizarrement. Et mon père, lui, par contre, tu le fais sortir, tu sais, tu lui dis d'aller à 500 mètres, il va mettre deux heures parce qu'il va discuter avec n'importe qui, même un plot, un poteau.
0: Corentin, est-ce que tu ressembles de plus en plus à tes parents ou pas?
1: Mais pas vraiment. Moi, mes parents, ils sont assez timides. Ma mère est timide. Je tiens plus de mon père sur les conneries et tout. Ma mère, je tiens un peu la sensibilité et choses comme ça.
0: Ah ouais.
1: Mais sinon, ils sont hyper timides. Moi, je suis le seul de la famille qui est.
4: Ouais, mais par contre, c'est vrai que tu pleures facilement.
1: Ah oui,
0: Vito.
5: Ma chérie me dit que j'ai un petit défaut qui arrive de mon père et que je fais de plus en plus, c'est que quand elle parle, j'écoute, mais elle voit que j'écoute pas en fait. J'entends, mais j'écoute pas.
1: Ouais.
5: Et en fait, je me perds dans mes pensées.
0: C'est-à-dire quand ta femme te parle, t'écoutes pas?
5: Mais non, mais pas tout le temps. Quand ça devient un peu long et tout, je débranche. Et en fait, elle me dit, tu fais ça même avec des gens, on est à un repas à table, elle me dit, il y a un gars un peu relou qui parle tout le temps. Et ben d'un coup tu vas déconnecter.
4: C'est ça.
5: Puis tu vas me laisser tout seul avec lui.
4: Le blind test de la semaine, c'est les années 80.
0: Moi, on me reproche de le faire aussi, moi. Quand je m'ennuie de décrocher, mais au moins on me dit c'est pire parce qu'en plus tu regardes ton téléphone, ce qui est encore moins.
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0: Le vaut mieux avouer arrive dans un instant.
1: Le pire c'est que tu regardes ton téléphone mais avec le son à fond.
5: Ouais.
2: C'est vrai.
0: Vous savez, les chats qui jouent du banjo,
1: oui.
0: Ça ne se rate pas. Tout va bien, c'est Europe 2, c'est merci.

0: Ça, c'est Teddy Swims. Reste avec nous. David Guetta arrive dans un instant sur Europe 2. J'adore ça, ça me met de bonne humeur.
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0: J'ai vu que Gabriel Attal a commencé sa tournée des 1000 bistrots. Bah, il en a fait deux.
4: Ah ouais.
0: Il lui en reste encore 998. Moi, je vous dis qu'il va pas au bout.
5: Ah ouais.
0: Il en fera jamais 1000. Hein.
5: Ah, puis il y en a dans certains, il va être accueilli, je pense.
0: Ah bah. Oui. Ah, il y a des régions de France, ça va être, ça va être accueilli partout de la même façon. Bon, en tout cas, voici le grand retour sur Europe 2 du très célèbre, jamais égalé, inventé par nous, qui cartonne sur notre chaîne YouTube, sur les réseaux sociaux, qui font que les gens disent encore.
6: Qui a cartonné aussi en magasin.
0: Évidemment, bien sûr, on avait fait un jeu de société.
6: Ça. Ah bon, oui.
0: Voici le vaut mieux avoir. Le vaut mieux avoir, le principe est très simple. Je vous donne une possibilité, sachant qu'il y en a une autre derrière, mais que vous ne connaissez pas. Donc, est-ce qu'il vaut mieux avoir à faire la première action ou l'autre? Est-ce que vous avez compris la règle du jeu?
7: À savoir que l'autre peut être... Généralement, le premier, c'est pourri, c'est chiant. C'est ça. Et le deuxième, par contre, il peut être super bien.
6: Mais...
7: Ou pas.
0: Ou pire. Nous allons commencer par Stouff.
4: Oh là là.
6: Allez, ma Stouff.
4: Oh là là.
0: Stouff, vaut mieux avoir... à faire une moustarde.
4: Oh non.
0: C'est-à-dire faire une moustache avec de la moutarde. Ou l'autre.
6: Ah, tu vas plus rire, Stouff.
7: Ouais, mais ça va rendre ta moustache soyeuse. Ouais.
0: Ou ça peut épiler définitivement.
4: Ouais, mais je l'ai déjà fait, ça. Ça m'avait tué un peu le dessus de la lèvre.
6: Le bulbe.
0: Elle a eu la moustache jaune. Et elle avait une petite... Après, la moustache, je l'ai poussée en carré. C'était
6: elle marrait comme ça.
0: Et elle tissait. Ça va mal, c'est passé. Ah, je n'ai plus d'imprimante.
4: Ah, tu sais quoi? Non, je vais prendre la moustache tarde.
6: La moustarde.
7: La moustarde.
0: La moustarde arrive.
4: Ouais.
7: Attends.
0: Pietre va vérifier que tu te la répartisses bien. Est-ce que tu veux savoir ce qu'il y avait derrière l'autre?
4: Vas-y, l'autre. Parce que je suis sûr que l'autre, c'était plus dégueu.
0: L'autre, c'était... lécher l'intégralité d'une poignée de porte.
7: Tu t'en sors bien.
0: Tu t'en sors bien.
7: Ouais, c'est moi qui t'ai fait la moustarde.
0: Faut que tu tiennes une minute.
4: Non, mais pas sur les fringues, toi.
0: Non. Faut que tu tiennes une minute avec la moustarde. Donc, je rappelle, c'est de la moustache à la moutarde.
4: C'est de la Dijon. Ramène tes trucs.
7: Ouais, une serviette.
0: Évidemment que c'est de la Dijon, Stouff.
6: Oui, ça va couler.
0: Bien sûr que c'est de la Dijon.
7: Fais-lui un bavoir.
4: Attends, mélange tout un peu.
0: C'est de la Dijon d'Ukraine, parce que pendant la guerre d'Ukraine, on a quand même appris qu'il n'y avait plus de moutarde à Dijon qui était fabriquée à Dijon. Allez, Stouff. Et le but du jeu, c'est...
7: Oh, il lui en met la dose.
6: C'est vraiment un enfoiré.
0: Et après, il faut me regarder, Stouff, parce que tu risques d'avoir les yeux qui pleurent.
6: Et il
0: le
6: met dans le nez et tout.
7: Attends,
6: mais t'es vraiment un enfoiré.
7: Oh, lui, il lui met dans les narines.
0: Regarde-moi, Stouff. Stouff. Alors, Stouff, le but du jeu est de pouvoir attendre, de mettre un petit chrono.
4: Si, tu peux...
7: J'ai un peu débordé.
0: C'est le concept de la moustache. Non, c'est de la moustarde.
4: Ça pique.
0: Oui, mais faut tenir encore 20 secondes.
4: Toujours ça pique.
0: Oui, c'est le concept.
7: Et tu peux dire, c'est la dernière fois, Rocco.
6: Ça pique
4: vraiment très très fort.
0: Tu voudrais pas une saucisse pour pouvoir... Tu trempes sur la lèvre et tu manges directement.
7: Oui, c'est pratique.
0: Encore 10 secondes. 10,
4: Coco, je te jure que ça pique.
0: 9,
4: ça fait mal.
0: 8,
4: oh, j'ai mal.
0: 7, 8, 7... 6, 8, 7, 8, 6, 5, 5, 4, 3,
4: t'as le nez rouge, ça fait mal, ça brûle, je vais être rouge.
0: Allez, c'est bon, vas-y, Mastouf, bravo, voilà,
7: c'est bien, Mastouf.
0: Voilà, c'est excellent.
6: C'est plus de la moustache.
0: Donc on enchaîne avec, c'est qui le prochain? Pietre.
7: Allez,
6: mon Pietre.
7: Moi, je suis chaud.
0: Est-ce qu'il vaut mieux avoir à appeler ton ex pour lui dire que t'as encore des sentiments pour elle?
6: Oui.
4: Ça t'apprendra, tiens.
7: L'autre, j'en ai rien à foutre.
6: Sois joueur.
7: Non. J'ai déjà eu assez de problèmes.
0: Je veux pas être joueur.
7: Non, l'autre. Bah, je suis joueur, l'autre.
0: L'autre. Boire 5 gorgées de ton thermos.
7: Oh, c'est bon,
6: on fait l'autre.
4: C'est normal.
0: Des fois, ça peut être sympa aussi, hein.
4: Non, mais attends, c'est pas juste là.
0: Ça peut être très gentil. C'est pas que des trucs salauds. Hein.
4: C'est son Robios là, je sais pas quoi.
0: Robios. C'est de la Robignole. C'est de la Robignole. C'est là, allez, on y va.
6: Elle
0: allez,
6: va. Dit,
0: allez, une gorgée pour papa. 1, Ah, il est... oui, c'est pas bon.
5: Hein, ah, il est froid. Bah, c'est qu'il est froid.
0: Il y a un truc qui va pas. Hein.
5: Non, c'est qu'il est froid.
0: Je sais pas, il y a un truc dedans. Allez, on y va, on en reprend une. Allez, on en reprend une, c'était 5. Qu'est-ce qui se passe? Il y a un truc dedans?
5: C'est que c'est pas très bon.
6: Attends, il manque un peu de truc.
0: Pour Corentin.
5: Ah, mais c'est qu'il y avait la moustache de Stouff qui est tombée dedans.
0: Faut l'avaler, Piet. Il y a un moment, faut y aller. Ah, si. Bah, si, faut y aller.
7: Ah, les bâtards!
0: Merci. Pour Corentin.
6: Ah, moi, je vais prendre cher.
0: Vaut mieux avoir un manger, un œil de barracuda frais.
4: Non.
0: Ou l'eau.
6: Je sais même pas à quoi ça ressemble.
7: Ah, c'est immonde, mec.
0: C'était dans la chanson.
7: Ah,
0: de
7: mais
0: François.
7: C'est pas possible, dis-moi de l'eau.
0: Barracuda.
5: On peut lui montrer avant ou.
6: Vas-y, montre. Ouais.
0: C'est un œil de barracuda.
6: C'est quoi?
7: C'est énorme.
0: C'est un gros œil. Alors, ça vient de la poissonnerie d'à côté, c'est frère.
5: Ouais, j'ai un testicule.
0: Et je peux te dire que quand on lui a dit, il a dit c'est pas tous les jours que je vends des yeux de barracuda.
6: Ah,
0: vaut, mieux,
6: ça, gerbé,
0: vaut mieux avoir à manger un œil de barracuda.
5: Prends l'autre.
7: L'autre, je vois même, je le fais pas.
0: Oh l'autre.
6: Mais l'autre, je sais déjà ce que c'est.
0: C'est quoi l'autre?
6: C'est deux non, je les connais par cœur. Non, mais je les connais par cœur. Alors, je vais prendre l'œil, mais parce que derrière, il y en a deux ou
0: tu
6: trois.
0: Tu veux
6: ou...
0: savoir l'autre?
6: Non, l'autre. Bah oui, c'est deux.
7: Attends. Non, tu prends celui-là, t'es sûr?
6: Mais c'est sûr, je vous connais, mais je vous connais.
0: L'autre, c'était. Bon, ça n'a aucun rapport. L'autre, c'était manger deux yeux de barracuda.
6: Je les connais. Vous êtes vraiment des bâtards.
0: Faut pas se poser de questions.
6: Ramène une poubelle.
0: Mais alors, ramène une poubelle et coupez son micro.
7: Ah, c'est Koh-Lanta.
0: Il a commencé alors qu'il a rien pris.
6: Oui, je peux pas.
7: Mec, il a montré à la caméra.
0: Waouh. Je crois que c'est pas tous les jours qu'on va. Ah non, bah, je pourrais pas non plus.
5: Je peux vomir rien que
0: ça, je peux pas.
5: Je préfère appeler l'ex de Pietre.
6: Ah ouais.
0: Franchement, je préfère appeler l'ex de Pietre aussi et dire que j'ai des sentiments pour elle, elle va rien comprendre.
6: Je suis en train de chialer.
7: Ça, mon gars, c'est sport.
6: Mais mêlée à la place de tes yeux.
0: Pietre, je suis sûr. On dirait que t'as des yeux de barracuda.
6: Corentin.
7: Mange-moi l'œil.
0: Corentin, t'es pas obligé de finir. Mon grand, t'es pas obligé de finir.
7: C'est dégueulasse.
0: C'est le retour du
7: vaut
0: mieux avoir, mais t'es pas obligé. Non, il est obligé de rien. Personne n'est obligé de rien dans cette émission. S'il ne veut pas, il ne fait pas.
6: Il y en a un qui est déjà qui
0: non. Bah, allez, et parce qu'il y en a un qui a eu une conjonctivite, on veut dire.
6: Ah, mais
0: il a pris
6: un.
0: Une poussière dans l'œil.
6: Ah,
0: Il est passé par la scène, il a pris un Vélib.
6: Mais ça se croque ou on met
7: oui, ouais. faut croquer, sinon croquer. Ça n'a aucun intérêt.
0: Croquer.
6: Ah, je tremble, je peux pas.
0: Stouff, vous voulez dire quelque chose?
4: Non, rien.
6: C'est du plastique, les gars, il y a du plastique autour.
7: Si t'es un bonhomme, tu le manges. Allez.
0: Si. Allez, ne le fais pas.
7: Mais si.
0: Mais non, moi je veux.
7: Allez.
0: Pas. Non, si... non, s'il n'est pas d'accord, faut pas le faire.
7: Mais ouais. Allez. Allez, t'es un bonhomme. T'es un bonhomme.
6: Voilà.
7: Franchement, c'est quoi?
6: Ah, vous êtes
4: des enfants.
7: Je sais pas. Je viens de le toucher, je sais pas.
0: Moi aussi, j'aurais bien fait la vanne de JB et non. Je rappelle que quand. Mais il l'a pas mangé?
7: Non! Il l'a mis dans la bouche, mais.
6: Allez,
7: allez, bonhomme, retente-le.
0: Non, allez, mon corps.
7: Attends, juste. J'ai un truc. Tu sais qui te regarde.
4: Hein? Oh non!
7: Tu sais qui te regarde. Tu sais qu'elle te regarde.
0: Ah,
7: un bonhomme.
0: Te regarde.
7: Tu sais qu'elle te regarde.
4: C'est pas bien ce que tu fais,
0: Pierre.
7: Elle a envie de se dire, elle va se dire quoi? Mon mec, c'est.
6: Ou
7: c'est un bonhomme?
6: Il est dégueulasse.
7: Voilà, ou c'est un bonhomme?
6: Non.
0: Alors, je pense que
7: non.
0: S'il a pas envie, il faut pas. Je ne force personne. Corentin, on s'arrête là.
6: J'ai déjà eu le goût là.
0: Eh ben, t'es mon champion. C'était cru. Te trompe pas, c'est pas des cacahuètes à un moment donné dans la folie.
5: Ah, je la gerbe.
0: Vito.
5: Oh non, mais là, c'est bon.
0: Vito, ouais. Vaut mieux avoir à mettre son nez, bon, c'est pas un cadeau ça, dans la chaussure de Koé pendant une minute, ou l'autre.
4: Moi je sais lequel.
5: Tu pues des pieds toi?
0: Je suis surtout depuis 5h du mat, les gars.
6: Pas,
0: je
6: pue pas des pieds.
0: J'ai beaucoup. Il fait peau. C'est pas une question de très propre, ça dépasse la propreté. C'est qu'à un moment donné, on est en fin de journée.
5: Ouais, mais
0: il
5: là,
0: fait 30 degrés et 28 degrés dans le studio.
5: Ouais, mais l'autre, il va falloir que je mette le nez où là après?
0: Ah bah, c'est c'est peut-être pas du tout ça, ça n'a peut-être aucun rapport.
5: Je pense que je vais prendre la chaussure.
7: Tu te dégonfles?
5: Bah oui, je prends la chaussure.
4: Pourquoi tu te dégonfles?
5: Je prends la chaussure.
7: Et pas sport.
5: Je prends ma chaussure.
0: Ma chaussure, si, par contre.
4: Ils sont vraiment. Mais elles sont neuves, celles-là.
0: T'es sûr?
5: Non, elles sont pas neuves, hein. Ils les mettent tout le temps en plus.
0: C'est l'autre, c'était mettre ton nez sous les selles de Corentin pendant 50 secondes.
5: Oh, j'ai gagné.
6: Mais viens, mec. Je sens pas des.
0: Allez,
6: des
0: mon champion. Allez.
5: Ça sent rien.
0: Mais je crois que ça sent rien. Je crois que ça sent rien. Je crois que je les ai depuis ce matin, mais ça ne sent plus rien.
5: Donc je peux rester une minute si vous voulez. Mais... vous avez pas un œil de
0: On dirait le gars qui reçoit un coup de fil avec un téléphone chaussure. Oui, allô? Ça ne sent rien vraiment?
4: Il reste une minute. Hein.
0: Il reste moi.
7: Ah oui. Ah,
4: soit
7: oui,
4: on vient après la pub.
7: Non, non,
0: je réfléchis. Je réfléchis.
4: Bah si, il faut le temps. Il faut le temps.
0: Donne le premier. Donne le premier, vaut mieux avoir.
4: Non, non, parce
0: que. Si, j'aurai le temps de la réflexion.
4: Non, non, non, non, il faut pas lui dire, je pense.
6: Non, il va aller demander.
7: Vaut mieux avoir.
4: Non, il va aller demander.
0: Non, non, je ne veux pas demander.
7: À mettre son petit doigt dans les fesses. Non. Dans une tapette à souris. Ou l'autre.
6: Oh, facile.
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0: Laissez-moi deux minutes.
4: Ah, mais c'est une grosse tapette à souris.
0: Laissez-moi deux minutes. On en parle dans un instant.
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0: Voici le classement du Uber Eats Machine, le classement de la nourriture que vous êtes fait porter à la maison. On l'a déjà eu dans le classement. Ça vient de remonter et d'arriver à la première place d'un coup.
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0: C'est le retour des bonbons, fameuse Takeda.
4: Encore.

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5: Les lapsus des animateurs radio. Dans un instant, vous allez adorer celui que vous allez entendre. Les pompiers, tout à l'heure, j'appellerai des casernes au hasard en France. Je vous appellerai, on se fera un échange promo. Vous me faites la promo dans la caserne pour l'émission.
1: Allez.
5: Et moi, je ferai la promo pour les calendriers des pompiers.
1: Très bien.
5: Voilà, il n'y a pas de raison. Nous aurons tout à l'heure le ni oui ni non, peut-être 100€, 200€. Envoyez Koé, C-A-U-E-T par SMS au 7, 12, 13. Une bise à notre Tony, qui est le responsable de l'émission. Sa chérie est toujours à l'hôpital. La petite n'est toujours pas sortie.
0: Elle ne veut pas voir son père, je crois.
1: Ouais, je crois.
5: Je crois que c'est long. Tout se passe bien. Hein.
1: Oui,
5: pas de complications.
1: Ça mais dépend des grossesses.
5: Voilà, donc je crois qu'ils font marcher la maman et tout, machin. Voilà.
38: Très bien de faire marcher Tony aussi.
5: Franchement.
38: Non, il doit être dans son fauteuil en train de critiquer. Ah, il va plus vite.
1: Je pense que tu devrais faire des squats là.
5: Je crois pas que sur les deux, il y en a un qui a plus besoin de marcher que l'autre. Mais nous aurons donc tout à l'heure le point maternité. Nous aurons des révélations sur un prof. Mais nous étions au cœur du Vaut mieux avoir. Stouff a voulu avoir une moustache à la moutarde.
0: Bah, ouais.
5: Corentin devait avaler un œil de barre, il l'a pas de barre à coups, il l'a pas fait.
38: Donc là, tu prends un point négatif.
5: Tu prends un point négatif.
1: Ah, mais c'est pas grave,
5: tu pars,
1: je mange pas ça.
5: C'est-à-dire, ouais, c'est négatif. Je sais pas ce que ça veut dire, mais c'est négatif.
38: Ça va se payer, quoi.
5: Piètre ouais. Devait.
38: J'ai bu, boire 5 gorgées de mon breuvage.
5: Il y en a vu qu'une.
38: T'en
5: as vu qu'une, tu pars avec un point aussi négatif.
1: Négatif.
38: Ah ouais?
1: Bah oui.
38: Moi j'ai eu trop de chance.
5: Vito devait respirer ma chaussure pendant une minute.
38: Je suis régalé.
1: Il l'a mangé.
5: Je ne sens pas des yeps. Et si je l'avais retiré la chaussure, il aurait encore le nez dedans. Tellement il trouvait ça presque sympa.
38: Et là, on est arrivé à toi.
5: Alors, on y va.
38: Tu as eu comme proposition dans le vaut mieux avouer à mettre son petit doigt dans une tapette à souris.
5: Son petit doigt.
1: Mais oui.
38: Ou l'autre. Ah oui.
39: Et faut pas que tu fasses la technique là.
38: Faut qu'après tu nous présentes ton doigt dans la tapette à souris.
5: Bien sûr, puis si possible, vous pouvez laisser mon ongle.
1: Mais pense aux vues.
5: Oui. Mais après, n'hésitez pas peut-être à mettre un truc avec des pics, tu sais, comme un piège à loup. Oui.
1: Exactement.
38: Sinon, tu as l'autre.
5: L'autre, et alors l'autre, j'ai comme l'impression que ça va être ton zizi ou une oreille.
38: Oh non.
1: Vous augmentez par exemple?
38: Rien dire. Ah, ça c'est pas mal, ça se trouve c'est ça. Et c'est pire.
5: Je prends.
38: Tous les doigts de la tapette.
5: Je prends le doigt. Le doigt.
1: Le doigt dans la tapette de la souris.
38: T'as vu qu'il n'y a pas eu de truc bien dans l'autre depuis le départ.
5: Ouais. Je prends le doigt.
38: Tu prends le doigt?
5: Je prends le doigt.
38: Très bien.
1: Et on va scotcher le doigt et
38: ramener la tapette.
5: C'était quoi l'autre?
38: L'autre, c'était mettre le petit orteil.
1: Ah, oh là là là.
2: T'as eu chaud, toi.
5: Je pense qu'on a une sensibilité très forte avec le petit orteil. Je connais celle-là, vous savez qu'elles sont vénères.
38: Ah, faut les mettre en...
5: Vous savez qu'elles sont vénères.
38: J'ai la technique.
5: Je vous le dis. Non mais attendez les amis, je vous le dis, elles sont vénères de chez vénères.
38: Arrête.
5: Mais arrête quoi, je vous en ai lancé dessus la dernière fois, je sais bien c'est moi qui les ai faites.
38: Tiens,
5: regarde-toi.
38: Aïe.
5: Allez, mais je vais le faire. Ah, je suis obligé de tout faire.
39: Non, parce qu'ils l'ont pas ouvert.
5: Oui.
39: Tac. Ah oui, mais si je la fais là, elle va me claquer dans les doigts avant.
38: C'est le risque.
5: C'est le risque. Voilà, évidemment, on ne fait pas d'omelette sans casser.
1: Et tu renifles la chaussure en même temps, Vito.
5: Qu'est-ce que tu fais là ?
39: Je sais pas, je vais la poser quelque part, mais.
1: Attends.
38: Elle est chargée là ?
39: Ouais.
1: Oh là. Chargée ! Regardez, pas bien.
38: C'est vrai que celles-là, elles sont vénères. Celles-là, elles sont faites pour les rats de Paris, celles-là.
39: Elle est sensible.
1: Allez, pose doucement, Voilà.
38: Donc, allez. Tu poses ton doigt sur le petit truc jaune.
5: Elle est très vénère.
1: Allez, mon champion. Allez, mon champion.
5: Elle est très vénère.
38: Et je veux qu'elle reste accrochée. Il n'y a pas de. Je fais. Et elle se barre.
1: Et pas de gros mots. Pas de gros mots.
39: Et on veut du sang.
3: Vous êtes fou.
1: Pas de gros mots. Non, tu le mets pas comme ça. Tu le mets.
38: Non, sur l'ongle.
5: Et si je mettais ma langue aussi. Mais vous êtes cinglé. C'est un truc, je la connais. Et c'est hyper fort. Je vais pas mettre le bout de mon doigt.
1: Tu le mets pas en travers.
5: Je le mets en travers.
1: Non, la souris, elle va pas en travers dans le truc.
5: Pourquoi elle irait pas en travers, la souris? Qu'est-ce qui dit que c'est pas une souris qui marche en travers?
38: Une souris crabe.
5: Pourquoi j'ai dit oui, moi?
1: Bah oui.
38: Ah, pense à ton petit doigt de pied.
1: Ouais, vas-y.
5: Hein?
38: Pense à ton petit doigt de pied.
1: Hein. Mais là, ça va rien faire, il le met de travers.
5: Ah, vas-y, mets-le.
1: Bah, tu veux que je le mette?
5: Vas-y.
38: Non,
3: vas-y,
5: ça va rien faire.
3: Non, Corentin.
1: Je le mets droit. Non, vas-y. Je le mets en travers.
5: Mets-le en travers.
39: Non, c'est en autre sens. Sur-dessus.
1: Ça fait rien.
5: Évidemment que non. Ah non, t'as fait un bond d'un mètre. Évidemment que non, ça fait rien. Allez, les infos.
38: Oh,
5: bonjour, 17h01, on est en retard avec vos conneries. C'est Europe 2, à tout de suite après les news.
1: Allez chercher le piège à louche.
5: Allez. Jérémy Desiderati, que se passe-t-il dans l'actu, mon Jérémy ?
4: Salut Coé, bonjour à tous. La fraîcheur domine toujours en cette fin d'après-midi. Les conditions seront très lumineuses demain. La météo, c'est juste après les infos. Comment éviter la censure tout en faisant des économies ? C'est la mission périlleuse confiée à Sébastien Lecornu pour le budget 2027. Le Premier ministre envisage notamment de réduire les indemnités des ministres et de leurs conseillers. Le chef du gouvernement promet aussi aux grandes entreprises une baisse de leur contribution exceptionnelle à l'impôt sur les sociétés. Votre budget en prend un coup à chaque passage à la pompe. Les prix des carburants sont en forte hausse. 2,26€ le litre de diesel, près de 2,10€ pour le sans-plomb 95. Une flambée que l'on doit à la reprise des tensions au Moyen-Orient. D'ailleurs, le prix du baril du pétrole a dépassé ce matin les $100. Après une réunion à Bercy aujourd'hui, aucune nouvelle aide n'a été annoncée par le gouvernement. La nuit fut agitée du côté du Plaza Athénée. Deux individus se sont introduits dans le palace parisien cette nuit en escaladant la façade jusqu'au 7e étage. Ils ont pénétré dans une chambre avant de prendre la fuite avec plusieurs objets de valeur, dont une montre estimée à 600 000 euros. Les deux suspects sont toujours recherchés.
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4: Du chaud au frais, le changement de décor est radical. Aujourd'hui, le mercure peine à dépasser les 20 degrés en ce moment dans la moitié nord. C'est le cas à Lille, à Rouen ou encore à Paris. Une fraîcheur accompagnée d'un ciel plutôt calme pour une bonne partie du pays. Conditions plus chaudes mais aussi plus couvertes en revanche dans le sud-est. Les bords de la Méditerranée, tout comme le reste du territoire, vont retrouver un beau ciel bleu demain et un thermomètre plus agréable. Très bon après-midi avec Coé sur Europe 2.
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5: Mais dites-moi pas que c'est pas vrai ! Vous avez envie de gagner de l'argent, on jouera au ni oui ni non dans un instant. Je vous rappelle qu'il y a une journée, Vito nous a fait un magnifique 14 secondes. Si vous voulez faire, vous faites plus qu'un membre de l'équipe, vous gagnez 100 euros. 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
38: Oui, mais on n'avait pas fini là.
3: Ouais, j'ai des messages moi.
5: C'est quoi
3: Sur YouTube, Coco Salopio, t'échappes toujours au défi.
38: Eh non.
3: Ah oui. On a aussi si Cohen ne met pas son doigt dedans, tous les auditeurs vont être déçus.
5: Son doigt
3: voilà, Joël sur Facebook, la VAR dit qu'il faut rejouer la tapette à souris.
38: Ah oui,
3: la
38: VAR. On a rechargé la tapette.
3: Ben qui nous dit moi je suis l'équipe, je te laisse tout seul pour finir l'émission.
39: Non, non, mais c'est bon, rien à faire.
3: Tout le monde demande. Oh, Coé le Froussard, nous dit Fanou. Coé, tu dois mettre ton doigt, The Joey Bartim, à refaire.
1: Commissaire.
3: Il n'y a que ça.
38: Allez, mets-y un doigt.
3: Je propose une grève générale.
5: Froussard de quoi ?
3: Mauvais joueur.
5: Mais pas du tout. Mais c'est pas parce que je ne veux pas j'attendre de.
3: Voilà. Ouh, tu es hué, voilà.
5: Ouh,
38: mais je vais le faire.
5: T'as déçu les gens. Les enfants,
3: allez,
5: ne faites pas ça chez vous.
38: Ouais, les souris aussi, qui nous écoutent.
5: Les souris.
38: Ne faites pas ça chez vous.
5: Ratatouille, si tu m'écoutes. Ne fais pas ça chez toi.
3: On me dit, va chercher les mecs de la sécu pour qu'ils le fassent.
5: Mais non, mais je sais pas. Hey, c'est un personnage là, quand je fais le mec qui a peur.
3: Ouais. Joël qui nous dit, Joël qui dit, tu sais quoi, Coé ? Manu, lui, aurait mis son doigt dans la tapette.
38: Ah,
5: Eh ben, c'est quoi ?
1: C'est bien resté.
38: T'as mal ?
1: Alors ?
38: Alors ?
3: Ça va ?
38: Ça va ?
5: Il y a un extrait du livre. Oh.
1: Il peut l'enlever.
5: Dans un instant, on viendra sur les pompiers. On appellera une quelqu'un de pompiers.
38: Ouais, bah là, on va avoir besoin ou pas ?
5: Ouais, les gars, il y a urgence. Est-ce qu'on peut s'occuper de moi, s'il vous plaît ?
3: Oh, démerde-toi.
5: Il y a un extrait d'une émission de radio qui tourne sur les réseaux sociaux. Ça se passe chez RFI. J'en avais parlé il y a deux jours sur Il y en aura pour tout le monde. C'est un journaliste qui doit donner le nom d'une ville allemande. Mais ce qu'il faut. Ah oui, mais c'est vrai qu'on n'a pas. C'est le nom du parti, si je ne sais pas. C'est la région.
38: Oui, c'est la région, oui.
5: C'est la c'est la région de
38: Lasnau.
5: Lasnour, non, c'est plus compliqué que ça. Non, mais si. Alors, il aurait pu me l'écrire, mais il l'a pas écrit. Bouge pas. Vous avez deux secondes ?
1: Oui, vas-y.
5: Ah,
1: bouge
5: pas.
38: Il y a Saxe dedans.
5: Non,
1: Si.
5: Mais non, c'est. Alors, c'est. Voilà, je l'ai. Alors, c'est en Saxe. Ah là.
39: En attendant, je mangerai bien un petit
5: voilà.
39: peu de barracuda.
5: Voilà. C'est en Saxe. C'est en Saxe, A-N-H-A-L-T, en Saxe-Anhalt.
38: En Saxe-Anhalt.
5: Ah en Saxe-Anhalt.
3: Ah, bah là, tu okay. direct.
5: C'est le nom. Bon, bah, sur RFI, c'était pas en Saxe-Anhalt. Hein. C'était plus
8: sûr. Donc, crédible au pouvoir. Les électeurs de Saxe-Anhalt, land de l'Est de l'Allemagne.
39: Eh, oui.
5: Alors, on va la refaire. Hein. C'est compliqué. Oui. C'est Saxe-Anhalt.
8: Donc crédible au pouvoir. Les électeurs de Saxe-Anhalt, land de l'Est de l'Allemagne.
5: Et alors il y va.
1: Tu sens qu'il y a eu beaucoup de vannes avant qu'il en parle et puis il s'est dit faut pas que je le dise.
5: Oui. Bah, les petits ratés en radio, c'est magique. Juste pour le plaisir, le monsieur, animateur radio en Suisse.
3: Ah.
5: Oui. Musique classique.
8: Un extrait de Così fan tutte, Lisa della Casa. Comment elle s'appelle cette pute ?
5: Bien, alors, voilà, eh oui, bon, ça arrive à tout le monde de s'énerver. On fait de la radio depuis tellement d'années, là. Ça nous est tous arrivé au moins une fois faire un petit lapsus. Moi, j'ai pas l'impression d'avoir fait des. Si, je me suis déjà trompé de nom de radio quand j'étais sur une radio, oui, on vient d'arriver, on redonne le nom de l'ancienne, c'est déjà arrivé, mais pas tant que ça. Stouff, c'est jamais arrivé, toi ?
38: Si, je crois.
3: Si, j'avais fait une petite erreur, en fait, c'est dans ma phrase, je m'étais emmêlé les pinceaux, c'était concernant Gradure. Fallait lui offrir, on offrait en fait à nos auditeurs le disque d'or de Gradure. Bon, j'ai dit que j'offrais le disque dur de Gradure, mais c'est pas grave.
5: Voilà, mais voilà. J'avais oublié le disque dur de Gradure.
3: Voilà.
5: C'est bon. Drôle ça. Piège jamais.
38: Moi, j'ai pas de mémoire, mais c'est évidemment que j'en ai fait.
5: Là, sa vie est un lapsus, donc de toute façon, il n'y a rien de correct.
1: Moi, c'est souvent quand on fait les imitations. Tiens, on veut lire vite et des fois je saute des mots ou des trucs comme ça. Mais sinon, un lapsus.
5: Non, n'en fais pas. On fait attention. Ouais. Tiens, nous, on dit tellement de conneries. Le lapsus, ça arrive souvent dans la bouche du gars qui fait très attention.
38: Ouais.
5: Trop. Comme notre ami qu'on réécoute sur RFI, donc Saxe-Anhalt.
8: Donc crédible au pouvoir. Les électeurs de Saxe-Anhalt, land de l'Est de l'Allemagne.
5: Allez, merci, Vito.
39: Moi, l'autre jour, mais si vous en êtes même pas rendu compte, j'ai dit l'autre con.
1: Au lieu
39: Ben, bah, Pietre.
5: Eh,
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5: Restez avec nous, vous aurez peut-être à gagner le disque dur de Gradure.

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1: Il nous reste 45 minutes pour vous dire que dans un instant, nous jouerons à... Qu'est-ce que l'on fera? On aura les 100 balais à Mars. Avec des tas de cadeaux tout à l'heure à gagner, je vous dirai. Nous aurons le point maternité. Nous prendrons des nouvelles du producteur de cette émission. Allons-nous avoir un bébé de l'émission de l'après-midi qui va arriver cet après-midi?
4: Très bien.
1: Vous le saurez en nous écoutant. On aura une révélation de prof dans un instant. Le ni oui ni non qui va arriver aussi dans quelques secondes. Mais il est temps d'appeler des casernes en France. J'ai donc envie de... Normal. J'ai envie de passer un petit coup de fil. Appelez-moi des casernes de pompiers.
5: C'est des numéros administratifs qu'on appelle. Ouais. Pas,
1: c'est vrai.
5: On n'encombre pas la ligne d'urgence. On n'a pas le droit. C'est interdit.
1: Et mais les numéros administratifs...
5: Oui, mais ils ont des numéros administratifs dans les casernes.
1: Ils ont des numéros...
4: 06.
5: Bah oui.
1: Ah oui, on ne fait pas le numéro d'urgence, évidemment.
6: Les pompiers, Paris Charles de Gaulle, bonjour.
1: Oui, bonjour, monsieur les pompiers. C'est Coé à l'appareil. On est sur Europe 2. Comment ça va?
6: Coé.
1: Monsieur le pompier, comment il va?
6: Oui, ça va. Coé, Sébastien Coé.
1: Mais oui, vous êtes en forme. Dites bonjour. C'est quoi le prénom du pompier?
6: Julien.
1: Dites bonjour à Julien.
7: Salut Julien.
1: Salut Juju. Comment ça se passe, Julien, un petit peu en ce moment, la caserne en ligne ou à Charles de Gaulle?
6: On est à Charles de Gaulle, oui, tout à fait. Ça se passe très bien.
1: Mais la caserne de l'aéroport?
6: Tout à fait.
1: Ah, d'accord.
4: Une caserne dans l'aéroport.
1: Oui, moi j'ai déjà fait un entraînement, même une fois au Bourget, si je dis pas de bêtises.
4: Ah ouais?
1: Sur des faux avions, tu t'entraînes, tu rentres dans un avion qui est un avion vrai, mais qui est vidé. J'ai déjà fait l'entraînement, c'était chaud ça. C'était
4: une manœuvre.
1: Ouais, j'ai fait une fois. J'avais tout
6: vous
1: le
6: êtes un pompier aéronautique alors, Coé?
1: Ouais, je pourrais venir sur moi, éventuellement.
4: Éteindre un incendie sur un avion en vol, faut que les camions ils soient.
1: Mais c'est pas en vol, ouais, c'est quand il est au sol.
8: Il faut une grande lance, quoi.
1: Mon camarade Julien, le principe est simple.
6: Oui.
1: Je t'explique, Julien. Nous, on est le matin sur Europe 2, on est l'après-midi aussi. On a besoin d'un petit coup de promo, tu sais.
6: Je vous écoute avec un piètre, Stouff et tout ça.
1: Bon, il y a tout le monde, il le sait. Mais Julien, la vraie question, c'est est-ce que tu as un micro qui donne dans la caserne avec les haut-parleurs?
6: Bien sûr, on a ça pour appeler les collègues ou en cas de départ, on a du micro.
1: Alors vous en avez pas un qui fait tout l'aéroport?
5: Non.
6: on n'a pas de micro général encore.
1: Julien, on fait un truc. Si tu fais, je te donnerai un texte, tu me fais de la pub pour l'émission. Moi, en contrepartie, je fais de la pub pour les calendriers des pompiers qu'il va falloir acheter dans pas longtemps.
6: Ah bah ça peut être un bon deal alors.
1: Allez, papier stylo, Julien, on y va.
6: Allez, papier stylo.
1: À tous les pompiers de garde, ça commence comme ça, c'est une forme de dictée.
6: Je note.
1: À tous les pompiers de garde.
6: Ouais.
1: De la caserne de l'aéroport Charles de Gaulle à tous les pompiers de garde de la caserne de l'aéroport Charles de Gaulle.
4: Roi de France.
1: Non. À tous les pompiers de garde de la caserne de l'aéroport Charles de Gaulle, c'est bon?
6: Ouais.
1: Tous les jours. De 7h à 11h. Mais aussi l'après-midi de 15h30 à 18h. Tous les jours, de 7h à 11h, mais aussi l'après-midi de 15h30 à 18h sur Europe 2.
6: Mais aussi 15h30.
1: 18h sur Europe 2.
6: 18h.
1: Écoutez Coé.
6: Sur
1: Europe 2.
6: Europe 2.
1: Écoutez Coé. Deux points à la ligne. C'est parfait.
6: Coé.
1: Oui, c'est parfait pour aller vendre des calendriers.
6: Europe 2.
1: Voilà.
6: C'est parfait.
4: Ouais, c'est un pompier, c'est pas un prof de français. Hein.
1: Ouais. Attends,
6: il va écrire. C'est pour ça qu'on a fini le pompier. C'est parfait pour aller les calendriers.
1: Pour aller vendre des calendriers. T'es prêt? Allez, vas-y.
6: Après, j'ai fait ça, c'était une idée. Hein.
1: Allez, tu fais ça, le télé, tu parles vite. Si t'interviens aussi vite que tu parles, je te jure.
6: Ça va vite.
1: Les gars, alors attention.
6: Oh,
1: salut les gars, tu poses le téléphone.
5: Salut
1: les gars.
5: Salut.
1: Tu poses. Salut les gars. Tu poses. On peut y aller. Tu poses le téléphone. Tu fais l'annonce et moi après je fais la promo. Vas-y, t'inquiète pas.
6: Allez, c'est parti, Coé.
1: Allez.
6: À tous les pompiers de garde de la caserne de l'aéroport de Charles de Gaulle, tous les jours, de 7h à 11h, mais aussi de 18h30 à 18h, sur Europe 2, écoutez Coé, c'est parfait pour les calendriers.
1: Ouais. Oh, il m'a dit de 18h30 à 18h.
4: Mais il tient une caserne ou un manège?
1: Il fait les deux. Il fait manège, karaoké. Alors, mon ami, mon ami,
7: les. Et le pompon, vous pouvez attraper le pompon au camion et vous avez un tour gratuit.
1: T'embrasseras tous tes camarades pompiers et je rigole pas sur les calendriers. Je le disais tout à l'heure, il faut acheter des calendriers quand les pompiers, là, ils viennent d'à côté de chez vous. Ils viennent pour vous les vendre. Il faut, ça fait des sous. C'est important. Je sais qu'en ce moment, il y a du mouvement chez vous parce que c'est la grève. Vous voulez plus de moyens, plus de camions et plus de matos. Eh ben, on est de tout cœur avec vous et on vous embrasse, les gars.
4: Bisous, les gars.
7: Gentil. N'hésitez pas aussi à donner pour l'œuvre des pupilles. C'est nos camarades pompiers qui sont disparus.
1: Je sais.
7: Pour leur famille.
1: Je sais, il n'y a pas longtemps, je crois qu'on a fait l'ouverture de la fête à Neuneu. On a récolté 30 000 euros pour l'association.
7: C'est super.
1: C'est pas mal, hein, c'est bien, j'étais content, c'était bravo à vous. Salut mon pote, à bientôt.
7: Merci.
1: Salut
7: Coé, merci l'équipe.
1: Salut les pompiers, à bientôt
0: les gars. 16h30,
8: 18h, Coé
0: sur Europe 2.
8: Eh bien, bien sûr, j'adore. Allez, les gars, on part en Inter.
1: Voici les Black Eyed Peas.
8: Les Black Eyed Peas, bien sûr. Avec Dantline, on fait chauffer la sirène, on fait chauffer la lance.

0: C'est un petit goût d'après-été. Vous n'avez pas l'impression d'écouter
1: ensuite bien, ouais,
0: de Black Eyed Peas. Merci d'être là. Vous écoutez Europe 2 et ça, vous l'entendez seulement sur Europe 2. Dans un instant, peut-être de l'argent à gagner. 100 ou 200 euros seulement si vous êtes bon, ni oui ni non. Vous êtes prêts à jouer?
1: Oui.
0: Perdu.
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0: Ah, j'arrive à les avoir comme ça quand je veux. Allez, on est là jusqu'à 18h comme tous les jours.
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2: Allez, merci d'être là. Dans un instant, c'est ce que vous allez entendre. Martin Garrix et Ed Sheeran, c'est énorme. Katy Perry, avant 18h, j'adore ce titre de Katy Perry, même si je ne sais plus lequel c'est. The one that you, but the one you got to go get away.
4: C'est lequel, je vois pas.
2: Je vais faire un AVC. The one that they got away.
5: Me dit rien du
2: bon,
5: tout.
2: Bon, le temps qu'ils le cherchent, restez avec nous en tout cas. C'est ça.
6: Évidemment,
2: bien,
6: celui-là c'est le meilleur.
2: Bah évidemment, on est sur Europe 2. Merci à vous tous peut-être venir d'autres radios tous les jours. Nous sommes là avec toute l'équipe. Il y a Pietre, il y a Corentin, Vito, bonjour. Il y a Stouff, il y a Mello Standard. Vous êtes venus rigoler avec nous tous les jours et peut-être venez gagner des tas de cadeaux comme c'est le cas de notre camarade. Il s'appelle Guillaume. Saint-Quentin, ça va mon Guillaume?
7: Ça va et toi, Corée?
2: Saint-Quentin. C'est dans le 02, c'est là que je suis né.
7: Je suis pas très loin en fait. Je suis de Péronne. Je suis juste à côté de Péronne. Je suis à Licourt exactement. Péronne.
2: Non mais attendez, je demande de la justesse. Excusez-moi, les habitants de Péronne, c'est les habitants de Péronne. Les habitants de Saint-Quentin, c'est les habitants de Saint-Quentin.
5: Oui. Alors, je paye
2: les temps. C'est mes standardistes. Vous savez, des fois, ils te mettent le truc, ils voient une région, là, ils tapent à peu près, ils disent bon, ça doit être dans ce coin-là. Non. Il habite à côté de Péronne. C'est pas Saint-Quentin. C'est pas pareil. Bon, routier, t'as quoi comme camion?
7: J'ai un Volvo.
2: D'accord, très bien.
6: J'ai Volvo.
8: C'est bien ça.
6: J'ai Volvo. Ouais,
2: bien. Tu vas peut-être.
7: Ça roule bien Volvo.
2: Ouais, vraiment. C'est par rapport à Scania, on est sur quoi? On sait sur quoi là?
7: Volvo, c'est une gamme bien en dessous de Scania quand même. Scania, c'est le haut de gamme de chez des routiers normaux.
6: Bon bah bonne journée.
2: T'es sur de la vitesse automatique ou c'est dur? Tu sais dur sur du double 6?
7: Non, maintenant, c'est que de la vitesse automatique. C'est beaucoup de vitesse automatique qu'on a sur les camions actuellement.
8: Quand est-ce que vous passez à l'électrique, au fait?
2: Ils font 3 bornes.
8: Je sais pas.
7: C'est certaines entreprises sont en électrique, mais il n'y en a pas beaucoup.
2: Mais
7: c'est
2: pas pour les
7: gros. C'est pas assez rentable pour les entreprises.
2: J'ai vu que même les agriculteurs qui nous écoutent, ça y est, les tracteurs électriques arrivent.
6: Ah ouais,
2: et c'est chinois pour l'instant, évidemment. Et l'autonomie, elle n'est pas dingue. Le prix est un peu élevé. Et aujourd'hui, il n'y a pas un agriculteur qui va s'acheter un tracteur électrique.
6: Puis si tu tombes en panne dans un champ pour aller le chercher, merci.
2: Mais un camion en 42 tonnes, ça fait ça à peu près un camion, non? Chargé, un gros.
7: Un gros camion, on peut monter jusqu'à 44 tonnes.
2: Et 44 tonnes, avec un moteur électrique, ta remorque pleine, je pense que tu fais 12 km 500.
5: Tu sors du parking.
2: Non mais honnêtement, je pense que c'est pour aujourd'hui,
7: non,
2: c'est pas réel.
7: À l'heure actuelle, les camions, ils peuvent rouler jusqu'à. Ils font à peu près dans les 400 km en électrique.
2: Quand même! Attends, c'est mieux que ce que je pensais.
5: Ah, c'est mieux qu'une voiture.
7: Oui.
8: Et au freinage, tu dois recharger à mort. Quand t'as.

0: T'as 38 bon, tonnes.
1: Alors, on n'est pas là pour parler.
2: Ouais, c'est chiant.
1: On est pas, je vous ai pas abonné à Routier Magazine. On est là pour faire gagner peut-être 100 euros ou 200 euros à notre camarade de une chérie, des enfants, Guillaume.
3: Non, célibataire, pas d'enfants.
1: Très bien. Tu vas trouver, tu cherches.
3: Oui, je cherche, bien sûr.
1: Ah, les folles soirées de Péronne.
3: C'est compliqué à l'heure actuelle.
1: Non, mais les soirées karaoké de Péronne, c'est plus ce que c'était. Hein. Il fut un temps, c'est possible. Maintenant, c'est plus possible. Tu vas. Attention, Stouff va nous mettre le tempo. Le principe est simple, c'est d'abord Stouff qui fait le temps. Tu feras plus que Stouff. Tu gagnes 100 euros, tu fais plus d'une minute, c'est 200 euros, Stouff.
2: Ah, c'est quoi, de quoi le temps, de quoi?
0: Oui, non.
1: Le temps de pose de la peinture. Bah non, oui, non.
2: Ah, mais non, alors c'est pas moi qui prends le temps.
1: Pourquoi?
0: Mais c'est moi qui le prends, oui.
1: Non, mais c'est toi qui va faire. C'est toi qui joue.
4: Ah, c'est toi qui.
2: Ah, parce que tu dis c'est toi qui prends le temps. Non.
0: C'était pas très clair ce qu'il a dit.
1: Vous savez, des fois, c'est pas très clair ce que je dis non plus moi-même.
0: J'ai très bien compris, moi.
1: Merci. Attention, vous êtes prêts? C'est parti, Stouff. On joue pour Stouff. Comment ça va, Stouff? Bien?
2: Ça va très bien.
1: Ça va, t'es contente d'être là?
2: Je suis plutôt heureuse.
1: Pas de fatigue?
2: Je suis fatiguée, mais.
1: J'arrive à tenir.
2: J'y arrive à tenir aussi.
1: T'as des méthodes pour tenir?
2: Je bois beaucoup de café.
1: Tu te couches tôt?
2: Je me couche à 23h30.
1: Tu manges lourd?
2: Pas du tout.
1: Fais attention à ce que tu manges.
2: Je fais très attention.
1: Très bien, j'ai vu ça. T'as fait un bisou tout à l'heure pour l'anniversaire de Pascal?
2: Pas du tout.
1: T'as pas fait de
2: bisou? J'ai oublié.
1: Tu l'aimes bien?
2: J'ai eu peur en fait de lui faire un bisou.
1: T'avais peur de lui faire un bisou?
2: Ouais.
1: Il pique?
0: Allez!
1: Dis oui, allez, au revoir.
0: Allez, 25,
1: c'est bien, ma championne.
0: Pas mal.
1: Bon, mon petit Guillaume, attention, t'as vu, il faut répondre vite. Faut pas laisser trop de blanc.
3: Faut répondre vite.
1: Eh oui, évidemment. Donc, Guillaume, le principe est simple, tu fais plus de 25 secondes.
0: Oui.
1: Tu gagnes 100 euros, plus d'une minute, c'est bon. On y va, Guillaume. Top! Tu joues avec nous, t'es prêt?
3: T'es prêt.
1: Ah, c'est super. Donc, t'es dans ton camion, là?
3: Quoi? Non, je suis chez moi.
1: Ah,
3: je me suis pas voir direct.
0: Il y a eu l'hésitation plus le nom. Il est abandonné, le gars.
1: Il est horrible, ce jeu. Il est horrible, ce jeu. Il est horrible parce que quand tu l'entends, je suis sûr qu'il y en a plein qui nous écoutent. Ils disent, oh, ça va, c'est facile. J'y arriverai.
3: Et sur, non, c'est horrible. C'est horrible. Pourtant, je le sais. En plus, le win-win-non, j'y jouais quand j'étais petit. Et là, je me suis fait avoir.
0: Là, c'était vraiment particulier parce que c'était.
2: Non.
0: C'est quoi?
1: Non. C'est vrai que ça sentait le mec qui a acheté l'éponge.
0: Bon, non. Le kamikaze.
1: Guillaume, je t'embrasse fort. Courage et continue de nous écouter sur la route, mon ami.
3: Merci. Ouais, bah, y a pas de...
1: Salut, mon Guillaume.
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1: Ah, il était drôle, Guillaume. Non. Dans un instant, vous restez avec nous. Il y aura peut-être 100 balais à Mars avant 18h.

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4: Salut. C'est Europe 2. Dans un instant, vous allez jouer avec nous. Dans un instant, vous allez peut-être découvrir dans les 10 cases les 100 balles et un Mars. Oui, mais vous allez vous dire, qu'est-ce qu'il y a dans les 10 cases? Facile! Aujourd'hui, dans les 10 cases à découvrir, il y a une manchette à recevoir dans le nez.
5: Ouf.
4: Ce monsieur qui t'annonce ce que tu as gagné.
5: Quand je bien branche.
4: Trois boutons de manchette, sans manchette. Un lot de quatre flambis d'une marque de supermarché. Le chèque de 100 balles à Mars. Des sabots en bois taille 41. Une bouteille à moitié vide de Mister Cocktail. Un appareil dentaire usagé, on ne sait pas à qui l'appartenait. Une carte vermeille SNCF datant de 1982, ayant appartenu à Nadine Pilochard. Et une pipe en bois courbée dédicacée par Little Angel. Alors tout ça, c'est ce que vous allez peut-être gagner.
6: On laissera les enfants aller voir qui c'est.
7: Non.
4: Et les parents, ils font en voiture, ils font rien, t'inquiète.
7: Non.
6: C'est des dessins animés.
4: Et là, les couples en voiture, la femme, elle fait c'est qui c'est, chérie? Non, je vois pas.
6: C'est comment tu la connais, toi?
4: Non, vraiment, je. Non, c'était le grand truc quand il y avait les films porno qui passaient. On parle d'un temps à l'époque où il y avait Canal qui arrivait. Tu sais, il y avait les films, ça passait à minuit, puis t'avais les cassettes vidéo, etc. T'avais l'industrie vraiment du porno avec les stars françaises et t'avais les couples, des fois, qui se baladaient dans la rue. On avait fait ça une fois dans la méthode Coé, c'était une actrice qui m'avait raconté. Et en fait, elle marchait, puis t'avais les couples, et t'avais le gars qui faisait ah, tu sais, genre, il reconnaissait.
8: Ouais, et après, il
4: faisait tilt de ouh, il l'avait vu. Et généralement, il faisait ah.
8: Ah ben non, en fait. Non,
4: et leur femme disait, bah, c'est qui, chérie? Non, j'ai cru.
8: Confondu.
4: J'ai
6: confondu avec ta mère.
4: Si, on dirait que tu la connais. Non, vraiment. Non. Ah, madame, on se connaît pas. Ah, ouais, non, bah, c'est, voilà. Ça me fait marrer, les mecs qui font toujours. Je crois que je la connais, mais où je l'ai vu. Puis à ce moment où ils s'en rendent compte. Allez, on va faire le point maternité de Tony, le producteur de cette émission. Sa chérie est en. Et alors, on est où là d'ailleurs, mon Tony? Faut qu'on sache un petit peu parce que nous, on veut avoir notre bébé hein, maintenant que.
9: Comment ça va les copains?
4: Ça va Tony? Alors, raconte un peu, mon Tony.
9: Alors, ça va, là, je sors d'opération, j'ai fait une appendice. Le gars avait mangé tous ses ongles, je te dis pas ce que j'ai retrouvé. Et tout à l'heure, là, j'enchaîne avec.
4: Tony, tu vas arrêter de mitonner, je t'ai demandé comment elle est ta chérie.
6: Mais c'est... non, il en profite pour faire ses examens, lui.
9: Non, ma chérie, elle n'en peut plus là. Donc là, on va essayer de voir si le col est ouvert ou si c'est un peu plus ouvert. On est ouvert à deux, là. Au moins,
6: c'est le col du Galibier.
10: Ouais, s'il y a de la neige, c'est mort.
4: Alors, attends, j'y connais pas grand-chose. Deux, c'est pas fou.
9: Bah, deux, c'est comme deux, quoi.
7: Oui, c'est pas fou.
6: Deux doigts.
9: C'est pas fou.
6: Faut 4, je crois.
4: C'est ça, minimum. Alors, à moins que tu sortes un Twix, là, éventuellement, ça passe.
9: Je vais demander combien il faut que.
4: Mais je pense que c'est plus que ça. C'est plus que ça.
9: Aïe, ça pique.
6: Qu'est-ce qu'il fait?
4: Qu'est-ce que tu fais?
9: 3 cm.
4: À 3 cm, c'est bien?
9: Alors, le vagin est court. Pour reprendre
4: non, pas trop de détails. Les détails que la dame te dit te concernent que toi et ta femme. Moi, je veux savoir si ça va bien se passer. Je veux pas.
6: Et quand?
9: Alors, là, on est en train de discuter, on est en train de négocier un peu de drogue, la péridurale.
4: Pourquoi? Elle va avoir la péridurale, ta chérie?
9: Là, elle est en train de négocier.
6: Tony aussi.
4: Pourquoi faut négocier? Ils veulent pas. Ils veulent pas. T'es quoi? T'es à l'hôpital Chuck Norris? C'est quoi?
8: Ils veulent peut-être attendre un peu.
9: Non, c'est une onglerie chinoise. À l'arrière du
7: onglerie chinoise.
4: J'en peux plus, tu vois. Même loin, il me fatigue.
7: Après, ça peut arriver d'un coup. Hein. Après, il peut y avoir une ouverture très
6: Et là, du coup,
7: aussi, hein.
6: Et la péridurale, après, c'est trop tard.
4: Ouais, c'est pour ça qu'il faut bien négocier.
9: C'est pour ça que là, ils vont faire un. Comment on appelle ça? Un monitoring. Alors, monitoring, voilà. Je vous explique. Ouais, c'est le truc que tu mets sur le ventre et ça fait le battement du cœur.
4: Ouais. Il ne l'avait pas mis avant? Il ne l'avait pas mis avant?
9: Si, on y est depuis hier, 18h30. Donc, on est retourné à la maison hier soir. On est retourné après le match parce que j'ai voulu terminer le match du Real Madrid. Et on est parti. Et on est parti. On avait gagné en plus de 2-1. Très beau match.
7: C'est pas vrai.
6: Allez, finis de monter les portes de la main, on y va.
9: Seconde quand même, la future maman.
4: Qu'est-ce qu'il y a?
11: Allô?
4: Bonjour la future maman, comment elle va?
8: Bonjour Jade.
11: Bah coucou, bah non, je chie, hein, je vais pas vous mentir. Mais Ouais, non, ça va aller.
4: Et c'est vrai, et alors, ils vont la faire la péridurale ?
7: Qu'elle soit à 4.
11: Pas tout de suite, on va attendre un peu.
7: Qu'elle soit à 4.
1: Ouais. Angèle, t'as vu, je t'ai envoyé un truc sur WhatsApp, quoi, qui disait que le corps humain de la femme peut faire 30 bébés.
11: Ouais, j'ai vu, bah tu les gardes pour toi, ces orphelins.
4: allez, repasse-moi ton chéri, allez, on va te laisser te reposer.
1: Bisous.
4: On compte sur toi, bisous, okay, bisous.
11: Merci.
4: Et Murphy, on est sûr.
7: Courage.
4: Pour la petite.
9: Est-ce que vous voulez que je vous passe la sage-femme, les amis?
4: Non, mais... ouais, passe-moi la sage-femme.
1: Ouais, oui.
4: Passe-moi la sage-femme.
11: Non, désolé.
4: Allô?
7: Non, elle est au travail.
9: Elle est pressée parce qu'il n'y a pas que ma femme.
4: Non, allez. Mon Tony, tu vas jouer, j'ai des cadeaux pour toi. T'es prêt?
9: Ah, ils ont des cadeaux pour nous. Oui, allez,
4: on joue. Attention, tu te concentres. Quelle est la température? Quelle est la température corporelle? On joue pour un paquet de 36 couches absorbantes. Quelle est la température corporelle normale d'un bébé? 16 degrés, 37 degrés, environ 55 degrés. Surtout s'il est devant un clip de Shakira.
9: Ah oui, non mais 16 degrés, il est dans un congélo, moi je dirais 37.
4: 37 degrés, bonne réponse.
1: Là, les couches.
4: Allez. Pampers. Ouais, Pampers. Baby dry.
9: Les couches, mon cœur.
8: Après de les mettre, par contre, parce que c'est du pas ici, ça.
1: C'est du 14 ans.
4: On continue.
7: 13-18 kilos.
4: On joue pour un lot de peluches pour ta fille.
1: C'est pour les seniors.
9: Ouais. Ah, les peluches pour la petite.
4: Qu'est-ce que le méconium chez les nouveau-nés? Le nom scientifique de son cordon ombilical, le nom scientifique de son premier cri, le nom scientifique de son premier popo?
9: Moi, je pense que c'est le pétrole, le popo.
4: Eh oui, la petite peluche, le nanin, il est voilà, c'est bon, c'est gagné.
9: Et les peluches, c'est pour nous, bébé.
4: Voici la dernière question et on joue pour gagner une poussette.
9: Poussette? Ah, oh les gars, là c'est pas la même, déconnez pas, je peux pas un truc super dur, sinon je pète un plomb.
4: Ah, bah alors là, je peux te dire que si on déconne pas, on déconne pas.
9: Attendez, écoutez, elle a une contraction directe.
7: Non mais, arrête!
9: Tu fais d'habitude. Ouais.
4: On joue poussette.
8: On n'a rien à foutre.
4: Quel est le premier sens qui se développe chez un bébé? Le toucher, le goût ou le sens du business?
9: Mon cœur, j'ai un souci. Alors, quel est le premier sens qui se découvre, qui se... Quoi?
4: Développe chez un bébé.
9: Chez un bébé, le premier sens qu'il découvre, c'est le toucher,
4: le goût.
9: La boca.
4: Non, ou le sens du business, le sens du business.
9: Non, moi, je vous dirais, je pense... Putain, mais j'hésite parce qu'il met tout le temps...
4: Et en plus, c'est un beau cadeau. Hein. C'est vraiment un jeu pour la poussette. Hein.
9: Pour la poussette, tu m'as su ou pas?
4: Moi,
9: je dirais le toucher. Parce que même s'ils mettent des trucs dans la bouche, je pense que c'est pour voir ce que c'est.
4: En plus, elle rentre dans ta voiture, celle-là. Ça
1: je
4: génial.
1: Sais pas. Hein.
4: Et c'est le toucher. Bonne réponse.
9: Pour ça dans ta gueule. Ouais.
4: C'est bon, c'est gagné, c'est la bon, poussette. Ouais, on te mettra tout ça dans le bureau quand tu reviens.
9: Merci.
4: D'accord.
9: Bien, merci.
7: Mais laisse-la tranquille.
11: Je suis très gentil.
7: Elle est au bout de sa vie.
4: Tu vas adorer quand tu vas la voir.
1: Et on ne sait pas si c'est une poussette ou un parapluie.
4: On vous embrasse. On vous embrasse fort.
9: C'est la marque.
1: Aston Martin.
8: Sibex.
4: Corolle.
8: Ah oui.
9: Les Corolles, c'est des poupées. Me prenez pas pour un con.
4: On n'avait pas le budget pour une vraie.
8: Corolle poussette.
4: On t'embrasse fort. Embrasse la maman. Et tu nous tiens au courant, d'accord?
9: On vous embrasse très fort.
8: Allez, Murphy.
4: Dans un instant, 100 balles et un Mars, plus plein de cadeaux, c'est ce qu'il y a à gagner. On se dit au revoir à
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4: On va avoir le premier bébé de l'émission de l'après-midi, c'est mignon. Hein. Allez, à tout de suite.
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14: C'est Europe 2, salut tout le monde, merci de nous avoir choisis tous les jours. Nous sommes là entre 15h30 et 18h et on remet le couvert le matin entre 7h et 11h et il y a le loyer à gagner demain matin. Ça va Pietre ? Le loyer demain matin à 8h25, je vous appelle. Je vous dis bonjour, quelle est la seule radio qui paie votre loyer ? Ce matin nous avions Véronique. Est-ce qu'on a l'extrait de Véronique ?
15: Oui, je l'ai.
14: J'aurais bien mis un extrait de Véronique pour que vous rendiez compte à quel point vous devez jouer, à quel point je pense ce matin on a fait plaisir à quelqu'un. Écoutez.
23: Oui, allô ?
14: Véro, quelle est la seule radio qui paie ton loyer, Véro ? Véro, c'est la bonne réponse. Ça va, ma Véronique ?
23: Oui.
14: Bon, ma chérie, le loyer, il est de combien ?
23: 830.
14: Les enfants, ils ont quel âge ?
23: Ils ont 3 ans. C'est des jumeaux. Quand j'ai envoyé le texto, je vous jure, j'y croyais pas. Je me suis dit, qui sait, peut-être ?
14: Ah oui, on est passé de trop long à trop court.
15: Ouais, il a fait un...
14: Parce que ce matin, non mais c'était très émouvant ce matin.
15: Après
14: c'était...
15: j'ai l'autre extrait si tu veux.
14: Ah oui, non mais là par contre on va repartir dans le... Mais passer de 2 minutes à 12 secondes, on aurait peut-être pu faire une minute.
15: Oui, d'accord.
14: Bon, en attendant, c'était ce matin, c'était Véronique, elle était magique, il y avait de l'émotion, elle a pleuré, elle a fait pleurer beaucoup de nos auditrices et de nos auditeurs, on avait la larme à l'œil, on faisait pas les malins, on va vous mettre la vidéo sur les réseaux, on est très content de lui avoir offert 830€, ça a changé sa journée, sa semaine, son mois, et je pense ça lui a fait du bien au cœur. Qu'est-ce qu'il y a, Stouff ?
28: Rien du tout.
15: Non, mais elle avait pas de boulot, et puis il lui restait 80€ sur son compte, elle nous avait dit.
14: Et deux enfants de 3 ans, et maman célibataire, ça fait beaucoup, mais en tout cas, on a été là. Ça me fait plaisir. C'est le moment de vous offrir peut-être 100 balles à Mars. Anaïs, coucou Anaïs.
33: Oui, salut.
14: Bon, est-ce qu'on peut savoir pourquoi tu ris ? Attends Anaïs, excuse-moi, je suis en train de régler un problème.
39: On
14: pourquoi
39: peut
14: tu ris ?
39: Je peux pas te dire, mais tu sais très bien pourquoi. Regarde sa tronche.
28: Il est mal. C'est...
14: Allez, ça va Pierre ?
40: Allez, on passe à autre chose.
14: Allez, on va passer à autre chose.
15: Si ta vie, elle va changer.
14: Pour 100 balles à Mars, on va jouer aux imitations de Stouff. On fait simple. Si tu trouves ce qu'elle fait, tu as le droit de choper une case entre 1 et 10. Attention, il y a des chèques qui se baladent de 100 balles à Mars. Il y en a deux aujourd'hui qui se baladent. Stouff, à toi.
28: Comment on fait ça ?
14: Alors là, tel qu'on l'entend, ça ne faisait pas un truc qui fait peur. Mais l'animal, à la base, il peut faire peur.
28: C'est dur ça. Attends.
14: Si, c'est pas si mal que ça. Non, c'est pas si mal que ça.
33: Un goéland ?
14: Alors, c'est plus gros qu'un goéland et c'est plus...
28: crochu, oui.
14: Le roi des oiseaux.
33: Un aigle.
14: Voilà, trouve-moi... Trouve-moi... trouve-moi la case entre 1 et 10. Allez, il y en a deux aujourd'hui, check de 100 balles à Mars.
15: Et n'oubliez pas que le podcast est dispo aux émissions si vous avez raté le...
14: Vas-y, je t'écoute.
33: Allez, si.
14: Case numéro 6. Ah, ça, c'est beau, ça. Tu gagnes un lot de 4 flambis d'une marque de supermarché.
28: Bravo. Bravo.
14: Bisous, mon petit chat. Anaïs, tu fais quoi dans la vie ? T'habites où ?
33: Je suis psychologue, j'habite à Marseille.
14: Eh ben, je t'embrasse très, très fort. Bisous à toi. Ah ben, tu nous rappelles quand tu veux. Je t'embrasse fort et l'embrasse tout Marseille. Bonjour, David.
1: Salut l'équipe.
14: Salut David. Attention, écoute l'imitation, elle va être facile à trouver.
28: Stouf
14: a du talent. Non, tu vas y arriver.
39: Allez.
14: Tu... Ah, écoute bien.
28: Oh, pénaise.
14: Ah, voilà.
6: Oh, bah, facile.
1: Imagine.
6: Oui.
1: Ah, mais tu sonnes.
14: Oh, merci, Hudson. Oui, ah, bah, voilà. Oui, c'était énorme. Tu vas peut-être trouver sans trop faire de problème. Alors, tu vas me trouver une case, à part la case numéro 6.
1: La 4.
14: La 4. Une carte vermeille SNCF datant de 1982 qui appartenait à Nadine Pilochard, qu'elle n'a pas utilisée depuis pour des raisons de décès. Et donc, c'est cadeau. On te l'envoie chez toi à la maison et je te fais un très gros bisou, d'accord ? À bientôt, mon Davy.
1: À bientôt.
14: Tu fais quoi comme métier, Davy ?
1: Traiteur événementiel sur Mongio.
14: C'est où, ça ?
1: À côté de Montpellier.
14: D'accord. Je cherche un traiteur, tu sais que je me marie dans moins d'un an, là.
1: Eh ben, t'as mes coordonnées, tu m'appelles.
14: C'est bon, voilà. C'est bon ce que tu fais. Qu'est-ce qu'on peut faire?
6: Non, c'est dégueulasse, je te conseille pas.
14: Hein, on peut qu'est-ce qu'on peut avoir comme petit truc sympa là, que mon copain le traiteur, qu'est-ce qu'on peut avoir?
1: Après, moi, je m'adapte sur tes désirs. Donc, après, on peut faire un bon apéro, verrine, les canapés, animation plan de chat. Et après,
6: les animations, c'est pas mal.
14: Ah, c'est pas mal. Les petits plans de chat, c'est pas mal, ça. Ouais. Je te rappelle. À bientôt, je t'embrasse. Okay. Salut, David. Salut, bientôt. Bisous, bisous. Moi, je cherche pour mon mariage. Je suis au taquet, là. Vous savez que ça commence à devenir sévère parce que je vais être honnête avec vous. Je me mets pas la pression parce que pour moi, ce qui dépasse les deux mois, c'est un truc lointain. Ouais. Et là, c'est un truc pour dans un an.
39: Ouais, mais c'est un truc qui se gère à l'avance.
14: Mais t'as raison. Et ma chérie, elle me met la pression. Alors, il a fallu que je fasse la liste des invités. Wow, ça aussi, c'est un problème. J'en oublie tous les jours, j'en rajoute un ou deux.
39: Bah, bien sûr. Oui.
14: Après, c'est le lieu. Donc, oui. On a pris quelqu'un là, qui gère ça. Là, qui est,
6: Wedding planner.
39: C'est bien, ça.
14: Ouais, non, mais voilà. Et puis après, elle me dit on mange comment? Bah, j'ai un truc. Le rebond, pour faire le rebond.
6: C'est quoi le rebond?
14: Bah, c'est le lendemain. Le lendemain tu fais un truc, j'assure, je suis
6: d'ailleurs le dernier mariage qu'on a fait de notre community manager, il l'avait zappé, lui, le rebond.
14: Oui, il avait oublié.
6: Ouais. Manger des cailloux là.
14: Non, mais bon, voilà, donc je cherche.
6: C'est pas grave, on avait juste pas d'eau, mais c'est pas.
14: Là, je cherche. Puis le matin, il avait fait un petit déj, il a oublié les croissants, je crois.
6: Ouais.
14: Et le café.
6: Ouais.
14: Ouais. Ouais, il avait pensé qu'au mariage, quoi. Allez, on va terminer avec Marion. Marion, tu me le trouves, c'est s'emballer à Marcy. Il y a deux cases qui se baladent,
8: salut.
14: Marion. Salut, ma petite Marion. Attention, écoute bien, une imitation brillante. Là. Non, tu vas le faire.
8: Ça.
14: Si.
39: Bah, c'est très bien.
6: Ah, hein? Bah oui, je l'ai.
14: T'as dit quoi?
8: Un train?
14: Non.
6: Non.
8: Ah. Je sais plus comment le faire là.
14: Un effort.
6: Fais le blocage.
8: Je sais pas faire le blocage.
14: Blocage, c'est.
8: L'aspirateur.
6: Voilà.
8: Ah.
6: Bravo, Stouff.
14: Voilà. Voilà. Évidemment. Alors, tu me trouves une case entre 1 et 10, et pas la 4, et pas la 6.
8: La numéro 9.
14: Eh ben, la numéro 9, 100 balles.
6: Et voilà.
8: Mais
6: non. 100 euros pour t'envoyer chez toi à la maison. Je te fais un gros bisou.
8: T'habites
14: où, Marion?
8: Oh, je suis trop contente, merci.
14: T'habites où?
8: Et j'habite en région parisienne. Eh ben maman solo de deux petits jus de 4 ans.
14: Eh ben la petite maman solo, je lui fais des bisous. T'embrasseras les enfants, je t'embrasse
8: merci.
14: Fort. 100 balles pour
8: les
14: toi.
8: Gâter. Merci, merci.
14: Et un bars pour les enfants. Bisous, bisous.
13: Arrête de parler, toi.
14: On revient. Eh, hey, Piette, ça va maintenant?
6: Quoi? J'ai rien dit?
14: Si, tu parles peut-être
6: regarde
14: un petit peu trop.
6: Regarde les auréoles qu'il a sous ses bras.
14: Ça va, Piette? Est-ce que tu veux qu'on en parle?
39: Non! Un bon paquet, seulement.
14: Zilou, bisous à tous, je vous embrasse. Je vous laisse avec Christophe, on revient demain matin, 7h. Bisous, ciao.
16: Bisous. 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
14: 18h01, c'est Christophe Marceau qui prend la suite sur Europe 2. Nous, on revient demain matin, 7h pour vous réveiller. Je vous aime fort, je vous embrasse. Bisous, belle soirée, soyez prudents. Un point sur l'info, un point sur la météo, c'est Jérémy Desiderati sur Europe 2. Salut Jérémy.
18: Salut Koé, bonsoir à tous. Soirée fraîche et plutôt tranquille. Côté ciel, le soleil va de nouveau briller demain et je vous résume tout ça d'ici une petite minute. Des propos scandaleux, c'est ainsi que le maire RN de Carcassonne a réagi aujourd'hui à la vidéo mettant en cause plusieurs policiers municipaux. Des agents visés par une enquête après la diffusion d'images dans lesquelles ils tiennent des propos racistes. L'un d'eux était aussi membre du service d'ordre du Rassemblement National. Le maire annonce que les agents concernés ont été suspendus suspendu. Suspension de vol du côté du Royaume-Uni. Le chaos se poursuit dans les aéroports britanniques. Après la grave panne technique qui a touché le contrôle aérien hier, plus de 2000 vols ont été annulés au total. Le système a depuis été réparé, mais les perturbations se poursuivent. Le temps pour les compagnies de résorber le retard accumulé. Une enquête est en cours. Plus haut encore dans les airs, le sommet international de l'espace s'est ouvert à Paris aujourd'hui. Sous la verrière du Grand Palais, près de 120 délégations sont réunies jusqu'à demain pour parler innovation, recherche et sécurité. Des accords à plusieurs milliards d'euros ont déjà été signés. Emmanuel Macron veut en profiter pour propulser l'Europe dans ce secteur dominé par les États-Unis et la Chine. Dans le ciel, toujours, le soleil va briller demain sur une large partie du pays. Les nuages et quelques brumes matinales vont recouvrir les territoires des Pays de la Loire en remontant vers les Ardennes. D'ailleurs, il fera moins de 10 degrés au réveil du côté de Sedan. Ces nuages vont se dissiper au fil des heures et laisser filtrer une très belle lumière. Les températures vont remonter jusqu'à 25 degrés la maximale autour du golfe du Lion. Passez un très bon début de soirée avec Christophe tout de suite sur Europe 2.
14: Ouais, il sera très très bon. Merci Jérémy, à demain. Bon, comment s'est passée cette journée? Mercredi, milieu de semaine. On est bien ensemble, on termine cette journée ensemble avec Taylor Swift maintenant et Pink.

0: Europe 2, bienvenue. On est déjà mercredi. Si vous sortez du taf, je vous ramène à la maison. Et en revanche, si vous venez d'arriver à la maison, je vous donne un petit conseil, comme ça, d'amis, entre nous. 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UGL aussi et Rihanna arrive dans la playlist Pop Europe de bienvenue.
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0: Merci de nous écouter dans toutes les régions de France tous les soirs. Ça fait vraiment plaisir. On reçoit plein de messages, plein de SMS. Et surtout, vous vous inscrivez depuis plusieurs jours maintenant pour aller voir Shakira. Ce sera au Shakira Stadium à Madrid le 18 septembre prochain. Et régulièrement, tous les soirs, je chope des fans par téléphone. On va faire un petit tour dans le 68. On retrouve Salomé. Salut Salomé.
1: Salut Christophe.
0: Comment ça va?
1: Ça va super bien depuis ton appel.
0: C'est vrai? Pourquoi la journée avait mal commencé?
1: J'ai écouté Europe 2 depuis 10 jours en attendant ton appel, en jouant comme une dingue pour gagner le concert de Shakira.
0: Alors j'ai décidé, ça tombe ce soir avant 21h. Ah ouais,
1: ça
0: on va y aller.
1: Ça fait trop plaisir.
0: Bon, t'as une petite famille qui est très fan de Shakira, hein, tu me disais.
1: Tout à fait, on est tous latinos, mon mari argentin, par espagnol, on a de la famille à Madrid.
0: Ah, ça pourrait être parfait.
1: Et
0: alors.
1: On adore Shakira. On adore Shakira. J'aime Shakira depuis longtemps, très très longtemps.
0: Il y a la petite famille avec toi derrière, là?
1: Ouais.
0: Faites du
1: enfants,
0: bruit, allez-y.
1: Marie, allez.
0: Allez, faites du bruit. Faudra faire du bruit comme ça au concert de Shakira. Hein.
1: Bon, écoute. Encore.
0: Je valide, oui, plus encore, je valide ta sélection et puis reste à côté de ton téléphone si jamais il sonne tout à l'heure en direct. J'appellerai quelqu'un après tirage au sort et après avoir diffusé de Shakira à la suite, d'accord?
1: Super, je croise les doigts alors.
0: Exactement.
1: J'espère à tout à l'heure.
0: Je t'embrasse. Salut Salomé.
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Europe 2 aussi, comme nous, vous êtes fan de Teddy Swims. Patience, il sera en France au printemps 2027 pour sa tournée européenne de Ugly Tour et on en reparlera évidemment d'ici là. Dua Lipa et Angèle, Fever dans la playlist Pop Europe.

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C'est l'histoire

Franchement, on n'est pas bien là, hein, entre nous. C'est la playlist Pop Europe 2 pendant 30 minutes non-stop avec le nouveau Vianney d'or et d'étain qu'on vous fait découvrir déjà depuis quelques jours sur Europe 2. C'est une nouveauté. On a aussi Kaïcha, TikTok et Free Sky là maintenant pour vous. 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

0: Jolie nouveauté à l'instant, c'était Vianney avec Europe 2. Merci pour tous les messages que vous nous envoyez chaque soir, hein, que vous soyez à la maison, en voiture, au boulot, encore. Bon courage à ceux qui vont bosser ce soir, hein, évidemment. On vous accompagne dans toutes les régions de France. Avec là, dans un instant, Offenbach, Star Sailor, Fort to the Floor. Avec aussi Eve et Gwen Stefani. Ce sera un petit bonus pop Europe 2. 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Hein. 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On vous offre les vols, l'hôtel et les places de concert pour assister à l'un des concerts les plus ouf de l'année, voire le concert le plus ouf de l'année. 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

0: Europe 2. Bon ben voilà, c'est pour maintenant. Le séjour à Madrid pour aller voir la superstar colombienne Shakira. Allez, j'appelle quelqu'un en France qui s'est inscrit au 7-12-13. Perds pas de temps. Hein. On part à Nantes. On appelle une certaine Gaëlle. Trois sonneries. On sait faire beaucoup. Ce serait dommage de pas décrocher là. Gaëlle à Nantes.
1: Bonjour, vous êtes sur la messagerie du 06 79 29 89.
0: On va la rappeler. Alors bougez pas, on va la rappeler. Oui, bah oui, on va raccrocher, oui, tu m'étonnes. Bon bah écoutez, on écoute. Eve avec Gwen Stefani. Or ça, c'est pas prévu ça. Ça devrait pas arriver.

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0: 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Bon, on y retourne, hein. Ben oui, hein. On a toujours un séjour à vous offrir pour aller à Madrid voir la superstar colombienne Shakira. Alors juste, je donne un conseil, hein. Si le téléphone sonne, décrochez, on appelle quelqu'un. Allez hop, on va aller faire un petit tour du côté de Combo les Bains dans le 64.
1: Allô?
0: Allô, Marina?
1: Oui, oui.
0: Bonsoir, c'est Christophe à Europe 2.
1: Oui, bonsoir.
0: Tu vas bien?
1: Oui, ça va, merci.
0: J'ai une question à te poser. Qu'est-ce que tu fais le 18 septembre prochain?
1: J'espère être à Madrid.
0: Eh ben, je te confirme, c'est toi qui pars à Madrid.
1: C'est énorme, c'est énorme. Oh là là, c'est énorme, merci.
0: Marina.
1: Oh, c'est incroyable, j'en reviens pas.
0: Les vols, aller-retour pour aller à Madrid.
1: Non mais vous êtes géniaux, c'est génial, j'en rêvais tellement, mais merci.
0: J'ai pas
1: merci
0: fini, hein. L'hôtel, je rajoute. Et les places pour aller au Shakira Stadium. Avec les 50 000 personnes autour de toi, c'est mémorable. Tu vas repartir avec des souvenirs de ouf.
1: Non mais c'est incroyable, c'est génial. Franchement, merci pour tout, vraiment.
0: Ben, de rien, merci à toi, merci de t'être inscrite. Et c'est bon, tu pars, Marina, donc. Ce sera le 18 septembre prochain, pose déjà ton jour si tu bosses pas, si tu bosses le 18 septembre, et puis voilà, ok?
1: On va s'arranger.
0: Oui, bah oui. Tu vas partir avec qui?
1: Avec ma meilleure amie ou mon copain, je vais voir.
0: Ah, va falloir les départager alors, hein.
1: Ouais, ouais. On va voir. Elle vient juste d'accoucher. On va voir si elle est dispo. Mais je crois qu'elle pourra pas me dire non, là.
0: Ok. Ah oui, je pense que ça se refuse pas. Hein. Je te souhaite une très, très bonne soirée, Marina.
1: Mais merci beaucoup. C'est adorable.
0: Et merci de ta fidélité.
1: Merci. Très bonne soirée à vous.
0: Merci aussi. Ciao, Marina.
1: Au revoir.
0: Et voilà, ça se passe comme ça. Hein, avec Europe 2. Séjour à Madrid. Pour deux personnes. Pour aller voir Shakira, qu'on continuera d'écouter évidemment Beyoncé là maintenant et Temper City d'ici 20h.

C'est aussi ça, la playlist Pop Europe 2. On termine la journée ensemble tous les soirs. Journée longue ou bien journée compliquée, là, et on se détend, hein, tranquille, à la cool. Je m'appelle Christophe Marceau, avec Martin Garrix et Tiran. Et puis juste avant, voici Olivia Rodrigo sur Europe 2.

Je vous souhaite une belle soirée avec Europe 2. Enfin, un clin d'œil à Loïc qui est à Istres et qui court avec Europe 2 là dans les oreilles, tranquille. Et puis pareil pour Maëlle qui est à Brest et qui fait exactement pareil. Elle court en fin de journée, ça lui permet d'évacuer tout le stress de la journée. Elle a bien raison. Un bonus pop Europe 2 arrive. Marc Hambourg et puis juste avant, comme promis, hein, Martin Garrix et puis Ed Sheeran.

0: On a plein de bonus Pop Europe 2 là, comme ça, à vous diffuser toute la journée. Le petit bonus qui fait du bien là, à coup sûr, dès qu'on l'entend. Oh, ouais. Comme Alex Warren qui arrive, hein. Imani aussi, ou Teddy Swims, dont je ne me lasse pas, hein. Franchement. C'est ouf. Hein.
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Europe 2, ce soir, il y a le concert du groupe Katsai à l'Accor Arena à Paris-Bercy. Et alors, ce soir, les fans ne verront que 4 des 6 membres du groupe parce que 2 ont des soucis de santé. Alors, sur Europe 2, il y a tout le monde. Hein. Il manque personne. J'ai compté les Daft Punk, les deux donc. Bruno Mars qui arrive tout à l'heure. Et puis, juste avant, on écoute Adèle Cassillon. Était avec toi sur Europe 2.

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Europe 2, rendez-vous vendredi soir à 21h avec Manon Lisa pour découvrir sa playlist pop et nous parler de cette accélération de sa carrière depuis la sortie du Petit Pêcheur qu'on écoute là maintenant. Elle sera avec Quentin vendredi soir et Quentin arrive dans 3 minutes sur Europe 2. Bonne soirée. 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

Salut tout le monde, bienvenue sur Europe 2, content de vous retrouver, c'est Quentin et je suis pas tout seul. Aujourd'hui je suis venu avec Babar. Babar c'est qui? C'est mon nounours, mon doudou de l'enfance. Ouais. Bah, aujourd'hui c'est la journée mondiale du doudou, donc c'est le jour où il sort, la seule fois de l'année, voilà, c'est aujourd'hui. Vous avez pas fait pareil? Je suis bizarre? Bon, tant pis. Voilà Freya Sky, Silent Treatment sur Europe 2. 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

0: Bon, vous êtes lâché un petit peu ce soir. Ah, vous avez craqué, vous avez dit ok pour un petit apéro avec quelques potes, avec les collègues. Vous rentrez tout juste à la maison. Bon, il va falloir faire à manger, non, vous allez commander. Bon, moi je m'occupe de la musique avec Sébastien Tellier et Taylor Swift sur Europe 2. 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

Successful dans le monde, il y a David Guetta, Aya Nakamura et Angèle. On peut le constater, hein, quand on regarde les villes où elle passe en tournée en 2027, il y a Montréal, New York, Los Angeles, Londres. Bon, rassurez-vous, hein, il y a plus près, il y a Toulouse, Bordeaux, Paris, vous réservez dans les points de vente habituels. Angèle sur Europe.

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0: La playlist Pop Europe 2 pendant 60 minutes non-stop. Est-ce que comme moi, vous êtes de plus en plus dégoûté de perdre le bronzage de l'été? Ah mais c'est affolant, hein. De jour en jour, c'est de pire en pire. On devient tout blanc. Du coup, j'ai acheté de l'auto-bronzant. Très mauvaise idée, il faut savoir doser. Et clairement, c'est pas mon fort. Zao de Sagazan très vite, Barry Can Swim à découvrir. Et Jérémy Frérot sur Europe 2 Pop Radio.
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Bonne soirée sur Europe 2 Pop Radio, c'est la playlist Pop Europe 2 pendant 60 minutes non-stop. C'est jamais facile à vivre une rupture. Et personne réagit de la même façon face à ça. Oshi va nous raconter comment elle l'a vécu. Elle va nous raconter notamment sa rupture, déjà très difficile, mais surtout la reconstruction dans son nouvel album qui sort le 9 octobre. Ça en fait partie, pleurer en dansant, le nouveau Oshi sur Europe 2.

La playlist Pop Europe 2 pendant 60 minutes non-stop. Bon, vivement le retour de la Starac. Ça a du bon quand même, vous voyez, à la rentrée, ça revient dans à peu près un mois. Ils ont toujours pas donné la date exacte, mais voilà, ce sera courant octobre sur TF1. Avec Quentin Mosimane comme nouveau directeur de la Starac et peut-être d'anciens élèves comme prof. Il sera peut-être là. Julien Lib sur Europe 2, Pop Radio.

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0: Bonne soirée sur Europe 2 Pop Radio.
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0: Oh, elle m'a ému, Véro, là. Ah là là.

Radio, je suis quand même très jaloux de Marina qui est dans le sud-ouest et qui va partir voir Shakira dans quelques jours à Madrid. C'est Marina qui a gagné tout à l'heure sur Europe 2 son séjour à Madrid. On va écouter Shakira pour fêter ça. Ce sera après Dominique Fike sur Europe 2, Pop Radio.

0: Europe 2 Pop Radio, avant d'être sur le devant de la scène, Manon Lisa a beaucoup bossé pour d'autres artistes et pas n'importe lesquels. C'est elle qui signe notamment quelques morceaux de la comédie musicale 1789, Les Amants de la Bastille, mais surtout, elle a bossé pour Céline Dion. Elle a fait deux titres sur l'album Encore un soir. Elle doit avoir des places pour aller voir Céline Dion, elle a de la chance. Manon Lisa, le petit pêcheur sur Europe 2.
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Europe 2 Pop Radio, est-ce que vous collectionnez quelque chose? Est-ce que vous assumez cette collection? Je regardais un peu ce que les Français collectionnaient le plus. Bon, en numéro 1, tout en haut, sont les magnets. Voilà, si vous collectionnez les magnets, je suis désolé de vous le dire, vous n'êtes pas ultra originaux. Bruno Mars n'est pas très original non plus, il collectionne les porte-clés, c'est dans le top 10. Les porte-clés de Tour Eiffel, c'est ce qu'il a acheté quand il était de passage à Paris. Il était tout content d'avoir ça. Bruno Mars qui va arriver dans un instant. Voilà d'abord sur Europe 2 Pop Radio, Angèle et Justice, c'est What You Want sur Europe 2.

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Avant d'écouter Taylor Swift, c'est Beyoncé, mais avec les Destiny Child, un classique pop.

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1: Bébé Rexha et David Guetta, Sad Girls.

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Bienvenue sur Europe 2 Pop Radio. Vianney, quand il a annoncé son retour avec le morceau qu'on écoute dans un instant, D'or et d'éteint, bah c'est vrai qu'il y avait une photo où il avait une barbe de bien plus de 3 jours et des cheveux très très longs. Bah, du coup, il a entendu le message, il est allé chez le coiffeur. Vianney.

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Comment être de bonne humeur en écoutant Europe 2? Évidemment, demain, l'équipe est de retour, 7h-11h, Coé sur Europe 2. Et Coé, c'est aussi l'après-midi entre 15h30 et 18h. Demain, en plus, c'est jeudi, donc c'est le jour des moins grosses têtes, mon jour préféré de la semaine. Coé sur Europe 2 dès demain, 7h. Bonne soirée d'ici là, la playlist pop Europe 2 pendant 60 minutes non-stop avec 4 sizes sur Europe 2.

De 20h, Europe 2 Mix exceptionnel avec Offenbach qui va prendre les platines d'Europe 2. 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C'est bon, c'est noté. Voici Offenbach et Star Sailor sur Europe 2, Pop Radio.

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1: Voici le classement du Uber Eats Machine, le classement de la nourriture que vous êtes fait porter à la maison. 15e place du Uber Eats Machine cette semaine, le plat que les Français adorent, souvent accompagné de patates, de pâtes, il plaît aux petits, aux grands, c'est vrai que c'est bon, le rôti de porc.
2: Oui.
3: Même dans mon rôti de porc.
4: Mais qu'est-ce qu'il y a?
3: Je mets du cuba.
4: C'est bon ça, les cubes, là, les petits cubes, j'adore moi.
3: Surtout pas de hareng sort.
4: Ah ouais, bah non, ça c'est pas bon ça. Voilà.
3: Sinon c'est trop fort.
4: Ah, ça pue, oh, là, je fais.
3: Trop fort.
4: Ouais.
3: Ah,
4: bah, ouais.
3: Trop fort.
4: Ah, ouais.
3: Trop fort.
4: Ah, puis c'est du poisson, ça n'a rien à foutre là. Hein.
1: À la 9e place du classement, surprise. Les enfants en raffolent. Dès que les parents trouvent la cachette, ils tapent dedans. Ils disent qu'ils en prennent qu'un, puis après ils finissent avec la langue rouge. Ce sont des bonbons, mais pas n'importe lequel. Les fameuses petites fraises, ce sont les.

0: Tagada. 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
1: Les fraises Tagada.
0: À la troisième place.
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0: Cette semaine, c'est un plat thaïlandais, on en a déjà parlé, hein, ça cartonne hein, de plus en plus, il rentre dans le classement. Il a des nouilles, il peut être au poulet ou au porc, c'est le pad thaï.
3: Crevette aussi.
0: Oui, c'est vrai.

0: des petites cacahuètes dessus là.
1: J'ai envie de le manger avec des baguettes, je vais galérer. Pardon. Ah ouais. Première place. Surprise. On l'a déjà eu dans le classement.
0: Oh. Ah bon ?
1: On m'annonce que pour la première fois au monde, ça vient de remonter et d'arriver à la première place d'un coup.
2: En direct ?
1: C'est le retour des bonbons, les fameuses.

0: ça pique pas les fraises tagada. Ben oui, ça pèle la tagada, enfin. C'est bon. Qu'est-ce qu'il y a, tu en veux quoi?
1: Bah, le 2.
0: Allez, ah, c'est pour toi. Hein. Parce que je t'aime.

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3: Tiens, on a le bâtard du jour. Attention.
4: Les babatards, les babatards.
5: Les quoi ?
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3: La police de Lexington a arrêté Marlène Voss, 73 ans, jeudi. Après que les voisins l'aient accusé d'avoir dressé des pigeons pour qu'ils les prennent pour cible dès qu'ils sortaient. Selon la police, les plaintes ont commencé alors que quelques habitants de sa rue ont déclaré être touchés par des pigeons presque à chaque fois qu'ils sortaient, notamment pour sortir les poubelles, arroser les plantes ou s'asseoir sur leur porche. Une voisine a déclaré aux policiers qu'elle avait commencé à emporter un parapluie lorsqu'elle quittait son domicile pour chasser les pigeons.
6: Bah oui.
3: Les policiers ont déclaré avoir trouvé des sauts de graines, des perchoirs sur les toits et des notes manuscrites indiquant les heures auxquelles les voisins sortaient habituellement de chez eux.
6: Mais non.
3: La vieille dame de 73 ans a nié avoir dressé les oiseaux, affirmant qu'elle les nourrissait seulement parce qu'elle se sentait seule.
6: Ouais. C'est chaud quand même.
3: Elle a été inculpée de harcèlement et d'atteinte à l'ordre public.
7: Oh là là.
3: Comment tu peux dresser des pigeons en disant « Top, on règle nos montres !» Attention, pigeon, monsieur et madame Smith sortent dans 5 minutes, vous avez compris, vous leur chiez dessus, toi tu vises les yeux. Toi, Michel, tu vises les yeux, t'as pas de pitié. Hein.
6: C'est ce que t'es en train de faire, toi, avec le...
3: Le petit, là
6: ouais.
3: Ah, je suis en train de le dresser.
7: Ah ouais.
3: La jean-plume, je suis en train de faire la jean-plume force. Là.
6: Jean-plume.
3: Parce que je rappelle que j'ai un petit pigeon qui est sur mon balcon, la maman pigeon, et il est là, il est en train de pousser. Là. Donc hier soir, je me suis mis en face de lui, je lui ai fait un petit schéma, je lui ai dit, écoute-moi bien, ça c'est la concurrence.
6: Voilà.
3: Ça c'est la concurrence, j'ai vu les animateurs, ils enregistrent entre 6h et 7h, ils arrivent, ils sont pas là avant 7h moins 2. Donc tu vois, tu dis quoi ? Tu sais quoi, jean-plume ? Tu chies dessus, Jean-Plume. T'attaques les yeux, mon Jean-Plume. T'attaques les yeux, il n'y a pas de pitié, mon Jean-Plume. Ah là, bon, mais non, mais comment c'est possible d'accuser cette dame ? C'est incroyable.
6: Ouais. Ah oui, mais...
3: C'est fou. Moi, maintenant, il y aura téléportation, il y aura être invisible, et je vais rajouter dresser les pigeons dans mes super pouvoirs.
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3: C'est le moment d'interroger Anne Hidalgo, l'ancienne maire de Paris. Les femmes ont été écartées de la Tour Eiffel, celles qui travaillaient dans la Tour Eiffel pour une visite étrangère. Alors évidemment, le personnel s'est mis en grève, tout le monde bougonne depuis hier, c'est ça?
4: Oui, exactement. Oui, on a l'ancienne maire de Paris avec nous. Madame Dingo, bonjour.
5: C'est très grave.
4: La Tour Eiffel a été fermée après la grève des salariés. Que pensez-vous de cette affaire?
5: C'est grave. Une femme qu'on écarte d'une cérémonie, c'est comme une poubelle qu'on met sur le trottoir. On la sort du cadre parce qu'elle dérange. Je refuse.
4: D'accord.
5: Voilà, et le patriarcat, tout ça. La Tour Eiffel elle-même est un symbole phallique. 330 mètres de tub. Vous trouvez ça normal? Mais si, regardez-la comme ça. Donc évidemment, je commence par là. Allez, jingle. Tiens, vous préviens là.
4: Énervé. Sans doute.

0: Oui, madame Dingo.
1: Est-ce que vous allez demander des sanctions?
2: Non.
1: Non?
2: Je vais agir.
1: Ah,
2: et puisque c'est comme ça, je vais fermer d'autres trucs. Voilà,
1: ah
2: alors
1: bon
2: la liste est là. Attention, ça va gueuler, mais j'en ai rien à faire. Primo,
1: ouais.
2: L'Arc de Triomphe,
1: ouais.
2: Pomme, fermé.
3: Mais non.
2: Bah, un énorme arc qui ressemble à des hommes là, qui reviennent de la guerre. Qu'est-ce que c'est que ça? On est quand même sur une branlette architecturale. Hein. En dessous, il n'y a plus. En plus, c'est quoi? Il y a un barbecue qui est toujours allumé.
1: Non.
2: Ils disent, bah voilà, ils disent soldat inconnu, tout le monde sait ce que c'est. Hein, et mon cul, c'est du crusty poulet. Alors, deux chevaux, le Louvre, hop, fermé. Trop de portraits d'hommes barbus qui regarde la Joconde, voilà.
1: Ouais.
2: Fait 500 ans qu'elle sourit, on ne sait pas pourquoi, je me méfie.
1: D'accord.
2: Triseau,
1: ouais.
2: Le métro, hop,
1: ouais.
2: Fermé.
1: Oh.
2: Les lignes sont numérotées par des chiffres. Or, les chiffres, historiquement, ça a été inventé par des hommes.
3: Mais n'importe quoi.
2: Si.
1: Ouais.
2: Enfin, Audi Quattro, les
1: ouais.
2: Champs-Élysées,
1: ah non.
2: Je les ferme. Voilà.
1: Ah non.
2: Trop de voitures, trop de mal, trop de vroom vroom, tu l'as vu mon gros pot d'échappement. C'est fini, on va remplacer tout ça par des pistes cyclables.
1: Mais il y en a déjà plein dans Paris.
2: Bah, j'en remets une, voilà,
1: ouais.
2: J'en remets une autre à côté des précédentes, voilà. Comme ça, pour qu'elles se sentent moins seules.
1: Ouais.
2: C'est tout. Et si les Parisiens sont pas d'accord,
1: bah
2: alors
1: pas.
2: Je fermerai Paris.
3: Bah non.
1: Mais oui, vous êtes plus maire de Paris, de toute façon, donc
3: oui.
1: Vous pouvez rien faire.
2: Bah si. Moi, je me sens toujours maire parce que je fais toujours des notes grand frais.
1: Notes de frais.
2: Non, grand frais.
1: Ah ouais? Ah.
2: Parce que j'ai plus trop de sous, donc je garde les tickets. Et quand j'achète du butternut et de la graine de chia, je me fais rembourser un petit peu. Donc,
1: d'accord.
2: Oh, calmerade.
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2: Les Français et les dessins animés. Nous avons appris hier le décès du papa de Casimir, Yves Bonnier, ouais. Qui était un monsieur adorable. L'occasion pour notre journaliste, j'enquête exclusive, d'enquêter sur les Français et les dessins animés.
3: Les Français et les dessins animés, un univers censé être réservé aux enfants. Sauf qu'on a découvert des adultes de 38 ans capables de reconnaître un personnage de Pat' Patrouille à sa silhouette, mais incapables de retrouver leur propre clé. Pourquoi les parents disent-ils « c'est fini après cet épisode » avant d'enchaîner 3 saisons ? Pourquoi certains connaissent mieux les Pokémon que leurs enfants ? Et surtout, pourquoi papa critique les dessins animés modernes alors qu'à son époque, il regardait un mec en slip rouge taper sur des extraterrestres pendant 25 minutes ? Une enquête exceptionnelle sur ces adultes qui ont grandi, mais pas complètement, c'est ce soir sur ces stars.
2: Oui, mais dans les dessins animés, j'enquête exclusive, attention aux arnaques.
4: Là aussi.
3: Les arnaques des dessins animés. Car derrière nos héros préférés se cachent parfois de sacrés entourloupes. Scooby-Doo n'a jamais conduit de van Volkswagen. Les Tortues Ninja ne vivent pas dans les égouts de New York avec un rat qui fait du karaté. Et contrairement à ce qu'on nous raconte depuis des années, Bob l'éponge n'a toujours pas trouvé de CDI. Nous avons enquêté sur ces personnages qui nous ont vendu du rêve pendant notre enfance, des animaux qui parlent, des enfants qui sauvent le monde avant le goûter et les adultes qui laissent leurs gamins partir seuls combattre des monstres. Alors qui nous a menti ? Qui profite de notre naïveté depuis 30 ans ? La réponse, ce week-end dans 90 enquêtes sur ces stars.
2: Et on va terminer, cherche enquête exclusive, par le portrait de la semaine.
3: Dans le portrait de la semaine, Thierry a 50 ans et est agent immobilier. Un métier sérieux, normalement. Sauf que Thierry a un petit problème. Il est fan de Dora l'exploratrice. Tous les matins, avant sa première visite, il enfile sa perruque brune au carré, son tutu orange, et part vendre des appartements. Hello, welcome, do you see the kitchen? Oui, Thierry, on la voit. C'est même marqué cuisine sur le plan. Pour ses visites, il a évidemment son sac à dos et sa carte qui parle. Il fait même participer les clients. Where is the bedroom? Monsieur, on est là pour signer un compromis par pour sauver Babouche. Parce que Babouche, c'est son obsession.
2: Eh oui.
3: Car oui, à 50 ans, Thierry veut se taper Babouche.
2: Non.
3: Le portable de Thierry, alias Dora, c'est dimanche dans 7 à 8.
2: Sûr.
3: C'est star.
2: Ah oui, ah oui.
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1: On n'est pas d'accord sur M6, émission présentée par Julien Courbet. Est-ce que les personnalités de la villa ont déjà été en désaccord avec quelque chose ou avec quelqu'un? On a qui aujourd'hui?
2: On va leur demander. Pour commencer, on a Jean-Pierre Foucault avec nous. Bonjour,
3: bonjour
2: Jean-Pierre.
3: Bonjour à tous. Bonjour.
2: Bonjour.
3: À toute l'équipe. Comment allez-vous?
4: Très bien.
3: Mais écoutez, pas fou.
4: Ouais.
3: J'ai commandé un livre il y a 2 mois intitulé « Comment arnaquer les gens sur Internet ».
2: Ah, et ça donne quoi du coup?
3: Je ne l'ai jamais reçu.
2: Je me suis
3: fait donc arnaquer moi-même. Oublions 7 minutes. Arnaquer les gens tout de suite. Hein. Qui veut gagner des millions? Attention, voici la question. Quelles stars ne sont jamais d'accord? Proposition A, Mimi Mathy et Teddy Riner, car Mimi Vroulant en vient de 500, mais Teddy ne rentre pas dedans.
5: Ah oui.
3: Réponse B, Gilbert Montagnier, Alain Flelou. Inutile de vous dire pourquoi.
5: Ah oui, c'est bon.
3: Réponse C, Jean-Luc Reichmann et Patrick Sébastien, car Patrick est persuadé que c'est lui qui a été le premier à mettre 12 coups à midi. Bruno Mars et Avril Lavigne, ils sont pas du même mois.
5: Ah oui.
2: Bon, c'est compliqué, mais j'ai réfléchi. On va quand même répondre la B, car c'est plus logique que les autres, en fait. Dernier mot, Jean-Pierre.
3: Réponse B.
4: Oui. Gilbert et Patrick,
3: est-ce que c'est la bonne réponse? Suspense insoutenable. Tout le monde retient son souffle dans le studio. Pardon, c'est le stress.
4: Oh, bah,
2: Jean-Pierre.
3: Et c'est la bonne réponse.
4: Oh,
3: bravo. Vous remportez, chère Stéphanie, un ticket gagnant du loto.
2: Super.
3: Mais déjà encaissé. Bisous.
2: Bon, merci Jean-Pierre et bonne journée à vous aussi. On va finir avec Théo Lavabo.
6: Ah,
2: ça faisait longtemps.
6: Coucou
2: salut
6: les
2: Théo.
6: Amis.
7: Ça va mon Théo?
6: Oui, ça va et vous mon Coé? Ça va mon Coé, mon petit Coé? Bonjour mes petits cornichons.
2: Oh,
6: moi je suis en pleine forme.
2: Alors,
6: moi j'ai été mettre du Vernini Fernanda. Oh mon petit trop, t'es beau.
2: Théo, on voulait juste savoir si vous n'étiez pas d'accord avec quelqu'un ou quelque chose en général.
6: Moi je ne suis pas d'accord avec les gens qui disent que la cigarette le matin ou au réveil c'est dégueulasse.
7: Ah bon?
6: Non. Alors que non, moi chaque jour ça m'aide, je vous le dis ça en chanson les amis. Mon quotidien, yolé, yolé, est vachement bien, yolé, yolé, c'est pas coquin, yolé, yolé, je vous dis ce que je fais tous les matins.
7: Qu'est-ce que vous faites?

0: Merci Théo.
1: Bisous les amis.
0: Merci Théo. Bisous. Attention, la bulle d'alcool, la cigarette.
1: Un petit bisou,
2: on repart.
1: C'est
2: ça, pour la santé.
0: Voilà, on les embrasse bien sûr.
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3: Un sondage sur les Français et les dessins animés. Vous êtes nombreux peut-être à en regarder. On apprend que 60... D'abord, dans cette équipe, qui en regarde encore?
4: Bah moi, j'en regarde
3: ton avec fils.
4: Mon fils. Ouais. Mais j'aime beaucoup, ouais, des fois. Alors moi, le truc que je faisais, à un moment, je regardais beaucoup de films d'horreur. Et j'aimais bien. Et en fait, j'avais tellement peur que du coup, avant de m'endormir, pour avoir moins peur, je mettais Total Space.
5: Oh, mais quel bonhomme!
3: Mais quel bonhomme! Vous savez,
4: bonjour
3: les
4: filles.
3: Mon moment préféré, c'est quand mes enfants étaient petits et ils me disaient, papa, on va au cinéma voir un dessin animé. Je disais oui. Je dormais.
4: Bah, je fais pas
3: là, oui. Mais je dormais. Ils me disaient, ça va aller, papa? Ça va aller très bien. Papa était en très. Mais alors, c'est que c'est un kiff. Moi, j'adore dormir au cinéma. J'adore
4: ah oui,
3: ça. Tu sais, tu sens ce petit moment où tu t'endors. Puis tu sens que le fauteuil...
5: Oui, mais là, avec les bruits, les explosions, les cascades et tout, avec la puissance du son, ça travaille
3: pas. Tu dors pas en 4DX. Hein. Puis un enfant, tu le mets pas dans un 4DX, il va pas se prendre de l'eau.
4: Il fait bon dans le cinéma.
3: 68% des Français regardent encore des dessins animés à l'âge adulte. 54%, 1 sur 2, déclarent avoir déjà regardé un dessin animé avec leur enfant, puis avoir continué sans eux.
6: Voilà.
3: 47% connaissent encore par cœur au moins un générique de leur enfance.
4: C'est lequel, vous?
3: Moi, c'était... Si vous me rencontrez, ne soyez pas terrorisé. Je suis le monstre qui fait rire. On m'appelle Casimir.
4: Ah
3: j'ai adoré ça, moi.
4: Toi, c'est ouf.
6: Il y en a plein, moi, je connais tout. Pampulilu, pouvoir magique. Pampulilu, c'est fantastique.
4: C'est quoi,
6: papa,
4: c'est quoi,
6: maman, bouffe tout Charlie.
3: C'est
6: je
3: quoi,
6: vais...
3: Ça
6: ouais, mais vous connaissez pas.
4: T'as vu quelle chaîne, toi?
6: Princesse, princesse. Tu es bien jolie.
3: Non, mais non, mais non, mais ça vaut pas les Esteban Zia. Tao les cités d'or. Ça, c'était des dessins animés,
6: ouais,
3: madame.
6: Ouais, je préférais les Magic Rangers.
5: Ah non,
3: ça, c'est quoi, vas-y, un truc de dessin animé. Aucun.
5: Ah non.
3: Elle la kiffe, voilà.
5: Simpson.
3: Ah non. Elle la kiffe, voilà. Inspecteur Gadget. Elle la tape, papa.
6: Ouh, ouh. Renard Chenapan. Non.
3: Bon. Mais attends, mais t'as regardé les dessins animés quand, toi?
6: C'était super bien, mais vous connaissez pas.
4: Non, bah non, on n'avait pas
6: les mêmes chaînes. Survivant de l'enfer, ça,
3: ouais.
6: Tu connais.
3: Bon, ah ouais.
6: Voilà.
3: De Candy, comme dans tous les pays.
5: C'est glauque.
6: Il sort, le shérif.
3: Shérif de l'espace. San Kukai, c'est la bataille.
6: C'est la bataille.
4: On y va, les gars. Pietro, on y va. On les laisser
3: 39% estiment que les dessins animés de leur enfance étaient meilleurs que ceux d'aujourd'hui. Hey, vous vous souvenez pas dans Casimir? Vous regardez, c'est pas la génération.
6: Non, bah
3: dans
6: non.
3: Casimir, il y avait la Noiraude. C'était une vache qui appelait le médecin tout le temps.
5: Ah.
3: Allô, docteur. Bonjour, la Noiraude. Qu'est-ce qui ne va pas encore?
6: Eh, hey, c'est comme Téléchat.
3: Il y a c'était qu'une télé, c'est
6: Téléchat.
5: Oh, arrêtez. Gluant du trou.
7: T'es plus gluant.
5: Mais
7: revoyez ces trucs-là. C'était dingue, glauque. C'était lent, c'était glauque, c'était gris, c'était poussière.
3: Hey, hey, et vous vous souvenez pas du truc italien, Linéa?
6: Ah ouais,
3: si. Il arrivait, il faisait.
4: Ça me faisait peur, ça, moi.
3: Tadom. Il faisait toujours ça.
5: Et ça, c'est pas du rock.
6: Fraggle Rock.
5: C'était pourri aussi, ça.
3: 87% des Français reconnaissent avoir déjà dit c'est le dernier épisode, hein.
6: Voilà.
3: Avant d'en regarder des autres.
5: Ah oui.
3: 6% seraient capables de reconnaître un Pokémon plus rapidement que leur propre voisin. Et 2% des Français ont déjà essayé de parler à leur télé pour aider Dora à retrouver son chemin.
6: Ah bah.
4: Le fait.
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3: Chouf, le top du jour, c'est quoi?
4: Je vais vous parler des phrases qu'on nous dit petits et une fois adultes, bah en fait finalement on se rend compte que rien ne change. Hein.
3: Vas-y, je t'écoute.
4: Donc par exemple, nos parents petits nous disaient tu feras ce que
3: attends,
4: tu veux.
3: Attends, il m'a fait un quoi? Ouais. Le ouais, de, j'ai pas compris. T'as entendu?
4: Tu vas voir, tu vois.
3: Il m'a fait
5: j'ai compris le truc.
3: C'est quoi alors?
5: Elle va nous dire des phrases que plus jeune on entendait et qu'on répète plus vieux, c'est ça?
4: Non. Et que plus vieux, bah en fait ça change pas. Enfin la phrase.
5: Oui, bah t'as gardé la même phrase.
4: Voilà. Bon, regarde. Ouais. Nos parents petits. Nos parents petits nous disaient tu feras ce que tu veux quand tu seras chez toi.
3: Ah ouais. Ben ça.
4: Donc une fois adulte, tu penses faire ce que tu veux chez toi.
3: Oui.
4: Ah non, généralement t'as ton conjoint derrière qui va te dire, t'es pas chez ta mère
6: oui.
4: ici.
6: Oui, c'est vrai.
3: Mais vous savez, ça c'est le
4: donc,
3: je pense que c'est le summum de l'engueulade des parents avec les enfants qui sont en crise d'ado. Ouais, bah parce que j'ai jamais le droit. Eh bah, tu sais quoi, tant que t'es chez moi, t'es chez moi.
5: C'est vrai, c'est ça.
3: Le nom, ça on l'a sorti hein, tous. Hein, ça c'est le summum généralement du engueulade ça. Continue.
4: Quand t'es petit, on te dit aussi quand tu seras grand, tu pourras dépenser ton argent comme tu veux.
6: Bah non,
4: quand
6: mais non.
4: Et quand t'es adulte, ton achat là, il était vraiment nécessaire.
3: C'est vrai,
4: la petite connerie que t'as acheté chez Action ou chez machin. Ouais. Vraiment, t'es sûr?
6: Il y en a toujours un qui est plus dépensé que l'autre en plus dans les couples. Enfin, c'est assez rare que les deux soient. Et donc, du coup, il y a toujours un qui bataille pour que l'autre ne.
3: C'est plus dépensé.
6: Et l'autre
3: dans
6: passe pour une pince. Et moi, ce serait plutôt ma chérie qui est plus en mode allez, c'est pas grave, one life. Et moi, je lui dis. Et avec son argent, en plus, je m'en fous, moi. C'est son argent, au final. Mais j'essaie de lui dire fais gaffe, parce que là c'est quand même une somme. Et
3: non, mais one life.
6: Voilà, mais sauf que la vie, elle est longue, finalement.
4: Petit, on te dit et toi, un jour, tu seras libre de faire tes propres choix. Pour le moment, c'est moi qui choisis. Mais adulte. On te dit, t'es sûr que c'est une bonne idée ce que tu viens de choisir là?
5: Ouais, mais tu fais quand même.
4: Ce que t'as mis là, t'es sûr que c'est une bonne idée?
7: En fait, ça dépend qui porte la culotte dans le
5: couloir. Bah ouais,
4: ta femme, même... par exemple, toi, quand t'es mal habillée, elle va te dire, pourquoi t'as mis ces fringues? Pourquoi t'as choisi ça?
6: T'es habillée comme un. Non, elle lui dit pas ça, elle lui dit, t'es habillée comme un plouc.
3: C'est vrai. Sachant que c'est sa femme qui choisit ses vêtements et pour que le lendemain, il ne drague personne, je vous rappelle.
7: C'est ce que je lui réponds à chaque fois. Mais c'est toi qui m'habilles.
4: Plus jeune, tu as entendu déjà, une fois grand, tu n'auras plus de compte à rendre à personne. En attendant, tu rentres à l'heure que je te donne.
3: Alors que t'as encore des comptes à rendre.
4: Quand t'es adulte, t'étais où? Pourquoi t'as pas répondu à mes messages? T'as vu l'heure qu'il est?
3: Chérie, je te jure, le téléphone a sonné. Enfin, mon amour.
4: Et enfin, petit, on dit tu pourras rester au lit le week-end aussi longtemps que tu veux quand tu seras grand. Mais là, et quand t'es grand, mais tu comptes dormir encore longtemps? Tu vas faire du gras là?
3: Ah,
4: et on a des trucs à faire, faut que tu te lèves.
3: C'est vrai que des fois, des

0: Des fois, le week-end, je passe à côté de mon canapé, je voilà. soupire. Je fais...
1: un jour, je t'aurai.
2: Ah, un jour.
3: Un jour.
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3: Tout de suite, c'est l'heure des moins grosses têtes. Quoi avec Philippe?
4: Je suis recommencé?
3: Non, je crois que vous avez terminé votre phrase.
5: Eh bien, bonjour à tous. L'émission a commencé.
3: Oui.
5: Bienvenue dans les moins grosses têtes. Vous avez vu, je ne suis plus là. Pourtant, je suis toujours avec vous.
4: Ah oui, vous serez toujours avec nous.
5: Toujours. Avec aujourd'hui, si elle était une taxe, ça serait la taxe beauté. Elle est belle et surtout toujours bien rasée. C'est chiant, stouf.
3: Bonjour.
5: À sa gauche, s'il était une taxe, il serait la taxe bobo. Vous mangez du quinoa, vous êtes obligé de faire un tire-mon doigt, Pietre.
6: Bonjour.
5: À ses côtés, son acolyte, s'il était une taxe, il serait... non. On va pas lui parler de taxe, il est déjà pas bien, Corentin. Ouais,
4: merci.
5: Et enfin, le réalisateur de l'émission, 2 mètres TTC, alors que moi, 1 m50 hors taxe, Vito.
7: Bonjour.
5: On va commencer, mes chers moins grosses têtes, avec une question. De monsieur, je suis pas ringard, mais pour dire salut, je dis au Yémen.
4: Yémen.
5: Le Népal est le seul pays à avoir cette particularité au monde. Mais quelle est cette particularité?
4: Il y a plus d'animaux que d'habitants.
5: Ah non, non, pas du tout.
8: C'est démographique?
5: Non, c'est pas démographique.
8: Géographique?
5: C'est pas géographique non plus.
3: Rien à voir avec les animaux, donc.
5: Non, aucun rapport avec les animaux, ni la politique, ni tout
8: mais
5: ça.
8: La, la langue, peut-être.
5: Non, c'est même que je vais vous aider quelque chose de visuel.
8: Un monument qui est au Népal.
5: Alors, c'est pas un monument, mais ça,
8: c'est
5: se, trouve,
8: les maisons.
5: Ça se trouve sur les monuments parfois.
8: Ah,
3: ça se trouve.
8: Un drapeau.
5: Alors, quelle est la particularité de son drapeau?
3: Le Népal, c'est un
6: nez tout blanc.
8: Ouais.
5: Donc,
4: il est triangle.
5: Il est triangle et c'est le seul à ne pas être quadrilatère. C'est effectivement triangle. Bonne réponse.
4: Bravo.
5: On va terminer avec une dernière question de monsieur Kenji d'Irak. La NASA a débloqué 125 000 dollars de financement pour la conception de quelque chose, mais quoi?
4: Un Vélux pour aérer.
5: Alors non, c'est un rapport évidemment avec l'espace.
6: Ouais. C'est les toilettes dans l'espace.
5: C'est pas les toilettes, mais...
3: C'est pour aller dans l'espace.
5: C'est un rapport avec avant les toilettes.
3: Avant les toilettes?
4: Ah, pour manger?
5: Pour manger, ils ont créé quelque chose.
3: Découvert?
5: Non.
4: Un McDo...
8: Parce que 125 000 dollars de développement, c'est pas terrible, donc ça doit être un détail.
3: C'est un truc iophilisé.
5: Alors, c'est pas iophilisé, c'est quelque chose que je vois pas... Ça ne peut... Voilà.
8: Ils ont inventé l'eau en poudre.
5: Ça n'est pas l'eau en poudre.
4: Mais on a déjà vu un astronaute.
5: Non, alors je crois que pour l'instant, ça n'a pas encore vraiment été utilisé. Se développe.
8: C'est pour cultiver peut-être dans l'espace, non?
6: Non, c'est avant, donc c'est l'apéro avant de manger.
5: Alors ça pourrait être pour l'apéro, mais on va dire que c'est surtout pour dîner.
8: Un four à pizza.
5: Alors c'est pas un
8: air fryer.
5: C'est pas un four à pizza.
3: C'est pas un four.
6: Un micro.
4: Un truc qui fait des pizzas.
5: Ça fait des pizzas, mais...
3: Qu'est-ce qui fait des pizzas?
6: Ah, c'est le fameux truc qu'il y a dans le Retour vers le futur. C'est un...
8: micro-ondes...
6: Un déshumidificateur de je sais pas quoi.
3: Ah ouais, ça grossit.
5: Non,
3: ouais.
5: Je vais vous le dire parce que vous n'allez pas le trouver. Une imprimante à pizza 3D.
3: Oh.
5: L'objectif, c'est nourrir les astronautes pendant 520 jours de voyage.
4: Et comment tu sais quand il n'y a plus d'encre?
5: Vers
8: France Tonnerre.
5: Dès que t'as plus de pepperoni, c'est qu'il faut remplacer la cartouche. Bonne réponse de personne, puisque je vous ai aidé. Eh ben, mes chers moins grosses têtes, c'est fini pour aujourd'hui. Sachez que l'on a dit à Renault, boire ou conduire, il faut choisir.
4: Ah, il a dit quoi?
5: Il a choisi, il vend sa voiture. Merci, au revoir, à la prochaine.
4: Bisous Philippe.
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2: Les questions d'enfants, 06 33 11 32 11, bonjour.
3: Salut l'équipe, c'est Laïla. Ça vous arrive de faire semblant d'être malade pour ne pas travailler comme nous à l'école?
2: Je m'adresse à Théo, qui est le responsable de la vidéo ce matin. Théo, qui a fait semblant de vomir 4 fois.
4: Hein.
2: Non, t'es malade ce matin.
5: Ouais, là, je suis pas bien.
6: Non, refais-le bien, faut que tu tousses avant.
2: Voilà.
5: Je suis pas bien.
2: Ouais, mais fais pas ça, parce qu'il a déjà vomi 2 fois, donc une petite toux peut être...
7: Mais ça se voit à l'état du petit-déj, il est presque plein. Ah, ouais, d'habitude, à cette heure-là,
2: je lui ai dit ce que t'as vu repasser les 8 pains en chocolat, il m'a dit, c'est triste même. Même pas. Donc, non,
4: pas pour.
2: Et pour être honnête, même malade, on est toujours venu.
4: Regarde Pietre.
2: Pietre, il est malade. Et on est tous... Moi, j'ai la chance d'être très, très rarement malade. Je suis, quand j'ai un rhume, c'est une journée, voilà, donc c'est...
8: Mais toi, c'est fou, toi, c'est 4 heures. Le rhume, il arrive, il fait « Ouais, non, je me fais chier. »
2: ma chérie, à chaque fois, j'éternue, je peux avoir une voix comme ça, elle me dit « Oh là là, ça y est, t'as pris un rhume. » Je dis « Non, laisse, 4 heures plus tard, j'ai plus rien. »
7: Mais pour nous, et toi, tu l'as déjà eu ce problème, je m'en souviens, c'est les extinctions de voix, quoi. Parce qu'à la radio, forcément.
2: Mais c'est ma plus grande peur dans le rhume, parce qu'en fait, ça part du nez, et ça descend ensuite. Et quand ça tombe sur les cordes vocales, c'est très pénible.
4: Mais toi, dès que tu sens que ça pique, tu vas voir le médecin de toute façon.
2: Direct.
4: Voilà.
2: Oui, bien sûr. J'ai Brigitte Millot.
7: Bichure d'adamantium.
4: C'est ça.
2: Allez, on continue.
9: Salut l'équipe. Saria, Koui. Tu connais tous les gros mots et tu as le droit de les dire à la radio parce que moi, j'ai même pas le droit de les dire dans ma chambre.
6: Gros mots.
7: Alors, dans l'ordre.
2: On n'en dit pas beaucoup.
6: Le top 3, allez.
2: Mais même dans la vie, j'en dis pas beaucoup. Honnêtement, je sais que ça peut vous étonner. Je suis pas quelqu'un de vulgaire dans la vie. Je suis pas très.
4: Non, tu dis pas de gros mots. Hein. Les basiques, fais chier.
6: Oui,
4: Casse les bonbons. Hein. Voilà, c'est tout, quoi.
2: Mais j'aime bien utiliser des images. Tu vois, il est aussi con qu'une poignée de porte. Enfin, tu vois, c'est des petites images mignonnes. La grosse vulgarité, c'est pas trop mon truc.
8: Pas de bagnole, vous pouvez vous la mettre dans le.
2: Alors souvent, ça atterrit là, qu'il aille bien se faire. Voilà, c'est souvent l'équipe. L'équipe le sait, mais c'est des petites phrases qui reviennent, mais en gros mots, pas trop.
6: Il n'y a que au ski où tu peux être violent. Oui.
4: Ou alors par téléphone auprès d'un ancien collaborateur.
6: Vous arrivez une fois.
4: Enfin, c'était quand même.
6: Oui,
2: mais ça vous arrive.
7: Mais c'est vrai que généralement, c'est plutôt imagé.
4: Oui, c'est imagé.
7: Voilà, il prend le cucu des gens comme des placards à rangement et il met plein de trucs dedans.
6: Non, ça se met pas là.
2: C'est joliment dit. D'ailleurs, je vais le dire maintenant. Tu sais quoi? Je prends tes fesses pour une boîte à rangement et j'y mets ma chaussure taille 44. Non, c'est vrai. Bon, voilà, c'est énervement, quoi.
9: Salut, Koé. J'ai une question. Pourquoi Pietre pète tout le temps?
2: C'est une machine à vent. C'est une machine à vent. Eh bien, je vais te donner une information, ma chérie. C'est lui qui va faire la machine à fumer au concert de Céline Dion. C'est-à-dire, quand elle va chanter Titanic, tu auras de la fumée qui va arriver. Et comme il est bio, eh bien, tu vas te retrouver avec ses piètres qui fera le vent et la machine à fumer.
6: Je suis là, ça pue là.
2: Quand elle chante, elle a les cheveux qui bougent, eh bien, devant ses piètres au premier rang.
8: Et ça fera le bruit du paquebot.
2: Voilà.
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1: L'info qui vient d'arriver et qui est pourtant utile, puisque ça va dans cette nouvelle rubrique. On n'avait pas prévu de créer cette rubrique, mais on a vu que beaucoup de gens avaient une sale habitude.
3: Ça arrive souvent, ça tombe tous les jours.
1: C'est fou.

0: Une employée de Wiener Schnitzel de la banlieue de l'Ohio fait face à des accusations après que la police ait déclaré qu'elle avait été prise en train d'utiliser...
1: Quoi ?
2: Non.
1: Non, t'arrives pas à te concentrer, c'est que ça va pas. Attends, vas-y, recommence.
0: Que la personne avait été prise en train d'utiliser un des hot dogs du restaurant d'une manière peu commune.
1: Non.
0: Les agents ont été appelés au restaurant fast-food mercredi après qu'un collègue soit entré dans une zone de préparation de nourriture réservée aux employés et a déclaré avoir vu le travailleur se livrer à un acte obscène avec un hot dog dans le plateau de chauffe. Les enquêteurs ont déclaré que le collègue avait alerté un superviseur et que l'employé avait été emmené au bureau de la direction jusqu'à l'arrivée de la police. Plus tard, les agents ont examiné les vidéos.
1: Et là,
0: le restaurateur a brièvement arrêté le service pendant que la zone était nettoyée et inspectée, mais le hot dog et les aliments à proximité ont été jetés et les agents sanitaires locaux ont été avisés. Vous aurez donc bien compris.
3: Oui, c'était une façon polie de... Voilà.
0: Ce monsieur se servait du pain.
3: Oui.
0: Ah,
3: non, la saucisse.
2: La saucisse.
0: Ah, c'est pas sûr.
1: Ah, peut-être c'était le pain, mais il mettait la saucisse dedans.
0: Ah, c'est pas sûr, c'est pas précisé. Pour moi, c'est le pain.
4: Moi, je croyais que c'est un peu comme l'American Pie avec la tarte.
0: Parce que la saucisse, ça ne sera jamais assez rigide une Strasbourg.
1: Ou alors,
0: ça casse
1: ailleurs, mais...
3: Maïs, alors... c'est pour ça qu'ils appellent ça le maïs, c'est de la traduction de l'anglais.
0: Alors que le pain chaud au maïs, mon ami, c'est l'île de la tentation pour un vegan.
3: Comme il était chaud.
0: Il était chaud, il s'est dit, tiens, si je mettais mon zizi dedans. Alors évidemment, non, ça ne se fait pas, non, voilà, alors, voilà.
1: Oh, les gars.
0: Non, ça ne se met pas là.
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3: Faisons un gros bisou à notre comptable du jour. C'est la France qui bosse et qui se lève tôt. Salut Cindy.
4: Salut Coé, salut l'équipe.
3: Une Cindy comptable. Alors, tu vois, il n'y a pas que des Josiane. Ah là, les gars. Voilà,
4: ah non.
5: Ça claque mieux que Josiane.
3: Je suis d'accord. Ouais. Appelle Cindy à la compta. Ben oui, évidemment.
5: T'as envie d'y aller.
3: Tu bosses dans quel genre de société, ma petite Cindy ?
4: Alors, c'est une société qui vend un peu toutes sortes. En fait, ça vend autant des boules de bain, du make-up. On peut avoir aussi des
5: parpaings et des avions.
4: Non, on fait
3: Du gravillon et des armes. Bon, voilà, c'est très large hein, comme société. Et alors, on a vendu combien de boules de bain, de parfums pour ces derniers mois ? On est bon ?
4: Il y en a pas mal. En plus, là, il y a la saison de Noël qui arrive, donc
6: Déjà dans des magasins les décos de Noël.
3: Évidemment.
5: Les vidéos qu'on voit sur Instagram où tu jettes la boule dans le truc et ça fait un truc d'un nuage de ouf, c'est une connerie ça.
4: Ah non, mais ça c'est de la connerie, ouais.
5: Ah oui, t'as pas vu ça ?
3: J'étais à deux doigts de l'acheter.
7: Putain, tu sais quoi ? J'ai commandé, j'ai toujours pas reçu.
3: Vous parlez de la grosse boule qu'on jette, oui, et d'un seul coup
5: ça te fait un gros nuage de mousse de toutes les couleurs.
3: Eh ben, j'étais à deux doigts de l'acheter.
4: Mais ça fait pas le même effet que ce que tu vois sur TikTok.
3: Bah oui, ça fond quoi. T'es là devant ton bain, tu fais qui
7: c'est
3: cette bête.
7: C'est surtout que j'ai commandé, mais ça fait deux mois que j'attends.
3: Ah oui, bah ça vient de Chine, c'est long, c'est très long. Voici les questions pour notre petite Cindy. Attention, qu'est-ce qu'un plan comptable ? Est-ce une optimisation fiscale illégale fournie par un comptable ? J'ai un bon plan comptable. Ou est-ce que c'est un plan cul avec un comptable ?
5: Un plan comptable.
3: Ou c'est la liste des numéros de compte financiers qui permet à une entreprise de classer ses opérations ?
4: J'hésite, mais je dirais la troisième quand même.
3: Cindy, attention, réflexe, 512.
4: C'est la banque. Hein.
3: Évidemment, 512, oui. Code banque, bien sûr. Que faire en cas de visite surprise d'un inspecteur fiscal ? Lui fournir tous les documents qu'il demande, brûler très vite les notes de frais, ou... Et passer par la fenêtre.
7: Là, c'est...
4: Je dirais la première.
3: Évidemment. Oui. Voici la dernière question. Que signifient les initiales TTC ? T'as tout compté ? Ou t'as ton cul ? Ou taux de taxe comprise ?
4: J'ai hésité avec la deuxième quand même, mais je dirais la dernière.
3: C'est la dernière. Je valide tout ça. Bravo, ma petite Cindy. Dans quelle ville de France tu bosses ?
4: Je bosse sur Roncq. Dans le Nord.
3: Ouais, très bien, très bien. Vas-y, profites-en, t'es sur Europe 2. Fais un bisou à qui tu veux. Vas-y, Cindy.
4: Allez, je fais un gros bisou à toute l'équipe comptable.
3: On les embrasse.
4: À toute la société Fraîche Tendance. Et puis à tous mes potes.
3: Et ben, on les embrasse. Fraîche Tendance, c'est ça?
4: Fraîche Tendance.
3: Le jour où vous recevez une grosse boule de bain, donc qui fait la mousse, comme on a vu sur Instagram, vous nous envoyez, hein.
7: Ah ouais, grave.
4: Ouais, y a pas de soucis.
3: Bisous, Cindy.
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